0: Roméo qui va intercéder en sa faveur auprès de l'empereur Napoléon pour le faire grand croix de la Légion d'honneur. Sa délicieuse épouse, Marie-Julie Boudon de la Roquette, a fait préparer des dindonneaux aux truffes et de la croustade de bécasse. On est nickel, les invités arrivent, parmi lesquels le fameux comte de Borromeo, général des armées, accompagné de son état-major. Il est en uniforme, il a des favoris noirs très beaux, il raconte aux invités ses faits d'armes, cette soirée est extrêmement réussie. Et là, bam ! La porte du grand salon de la préfecture s'ouvre en grand. Le commandant de la gendarmerie déboule avec une dizaine de ses agents et se rue sur le comte de Borromeo. Monsieur le préfet hallucine. Madame la préfète Marie-Julie Boudon de la Roquette tape une crise de panique. Ses copines l'éventent et le comte de Borromeo est arrêté. Le comte de Borromeo, en vrai, il s'appelle Anthelme Collet. Et avant d'être général et avant d'être comte de Borromeo, il a été sous-lieutenant, déserteur, missionnaire dominicain, marquis, abbé à Gap où il a tapé 80 000 francs à ses fidèles, évêque sous le nom de Monseigneur Don Pasqualini, puis faux lieutenant, chanoine honoraire à Saint-Augustin avant de enfin devenir le général comte de Borromeo, ce qui lui a permis de taper dans les caisses d'argent public par-ci par-là pour, prétendument, organiser l'armée de Catalogne. Et juste pour que le tableau soit complet, en 1812, Napoléon, il était en train de galérer au fin fond de la Russie. Vous voyez, je pense qu'il avait peut-être potentiellement d'autres choses à gérer que faire grand croix de la Légion d'honneur, le préfet de l'Hérault. Ah non, attendez, stop, pousse, c'est pas fini. Donc il fout Anthelme Collet en tôle, hop, au cachot, pendant 3 semaines. Et notre préfet, un gros malin, décide de sortir Anthelme Collet du cachot pour le présenter à ses invités lors d'un autre dîner, histoire d'amuser la galerie. Ils le mettent dans la cuisine, Anthelme Collet est seul. À la porte, il y a 2 gardes. Il avise une tenue de cuisinier, un gilet rond, un tablier, un bonnet blanc. Il enfile tout ça, prend 2 plats, hop, un dans chaque main, met un coup de pied vigoureux dans la porte de la cuisine, genre « je suis pressé, ok, il y en a qui bossent ». Il passe devant les 2 gardes et le voilà libre.
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2: Là, on est sous la tribune.
3: Sous la tribune gauche, oui, exactement. Donc la tribune historique du stade Gilbert Brutus. Et on va aller réveiller la mascotte qui sommeille ici depuis le dernier match.
2: Et vous, Nicolas, vous faites quoi ici?
3: Alors moi, je suis donc président de la Peine de Canoës. Et depuis la saison dernière, j'endosse aussi le rôle de mascotte lors des matchs.
2: D'accord, c'est-à-dire on ne vous voit pas.
3: On ne me voit pas.
2: Voilà, et vous enfilez le costume.
3: Le costume là, qui se trouve juste ici. Donc les différents éléments, donc la tête et le reste du corps qui sort du pressing.
2: Donc là, on est un peu dans votre loge.
3: Voilà, dans ma loge à moi, donc avec mon coéquipier qui fait Drago, moi je fais Drax et on fait l'animation, l'entrée des joueurs, on salue les supporters et donc les photos avant le match.
2: Voilà, les mascottes, l'une est jaune, l'autre rouge.
3: C'est ça, aux couleurs des dragons, donc avec le nouveau maillot qui va être porté par la mascotte aussi. On fait toutes les animations liées avec les dragons, donc tous les événements qu'il peut y avoir et les différents matchs tout au cours de la saison.
2: Et alors, comment vous avez eu cette opportunité de devenir mascotte? Il y a eu un appel d'offres? Comment ça s'est passé?
3: Alors non, je connaissais l'ancienne mascotte. Je lui ai demandé si jamais il y avait quelqu'un intéressé pour faire la mascotte, comment ça se passait. Et j'ai testé et ça m'a plu. Et du coup, je continue depuis l'an dernier.
2: D'accord, là on ressort.
3: On ressort de la tribune et généralement quand je ressors ici, c'est habillé avec le costume de la mascotte et on va saluer les supporters anglais lors des matchs et on va faire quelques photos près de la boutique et après on revient ici pour aller sur le terrain sortir avec les joueurs.
2: Mais dites-moi, vous aviez une âme d'artiste parce que c'est un petit peu spectacle là ce que vous faites?
3: Non, pas vraiment, mais bon, je suis un peu dans les associations, tout ça, donc ça me plaisait bien. Et ouais, une fois qu'on a la tête, on change de rôle et ça permet de faire des gestes, aller serrer les mains avec les supporters, aller prendre les gens dans les bras quand ils nous tendent les bras, aller faire les photos avec des petits, voir les petits aussi contents de nous voir arriver en mascotte, de voir la mascotte, ça réjouit les petits. Les photos, les Anglais, beaucoup de supporters anglais aussi veulent leurs photos avec la mascotte.
2: Donc finalement, les gens ne savent pas que c'est vous à l'intérieur?
3: Non, ils ne savent pas. Maintenant, certains vont savoir, mais dans mes proches et dans les membres de la peigne, il y en a qui savent que c'est moi à l'intérieur. Oui. Beaucoup ignorent, et après j'aime bien leur dire, ah ben je t'ai vu au match. Et eux, ils m'ont pas vu, mais je leur dis, oh moi je t'ai vu. Bon, j'aime bien, ça me fait voir autre chose du match.
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2: Ai-je encore besoin de le présenter ? Arnaud Fromage est avec nous, bonjour Arnaud.
3: Bonjour, bonjour.
2: Pour votre nécessaire minute comtoise, Arnaud, il y a quelques temps, vous nous avez expliqué pourquoi l'emblème de la Franche-Comté était un lion.
3: Mais je ne suis pas allé au bout du raisonnement. Pour rappel, la Franche-Comté adopte le lion vers 1278-79 quand le comte de Bourgogne, Othon IV, décide de se rapprocher du royaume de France. Il décide pour cela d'adopter le lion, le roi des animaux et symbole de la monarchie française. La Franche-Comté n'est d'ailleurs pas la seule région à arborer cet animal que l'on retrouve aussi sur les armoiries de la Normandie ou en Aquitaine et qui est tout autant le symbole de Belfort que de la ville de Lyon parce que oui, il y a une logique là-dedans. Mais voilà, maintenant qu'on a dit ça, reste une question. Pourquoi le lion, qui n'est pas le plus imposant des animaux et qui, soit dit en passant, est une sacrée grosse feignasse, a-t-il pu devenir le roi des animaux et pas la baleine bleue ou le chinchilla ?
2: Bon, déjà, ce n'est pas le cas partout, hein.
3: C'est vrai. En Asie, c'est plus souvent l'éléphant ou le tigre qui sont considérés comme les rois des animaux. En Amérique, c'est l'aigle qui règne aux côtés de l'ours, du jaguar ou du puma. En Afrique, le rhinocéros et le léopard sont aussi dans la place aux côtés, c'est vrai, du roi lion. Et en Europe, eh bien avant le lion, c'était l'ours qui était considéré comme le roi des animaux, mais tout va changer au Moyen-Âge. En gros, ce sont des histoires de symboles. Au Moyen-Âge, on se passionne pour la mythologie grecque, dans laquelle Hercule, qui était méga fort, a tué le lion de Némée, dont la peau était pourtant censée être impénétrable. Et puis, la crinière du lion est vue comme une sorte de couronne, ce qui fait bien plaisir aux souverains du continent, d'autant que bon, l'Afrique c'est méga loin et que personne n'ira vérifier.
2: Mais bon, un roi c'est très humain, alors comment un animal peut-il être le roi de quoi que ce soit, quelque part, Arnaud.
3: Là encore, vous marquez un point, mais ce qualificatif de roi des animaux, depuis qu'il s'est débarrassé de sa symbolique royale, est plutôt là pour qualifier ce qu'en zoologie, on appelle les super-prédateurs. Ces animaux qui sont tout en haut de la chaîne alimentaire et qui sont relativement imprenables à la baston contre les autres espèces du coin. Et même dans ces cas-là, on devrait dire que ce sont les lionnes qui sont les reines, parce que ce sont elles qui chassent, mais seulement les reines de la savane. Bah oui, si on va par là, chaque type de terrain a son roi. Celui de la jungle amazonienne, ce serait plutôt le jaguar, et celui de nos forêts à nous, eh bien, ce serait plutôt le cerf. Mais au fond, une grosse feignasse qui laisse les autres combattre à sa place, qui se fait nourrir et qui prend la lumière, est-ce que ce serait pas ça, la définition d'un roi ? Bon bah, je retire tout ce que j'ai dit, alors.
2: Voilà, retirez tout, retirez tout. Merci beaucoup, Arnaud.
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4: Dans la famille Moquet, je demande la fille, Pauline. Effectivement, chez Daniel Moquet, il travaille en famille, mais vraiment.
5: Donc au départ, c'était mon père qui a créé sa société. Donc ma mère a rapidement rejoint l'aventure de l'entreprise. Et puis donc moi, en 2004, et ma sœur, Camille, parce qu'on est deux filles. Et puis enfin nos maris, qui eux gèrent les entreprises. Donc mon beau-frère à Laval et mon mari à Parigny-sur-Braye.
4: L'entreprise Daniel Moquet est purement mayonnaise, fondée par le papa Daniel Moquet en 1977, originaire de Parigny-sur-Braye.
5: Et on aménage, on embellit les extérieurs des particuliers qui veulent avoir un beau jardin.
4: Un beau jardin avec des petits oiseaux, du vent et même la mare aux canards. Quant à l'entreprise Daniel Moquet, elle a semé des graines dans tout le département et dans toute la France.
5: Alors en tout, on a 450 entreprises qui sont réparties sur 4 marques, puisque notre métier historique, c'est entrepreneur paysagiste. Au départ, on ne faisait uniquement les allées chez les particuliers. Et puis on a rajouté à notre activité toute la partie clôture, portail et pergola. En 2022, on fait les jardins. Et puis enfin, là, le dernier réseau, on propose aussi à nos clients de réaliser les piscines, des spas.
4: Et leur point fort, c'est de s'adapter au projet du client et rapidement.
5: C'est-à-dire que quand un client nous appelle, rapidement, sous 8 jours, on se déplace à son domicile pour faire une étude de son projet.
4: Je voudrais une petite île végétale au milieu de ma grande fontaine, si c'est possible. D'ailleurs, c'est quoi la mode ? Parce que l'entreprise suit les envies des clients et le climat qui évolue.
5: On est de plus en plus à des jardins naturels et sans entretien. Donc en fait, c'est un peu ça, c'est-à-dire qu'on s'y sente bien et qu'on n'y passe pas un temps fou à entretenir son jardin. Des massifs qui sont autonomes, qui ont moins besoin d'eau. En fait, on fait attention au choix des végétaux qu'on utilise.
4: Aujourd'hui, il y a plus de 2500 personnes à travailler sous l'enseigne Daniel Moquet et l'un des principaux principe, c'est celui-ci.
5: On s'attache en fait à utiliser la végétation locale. C'est vrai que quand on nous demande des palmiers ou des oliviers, c'est moins les végétaux de notre région.
4: Oups ! Est-ce que vous pouvez me déplanter l'olivier et mettre un châtaignier à la place ? Comme le précise Pauline, la Mayenne reste la terre de cœur.
5: On est très attachés à notre région et on travaille avec des entreprises mayennaises.
4: Daniel Moquet, une entreprise qui participe à la bonne santé économique de notre département et qui se déploie toujours plus. Ah, si c'est possible d'ajouter des nénuphars dans mon spa, s'il vous plaît.
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6: Magali, taxi TPMR à Limoges.
7: Les Limousins sont formidables. Stéphane Pigato.
6: J'ai fait des études en sanitaire et sociale. C'était le métier de ma maman, qui était aide à domicile. Quand j'ai eu l'âge de travailler, j'ai fait des remplacements avec elle les étés. Je travaille pendant mes études, je fais mes études, j'ai des examens, et puis j'ai travaillé dans des hôpitaux, des maisons de retraite, à domicile. J'ai fait mes premières expériences professionnelles aussi à domicile. Et c'était juste parfait, en fait. J'aimais être avec les personnes âgées, j'étais là pour elles, dans leur quotidien, donc moi, ça m'allait.
8: D'accord, jusqu'à 25 ans, vous faites ça ? Et qu'est-ce qui fait changer le parcours finalement de vie ?
6: C'était pas des CDI en fait, donc j'étais à durée déterminée, donc il fallait que je trouve quand même à un moment donné un travail qui allait m'aider à vivre pour le reste de la vie.
8: Vous avez déjà des enfants à cette époque ou pas ?
6: Ah non, du tout.
8: Non ?
6: Du tout. Mais il fallait que j'envisage un métier qui allait m'aider à construire une vie. Et j'ai accepté en fait une nouvelle formation qui n'était pas du tout dans le même domaine parce que c'était parti dans l'industrie électronique.
8: D'accord, oui, vous changez complètement de...
6: Complètement.
8: Qu'est-ce qui vous plaisait là-dedans ? C'était le hasard ou c'était...
6: Ah, ça a été le hasard en fait. C'est le métier qui m'a trouvé. J'ai suivi une formation, j'ai eu les examens, j'ai fait de l'apprentissage. Et après, du coup, j'ai travaillé 20 ans avec eux. Je fabriquais des cartes électroniques. C'était moi qui les fabriquais. J'étais sur la chaîne, sur des machines.
8: Et alors là, qu'est-ce que vous vous dites ? Parce que c'est pas du tout dans ce que vous vouliez faire, l'aide à la personne, et puis on se retrouve à travailler à l'usine, à la chaîne.
6: Non, mais l'électronique est très intéressant, donc ça m'a comblé pendant 20 ans.
8: D'accord, oui, ça vous a pas... Le changement n'a pas été si brutal que ça,
6: non.
8: Finalement.
6: Non, non. J'ai comblé pendant ces années-là en faisant de l'associatif, lié à mes enfants, dans le sport.
8: Et comment arrive ce second changement ?
6: J'en avais pas marre de l'usine, c'est les maladies professionnelles qui m'ont amené là.
8: C'est des circonstances de vie qui font que finalement vous changez, quoi.
6: C'est ça.
8: Et qu'est-ce qui se passe à ce moment-là ? Dans la tête de Magali, qui a un métier visiblement qui lui plaît,
6: oui.
8: Dans l'électronique, et qui se dit, va falloir changer.
6: C'était la santé d'abord, donc il a fallu rebondir et trouver un nouveau métier. Je suis forcément revenue sur l'aide à la personne. C'était d'abord l'aide à domicile, après le transport. J'ai essayé d'allier les deux et le transport de personnes à mobilité réduite est arrivé.
8: Et puis arrive donc le transport, le taxi, ce que vous faites aujourd'hui. Ça c'est pareil, c'est pas forcément une évidence de se dire je vais devenir taxi. Comment ça arrive dans votre vie ?
6: C'était la meilleure solution pour pouvoir allier les deux. Donc je suis devenue taxi de Limoges. Un collègue m'a dit que ce métier m'allait comme un gant, donc c'est un beau compliment, on continue. Parce que le transport de personnes en fauteuil, c'est quand même bien particulier. On n'amène pas des gens que d'un point A à un point B. On rentre dans leur domicile, on les aide à se préparer, à pouvoir monter dans notre véhicule et à l'arrivée, c'est la même chose. Il faut les aider.
8: Et qu'est-ce qui vous plaît le plus dans ce métier aujourd'hui ?
6: C'est le fait d'être présent, d'être utile pour eux et de les aider à vivre normalement.
8: Mais qu'est-ce que ça change finalement par rapport à un taxi normal ?
6: On est bien plus utile dans leur vie en fait. On leur permet vraiment des choses qu'ils ne pourraient pas faire si on n'était pas là.
8: Et aujourd'hui, vous êtes heureuse comme ça ?
6: Très, je ne changerai rien. Il va falloir qu'ils me supportent encore longtemps.

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1: Être de mauvaise humeur, ça arrive, mais savoir le dire en breton, c'est pas simple. Eh bien, je vais vous l'apprendre. Et puis, les Botorels, coucou, ça va être votre tour aujourd'hui.
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1: Alors pour les râleurs du matin ou les râleurs de toute la journée, bah ouais, il y en a, on en connaît, hein, ceux qui ne sont jamais satisfaits et aboient au lieu de parler, eh bien, c'est gualimor, le mot à employer. Gualimor et out armintiement. Tu es de mauvaise humeur ce matin. Gualimor et out armintiement. C'est un mot composé donc avec gual en premier qui signifie mauvais, le mal ou le malheur. Employé devant un mot, gual sert à insister sur le côté néfaste, mauvais d'une chose. Par exemple, Gualvrudet, c'est une personne de très mauvaise réputation. Donc, gual et immor, gualimmor, hein, ça veut dire de mauvaise humeur, de très mauvaise humeur même d'ailleurs. À dire à votre ado, à votre conjoint ou collègue, ou pas en fait, hein, sinon ça va créer la dispute. Mais maintenant, vous saurez dire, gualimmor et des irio, ceci est de mauvaise humeur aujourd'hui, gualimmor et des irio. Retenez donc pour aujourd'hui que gual signifie mauvais en breton, immor, l'humeur, gualimmor, la mauvaise humeur.
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1: Et maintenant, nos Botorels. Nom de famille assez répandu. Alors, Botorel, ça sonne fortement breton, hein? Ouais? Eh ben non. C'est une version bretonnisée d'un nom de famille qui vient de l'ancien français. Il n'y en a pas beaucoup en breton, mais il y en a quelques-uns, comme celui-là. Botorel, ça vient de Boterel, qui avait perduré dans la langue galaise, en Haute-Bretagne. Un nom attesté au XVe siècle, on le trouve aussi chez nos voisins de Cornouailles britanniques d'ailleurs. Mais Botorel, Boterel ou encore Botrel, comme Théodore, le célèbre chanteur de la Papolaise, eh bien tous ces noms viennent d'une ancienne forme française, Boterel, qui signifie le petit crapaud. Mais alors, c'est pas un petit crapaud, ça servait surtout de surnom péjoratif, donné à une personne n'ayant pas des traits de visage des plus beaux, ou d'une personne méprisable, pas agréable du tout. Donc, même si ça semble breton, eh bien l'origine, pour le coup, vient de la partie non bretonnante de la Bretagne. Et ça a été mis ensuite à la sauce armoricaine, langue bretonne par nos anciens. Voilà, quelques mots de plus et des explications sur notre belle langue bretonne. Je vous dis à demain pour d'autres surprises. Ken Warhois.
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4: On sait qu'on est Lorrain parce que quoi, Nicolas Turon?
5: Parce qu'on est tuyau rouge ou tuyau bleu.
4: Je connaissais le fil rouge sur le fil rouge, le fil bleu sur le fil bleu.
5: Oui.
4: Je ne connaissais pas le tuyau rouge. Le tuyau rouge.
5: Vous n'êtes jamais allé à la piscine d'Amnéville?
4: Si. Non, bah, piscine d'Amnéville, je ne crois pas. Thermapolis.
5: Sinon, vous auriez tilté tout de suite. Alors, Thermapolis, monsieur a les moyens.
4: Oui,
5: monsieur,
4: tu parles.
5: Chez Radio France.
4: Tu parles.
5: Laissez-nous entre prolétaires.
4: Aujourd'hui. Au chaud, eau froide?
5: Ah, on y est presque. Aujourd'hui, à cause du coût de l'énergie, les piscines municipales ou communautaires n'ont plus que l'eau froide. Ouais. Elles sont de moins en moins chauffées. Il y a une ambiance de morgue là-dedans. L'eau est si fraîche que t'as juste envie d'y ajouter un peu de pastis pour l'apéro. Tu rentres dans le grand bassin comme dans un bocal de fluide glacial. Et le pire, pour les hommes, c'est le fameux PDC.
4: C'est quoi
5: le passage des couilles? C'est le moment... Ah hi, hi, hou. T'es là, tu restes un quart d'heure entre deux eaux avec la ligne de flottaison qui te chatouille et qui te transforme les mistiflettes en rotouflons. Les gamins, eux, ils s'en foutent, ils vont à la baille et deux minutes après, ils sont bleus, ils claquent des dents.
4: C'est vrai.
5: Tu sais, ils ont les lèvres violettes, comme celles des Bob l'éponge à la fin du Beaujolais nouveau. Mais jadis, quand l'énergie n'était pas une question et qu'on cramait du charbon en forfait illimité, on avait un vrai climat tropical à l'Aquadrome ou à la piscine d'Amnéville. N'importe quel Mosellan a passé au moins une journée dans la zone de loisirs du Stalheim, connu pour son zoo, son golf, en Thermapolis pour les plus riches, et sa piscine,
4: bête.
5: Et ses fameux toboggans rouges et bleus.
4: Ah.
5: Rouge-bleu, deux parcours, deux ambiances, le rouge et le bleu. Un Stendhal pour daltonien. Ce sont aussi les couleurs de l'eau chaude et de l'eau froide, vous l'avez dit, qui correspondent parfaitement au caractère de ceux qui fréquentent l'un ou l'autre parcours. Le tuyau bleu, c'est pour les tempéraments frileux.
4: Les
5: placides, oui, c'est pas très dur.
4: C'est très bien pour moi, ça.
5: Une petite promenade de 4-5 virages,
4: voilà.
5: Une descente 12,
4: les
5: pas d'avant l'heure. Des fois, ça glisse si peu que tu restes coincé, en mode occlusion intestinale. Vous m'en parliez hors antenne. Il faut que t'attendes que le descendeur suivant vienne te dégager à coups de talon.

0: Gorafi, et c'est un site satirique qui existe depuis 2012.
1: D'où est venue l'idée de créer ce site ?
0: Alors, il y a plusieurs influences. Il y a les influences de Pierre Dac, par exemple, avec Los Samuel. Il y a l'influence des Nuls. Il y a une influence américaine avec The Onion, qui est un peu l'équivalent du Gorafi aux États-Unis, qui existe depuis 1989. Et ce style d'écriture du Gorafi, c'est une écriture qui est très anglo-saxonne, un petit peu référencée, et qui n'est pas un humour, on va dire, potache, où la blague doit apparaître du premier coup, doit être visible. Moi, j'aime bien travailler une blague qui demande à être relue plusieurs fois, à être appréciée, et c'est un peu un jeu de clin d'œil avec le lecteur. Et on va reprendre le titre de presse, mais on va en garder la musicalité, et on va changer une lettre, on va changer un mot, on va inverser de sujet. Il y a toujours ce côté pompeux, solennel. Il faut que le côté sérieux écrase la blague. Il ne faut pas qu'elle soit visible. La réalité a toujours été déjà plus stupide que le Gorafi. Et nous, en fait, on se contente de surligner cette stupidité. Depuis 14 ans, on a fait quelque chose comme 9000 articles du Gorafi. Donc, il faut réussir à chaque fois à surprendre les gens qui nous lisent et les gens qui nous ont découvert hier. Donc ça, c'est un gros challenge. On est une quinzaine d'auteurs au Gorafi. C'est surtout des gens qui ont une expérience en écriture, en comédie. Ils sont pour la plupart des stand-uppers. Ils écrivent des textes pour des comédiens. Donc, ils ont vraiment une connaissance de cet univers-là. On fait 2 conférences de rédaction par semaine. On va traiter entre 200 et 250 idées par conférence de rédaction, dans lesquelles on va en choisir 10%. Notre but, c'est pas de piéger les gens, de mentir aux gens. L'article satirique Gorafi, il a le même principe que le dessin de presse. C'est faire rire, réfléchir, réagir. Nous, on utilise très peu l'IA, par exemple pour les illustrations, parce qu'on s'est rendu compte que nos lecteurs avaient du mal à apprécier l'article avec une photo faite en IA. Donc nous, on a un regard très critique sur la question. Il faut faire aussi attention à la manière dont on utilise ces outils. De manière générale, on voit que les algorithmes sont manipulables à souhait. Les gens qui nous suivent sur les réseaux sociaux, des fois, notre page peuvent disparaître de leur timeline. C'est tout cet ensemble de causes et effets qui nous a contraints et même motivés à passer à une version papier. Parce que le papier ne ment jamais. Vous avez la vraie presse qui souffre. Je vous encourage, continuez à acheter des journaux papier, soutenez votre presse locale, c'est important. Et paradoxalement, la presse satirique, elle a le vent en poupe.
1: Vous êtes avec nous aujourd'hui parce que vous avez des racines irlandaises.
0: Oui, je suis né à Bordeaux, mais mes parents vivent dans les Landes depuis la fin des années 80. Donc j'ai vécu à Aunas et Lahari, puis à Morsens, et j'ai fait mes études de lycée à Bayonne, avant de finir mes études de cinéma après à Bordeaux. Et entre temps, j'ai fait aussi mon collège à Saint-Vincent-de-Paul. J'ai vraiment parcouru les Landes en long et en travers, et j'ai toujours écrit au collège, au lycée. Je leur lisais des cahiers, mais professeurs ne comprenaient pas ce que je faisais. Ils étaient un peu accablés parce que je ne faisais pas mes devoirs et j'étais plus passionné par l'écriture. Quand j'étais gamin, je m'amusais à découper des articles de Sud-Ouest et à les mettre dans un petit cahier. Alors aujourd'hui, quand je regarde ces cahiers, j'ai du mal à comprendre pourquoi j'ai sélectionné tel ou tel article, mais j'avais cet amour de la presse. Aucun d'entre nous au Gorafi ne savait comment on fait un journal.
1: Vous avez fait des études de cinéma d'ailleurs.
0: Voilà, moi j'ai suivi des études de cinéma à Bayonne, à René Cassin, ensuite à Bordeaux 3, donc en art du spectacle, option cinéma et tout. Donc j'ai appris à raconter des histoires.
1: Sébastien, le fondateur du Gorafi. On a un petit défi, c'est que vous devez me donner le nom de la radio qui vous a passé le micro.
0: Ici, Gascogne. J'ai des souvenirs d'enfance bercés par cette radio.

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1: Je rêvais d'avoir une maison à la campagne. Cette maison, c'est comme si j'y étais née. C'est ma maison de famille.
2: Ma maison s'appelle l'Ostao de la Mar.
3: C'est une maison un peu envoûtante.
4: Eh bien, vous voyez, des livres et trois fenêtres qui me donnent le paysage du pays, comme si c'était trois tableaux.
5: Ils ont vécu ici.
0: Thibaut Gaudry.
6: Ce fut autrefois Montmartre ou Montparnasse. C'est aujourd'hui Saint-Germain-des-Prés, avec ses rendez-vous littéraires, ses silhouettes et ses figures. Avec Juliette Gréco, qui en fut l'enfance et n'y est plus qu'une passante.
7: T'es toute nue sous ton poule, y'a la roue, qu'est ma jolie môme.
5: Symbole de liberté et de féminité, la jolie môme Juliette Gréco devient à la fin des années 50 la muse de Saint-Germain-des-Prés, avant de devenir une icône de la chanson française à texte. Ce qu'elle n'avait pas prévu, se rêvant plutôt danseuse.
8: Je donne mes textes à Cosma, il aime si tu t'imagines, et l'après-midi même, il en fait la musique. Moi je suis là, maintenant il va me falloir chanter. Et puis tout d'un coup le miracle s'est produit. Pour moi, il y a eu un miracle. Voilà, ça y est, je m'envole, je me mets à chanter. Et depuis, j'ai toujours chanté.
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5: Juliette s'échappe régulièrement de Saint-Germain-des-Prés, fuit le tourbillon de la vie parisienne pour goûter la douceur de vivre du Sud, en virée parfois à Saint-Tropez avec ses copains Boris Vian ou François Sagan. Jusqu'en 1985, où elle est invitée à chanter au festival de Ramatuelle. Et c'est le déclic. C'est là qu'elle veut vivre avec son mari, le musicien Gérard Joannest.
9: Je voulais une maison face à la mer. Je voulais le soleil qui tourne autour de la maison toute la journée, parce que Gérard adore ça. Et je voulais une maison qui me permette de rêver dans le silence.
5: Elle achète un terrain et demande à Serge Meige, l'architecte du théâtre de Verdure où elle a chanté pendant l'été, de lui concevoir son futur havre de paix qu'elle baptise la Maya. Elle va en penser les moindres détails, comme cette table de jardin construite autour d'un mûrier platane ou la tortue en mosaïque au fond de la piscine.
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5: Juliette, contemplative, aime se ressourcer sur la terrasse, avec vue sur la Méditerranée, et dans son jardin constellé de toutes sortes d'espèces méridionales. Elle développe même une passion pour les orchidées blanches. Elle fait de ce jardin et de sa maison son petit coin de paradis, son refuge. Celui qu'elle n'a jamais eu petite et qu'elle partage avec ses chats, ses chiens, un ménate prénommé Goya et même un bébé panthère. Mais on peut aussi la croiser dans Ramatuelle, au marché ou au café de l'Ormeau. Et puis, femme libre, c'est également une collectionneuse, notamment d'objets érotiques, mais aussi religieux.
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5: Et l'été venu, elle aime toujours chanter au festival de Ramatuelle.
9: C'est vrai que ça ressemble un peu à Avignon, quand Avignon a démarré. C'est-à-dire une chose totalement artisanale, faite d'amour, de tendresse et de sueur, de larmes de sang, de larmes de sel, de larmes de miel.

0: C'est dans cette maison, face à sa Méditerranée, le 23 septembre 2020, que la jolie môme quitte la scène.
1: Jolie môme.
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3: Doom. Voilà un nom qui ne boude pas ses origines. Ben oui, je me souviens avoir croisé des pièces à Rennes, à Dijon, et toujours à côté de Dôme, il y avait écrit Nancy. Et je vous avoue que j'ai toujours du mal à ne pas être super fier quand je vois ces pièces ailleurs que chez nous. On dit pièce d'ailleurs parce que c'est une œuvre unique à chaque fois. Quand vous possédez un objet Dôme, vous possédez une pièce parce que vous possédez un morceau de savoir-faire, quelque chose d'unique puisque ça n'est pas fabriqué à la chaîne, mais selon des techniques très élaborées pour lesquelles la main de l'homme est indispensable. La main, l'œil, l'esprit de l'homme, puisqu'il faut les trois. Les trois en action pour que cet objet magnifique parvienne jusqu'à vous, jusqu'à vos yeux dans la vitrine de la place Stanislas ou même, pourquoi pas, dans votre salon. C'est l'esprit de l'homme qui imagine les couleurs. Ces couleurs qui peuvent être vives, mais qui sont souvent douces, hein, nuancées, comme devrait l'être la vie, au fond. C'est l'esprit des artistes sélectionnés par Dôme qui fait naître l'idée. Des fruits étonnants, ici, le petit prince, là, des animaux exotiques dans cette autre collection. On a beau bien connaître Dôme et savoir que l'imagination est première, mais on s'étonne à chaque fois des idées et de l'audace qui se mettent en marche pour sortir de nouvelles beautés. Ensuite, après le travail de l'esprit, c'est la main de l'homme qui met en œuvre l'étonnante technique de la pâte de verre, technique rarissime hein, que Dôme maîtrise avec brio depuis plus d'un siècle. Le verre est coloré, fondu, coulé dans une sorte de moule, et c'est là que l'alchimie permet la naissance de la pièce. Ensuite, c'est encore la main de l'homme qui va nettoyer, apaiser la matière et lui donner cette patine et ce génie surtout de choper le moindre rayon du soleil pour s'en vêtir et pour briller. L'œil est là aussi pour vérifier qu'il n'y ait justement pas de défaut et l'œil seul juge, décide de l'avenir de ce qui est déjà une suite énorme de savoir-faire, d'efforts et de matières premières. Ben oui, parce que si l'œil détecte un défaut, on casse tout. Et on recommence. Du sable, le feu, des minéraux. Dôme, c'est une alchimie unique au monde, née à Nancy. Et ça, c'est fin bien.
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4: Bonjour, je suis Romain Rongiras.
5: Bonjour Romain. Alors votre nom de famille, on l'entend beaucoup en Dordogne, car le stade de Périgueux porte depuis l'année 2009 le nom de Francis Rongiras. C'était votre papa. Est-ce que je peux vous demander quels souvenirs vous gardez de lui ?
4: Alors des souvenirs, j'en ai très peu. Et les souvenirs que j'ai, étrangement, liés au rugby, notamment quand il jouait à Pau. Moi, d'aller sur des matchs et notamment aussi de jouer un peu sur le stade qu'il y avait à côté à Pau, à la Croix du Prince. Après, les souvenirs, avec le temps, peut-être se sont construits aussi, mais parce que j'ai pu entendre. Il avait démarré à Périgueux lorsqu'il était au lycée. Après, il est parti à Pau, dont il a été capitaine. Et il est revenu après sur Périgueux. Il n'était pas du tout professionnel. Donc non, il travaillait à côté, que ce soit à Pau ou à Périgueux. Il était technicien, notamment à l'office HLM à Pau. Il s'entraînait beaucoup moins régulièrement que ne le font les joueurs de première et deuxième division, voire troisième maintenant.
5: Alors Francis Rongiras est décédé lors d'un match de rugby, d'un problème de santé en 1991. Vous étiez tout jeune, vous aviez 9 ans. Est-ce que 34 ans après, on vous parle encore de Francis Rongiras, Romain, quand vous allez faire votre marché ou...
4: Oui, ça arrive qu'on en parle encore des fois des personnes que je n'ai pas connues ou que je ne connais pas forcément, mais qui l'ont connu. Après, c'est vrai que étant dans le milieu du rugby... toutes ces années, c'est sûr que j'en ai très souvent entendu parler.
5: Vous aussi, vous avez joué au rugby avec Hugo, votre frère. Est-ce que ce qui est arrivé avec votre papa, ça aurait pu aussi totalement vous dégoûter de ce rugby-là ?
4: On était très jeunes. Moi, j'avais 8 ans, j'allais avoir 9 ans. Mon frère, 4 ans. Et on commençait dans le rugby. Et à vrai dire, de mes souvenirs, on ne s'est pas du tout posé la question. On a continué à jouer au rugby et puis s'est créé le Challenge Rangiras, qui est une manifestation sportive pour les jeunes, qui avait été créée à l'époque par des coéquipiers de mon père, notamment François Robert et d'autres, de l'école de rugby, Philippe Verger, voilà, toute une bande qui avait créé cette manifestation. Et j'ai eu l'occasion d'y participer sur ces premières années. Donc non, je me suis jamais posé la question de la pratique du rugby. J'ai fait du foot, du tennis de table, de l'escrime. Voilà, j'ai essayé beaucoup de choses à côté, du tennis aussi, et avec un fil conducteur qui était toujours quand même le rugby.
5: Quand vous passez à côté du stade Francis Rongiras maintenant, est-ce que vous y faites encore attention au nom du stade ou plus maintenant?
4: C'est une bonne question pour laquelle j'aurais pas forcément une réponse tranchée. Oui, à chaque fois, c'est vrai qu'on va dire, il y a beaucoup d'événements qui arrivent au Rangiras, pas forcément sur le rugby. Vous voyez, moi, je vais dire le Rangiras quand je parle du stade et je vais demander aux jeunes où est-ce que vous jouez, ou alors je vais dire au Rangiras, c'est vrai. Donc, c'est un petit peu ambigu. Oui, ça me marque, mais je suis aussi, j'y suis habitué maintenant depuis toutes ces années.
5: Merci, Romain.
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1: Le vin, ça prend du temps. 18 mois en général en Bourgogne avant d'être mis en bouteille. En ce moment, le millésime 2024 finit son élevage en fût comme à Beaune chez Philippe Pacalé. C'est dans le calme de ses caves qu'il nous raconte les notes aromatiques de son Gevrey 2024.
2: Donc là, on a changé de cave. On est plutôt sur du 2024, c'est ça ?
3: On est sur des 2024 rouges.
2: Attendez, vous voulez que je prenne votre micro ? C'est peut-être plus pratique. Hop, voilà. Donc là, vous avez ouvert le tonneau. Vous plongez la
3: pipette. Et on se retrouve avec un misime classique, c'est pour ça qu'on voit. On a une belle robe rubis, Gevrey Village. C'est quatre parcelles différentes. Gevrey, c'est toujours beaucoup de fruits. Hein. Ça fait un vin assez gourmand et toujours beaucoup de structure. Il y a les deux. Si on prend 10 personnes, toujours 7 qui l'apprécient. On va les soutirer pour les mettre en bouteille l'année prochaine.
2: Quand vous dites préparer, ça veut dire que...
3: On a mis un bouchon.
2: Ça, hein. Donc là, c'est le bouchon qui est à l'intérieur du...
3: Voilà, après on met le robinet.
2: D'accord.
3: Parce qu'on n'utilise pas de pompe, on fait par gravité. Ça évite d'aspirer le vin, c'est moins stressant.
2: C'est plus doux.
3: Voilà.
2: Ah, on peut stresser des vins.
3: Ouais, c'est de la matière vivante. Ouais. C'est comme nous, ça évolue. C'est un peu à l'image de l'homme, le vin. C'est un produit culturel. Il y a beaucoup de points communs.
2: Donc il faut lui apporter beaucoup de douceur. Ouais.
3: Même si la forme du vin, là, c'est le tonneau après la bouteille. Nous, on a un squelette, c'est différent. Mais c'est une construction différente.
2: Oui, mais nous, on se trimballe avec le même squelette toute la vie.
3: Voilà.
2: Et eux, ils changent de squelette quand même.
3: Mais on ne grandit plus à partir de 21 ans, normalement.
2: Non.
3: Et les vins, dès qu'on les a mis en bouteille, ils grandissent, mais différemment, parce qu'ils sont aussi coincés dans cette bouteille.
2: C'est pour ça qu'on a cette forme de tonneau, finalement, parce qu'on aurait pu mettre ça dans des cubes, finalement.
3: Enfin... C'est un œuf coupé au debout. L'œuf sous la terre, la gestation, enfin, il y a toujours une jolie philosophie avec tout ça, mais il y a un sédiment qui se forme au fond du tonneau, qui s'appelle la lie, donc quand vous remuez le tonneau, ben, ça remélange, ça dynamise, quoi. C'est un peu comme un bébé avec son placenta, quoi. Il y a une naissance. Et ça protège le vin, donc ça dure un certain temps. C'est pour ça qu'on doit soutirer. J'ai un rôle protecteur et nourricier. C'est bien fait, quand même.
1: Philippe Pacalé à Beaune est le papa de 50 000 bébés, quand même. Bouteilles par an, c'est pas rien. Et ça fait partie de la fierté de notre région.
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4: Ce sont les jumeaux les plus connus des Pays de Savoie, Philippe et Jean-Noël de Paris. Ils partent depuis des années à la rencontre des Savoyards, des Hauts-Savoyards avec leurs caméras. Et chaque jour, ils nous racontent leur anecdote croustillante dans la place du village. Et c'est Philippe qui est avec nous. Bonjour.
5: Bonjour Laurent.
4: Alors aujourd'hui, pour la place du village, comme vous, beau et fort, on va parler d'un jeune agriculteur passionné à Beaufort-sur-Doron.
5: Merci Laurent, je vous rappelle le compliment. Nous nous dirigeons dans le Beaufortin et plus précisément sur la commune de Beaufort et même le village d'Arèche. Et là, on s'arrête sur la route du Planet. On est à 1100 mètres d'altitude et on rencontre Rémi Gachet, un tout jeune agriculteur en gaec, comme on dit, gaec de l'Argentine. C'est le nom du torrent qui coule derrière la ferme. Et Rémi est associé dans la ferme avec sa maman et son frère. Il possède une quarantaine de vaches, toutes de race tarine.
4: Et les vaches sont encore à l'étable.
5: Eh oui, l'hiver est particulièrement long, nous dit Rémi. Et on vous rappelle qu'on est le 25 avril. Les vaches de Rémi sont rentrées depuis les premières neiges au début du mois de novembre et elles ne ressortiront qu'au début du mois de mai, soit 6 longs mois à l'étable. Et l'étable de Rémi a une particularité. Elle est toute récente. Elle possède carrément une baie vitrée, comme dans les beaux chalets de montagne, qui donne beaucoup de lumière et beaucoup de soleil aux bêtes. Source, nous dit-il, de bien-être, de bonne santé pour les bêtes.
4: Et puis là, il va vous décrire la particularité physique de la race tarine.
5: Évidemment, il les aime, ces vaches, et il nous rappelle que les tarines sont toujours les yeux fardés. Il nous dit que ce sont les plus belles vaches, on veut bien le croire. Il nous explique aussi que la couleur noire autour des yeux est une protection contre le soleil en montagne et qu'elles n'ont pas les yeux irrités. Autre particularité, elles ont toute la langue grise. C'est une caractéristique de la tarine. Et chez les tarines, toutes les extrémités sont noires ou grises, le bout des cornes, autour des oreilles, le bout du nez, le museau, la langue, on l'a dit, et même le bout des pieds, le bout des sabots est noir, nous dit-il.
4: Et à Beaufort, on pense forcément au fromage.
5: On reconnaît Laurent le gourmand ici, et oui, avec ce brûlé, Rémi fait bien sûr les bons fromages de Beaufort, un lait qui est transformé par la célèbre coopérative de Beaufort, juste à côté. On rappelle qu'il s'agit là d'un des meilleurs fromages de France, appelé le prince des Gruyères. Et c'est incontestablement un lait qui est le mieux valorisé de toute la France. Rémi est également moniteur de ski pendant l'hiver, uniquement pendant les vacances, 15 jours à Noël, un mois en février, double actif pendant la saison. Il nous dit, voilà, vache le matin, ski la journée, vache le soir, sans oublier quelques descentes au flambeau. Et ce jour-là, il est 16h quand nous quittons Rémi. Rémi va attaquer le travail et nous, on sentait bien que les vaches avaient qu'une envie, c'était d'aller brouter l'herbe fraîche dehors, mais il était encore assez tôt pour le faire, il fallait attendre encore un petit peu.
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6: Pour le nourrissage du requin, on fait ce qu'on appelle du target training. Le requin a une cible qui lui est attitrée. Donc là, ici, c'est une petite bouée jaune qu'on va venir plonger dans l'eau. Avec le temps, on a appris au requin à reconnaître cette cible et il sait que quand celle-ci est présente dans l'eau, c'est à son tour de manger.
7: C'est tous les jours à la même heure ?
6: Pour les plus grosses espèces, on va nourrir seulement une fois tous les deux jours parce que ces espèces ont un métabolisme plus lent et ont des réserves plus conséquentes dans leur corps. Pour les petites espèces, comme par exemple les petites demoiselles bleues et vertes qu'on voit à la surface là-bas, ce sont des poissons qui, eux, donc, du coup, ont moins de réserves dans leur corps et qui ont besoin de manger plusieurs fois dans la journée. 3 à 4 fois en général.
7: C'est quoi celui avec une corne, là ?
6: Alors ça, c'est ce qu'on appelle un naso. On l'appelle aussi le poisson de licorne. Et chez les mâles, on peut voir cette protubérance sur le crâne, comme une corne, en fait, qui va pousser tout au long de sa vie.
7: Elle est à combien de la température de l'eau, là ?
6: On est à 26 degrés toute l'année, donc c'est de l'eau de mer qu'on pompe en mer et qu'on va venir chauffer et filtrer avant de la mettre dans nos aquariums. Pour les aquariums dits d'eau tempérée, on a une température de 15-16 degrés à l'année. C'est très agréable de plonger.
7: Vous plongez régulièrement ?
6: On plonge au moins une fois par semaine pour l'entretien de chaque aquarium.
7: Et vous faites quoi dans ce grand aquarium-là ?
6: Tout d'abord, tout ce qui va être l'entretien de la vitre. La vitre fait quand même 11 mètres de haut, donc il faut l'entretenir. On va venir aussi entretenir tout ce qui va être pompe de brassage. Et ces pompes, elles vont venir capter tout ce qui va être, par exemple, les algues qui vont se dégrocher du décor et autres. Ou les, par exemple, des restes de nourriture qui n'auraient pas été consommés et qui vont venir se colmater sur la grille de la pompe. Donc on va venir l'entretenir afin qu'elle garde toute son efficacité. Et après, on va pouvoir aussi, par exemple, venir effectuer du bouturage de coraux, puisqu'on a quelques espèces qui poussent dans ce bassin pour augmenter la taille de nos élevages ou, par exemple, faire des échanges avec d'autres aquariums.
7: Ah oui, là, c'est les coraux qu'on voit jaunes et marrons là-bas ?
6: Oui, c'est ça.
7: Bah, c'est impressionnant quand même. On se rapproche et là, on voit effectivement la profondeur de l'eau, là. Et c'est un peu attirant comme quand on est sur les hauteurs en montagne, on est toujours attiré comme ça par le vide. Là, c'est un peu le même principe.
6: Oui, c'est vrai qu'il y a cette sensation de grandeur d'être en haut du plus grand bassin, de regarder vers le bas et de se dire mais qu'est-ce qu'il y a au fond ? Peut-être qu'il y a un poisson qu'on ne voit pas, qui est là en bas et qui lui nous attend aussi peut-être.
7: Ouais, lui, là, comment on appelle le naso ?
6: Le naso, c'est ça.
7: Il commence à être impatient, là, il est en train de sortir de l'eau quasiment.
6: Ils attendent là.
7: Bon, je vous laisse faire, allez-y. Là, ils vont sauter dans tous les sens. À vous donner à manger au requin, là.
6: Le poisson destiné au requin.
7: Ah, ça saute dans tous les sens.
6: Ça saute dans tous les sens, ils sont très excités. Hop, ça y est, il l'a eu. On reviendra dans 2 jours pour lui donner un autre poisson.

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0: avec On jettera nos montres.
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1: Ici, les essentiels de Décibel. Émilie Mazoyer et Mariam Doumbia, d'Amadou et Mariam.
3: Bonsoir, je suis très contente d'être avec vous aujourd'hui.
4: Moi aussi, je suis très très contente que vous soyez là. Vous n'êtes pas venue toute seule, Mariam. À côté
3: je suis
4: de
3: là
4: vous.
3: Avec mon fils.
4: Mais oui, à côté de vous, ce beau jeune homme, c'est Sam. Sam Bagayoko, salut Sam.
5: Salut, bonsoir tout le monde. Je suis très très ravie d'être là aujourd'hui avec ma mère.
4: Ben ouais, nous aussi on est très heureux. Mariam, on a beaucoup, beaucoup, beaucoup pensé à vous depuis l'annonce très triste au début du mois d'avril du décès d'Amadou. La dernière fois qu'on s'est vu, on était tous les trois dans le studio, vous, Amadou et moi.
3: C'est
4: et
3: vrai.
4: Vous me présentiez cette chanson géniale. Qui était la première pierre de l'album L'amour à la folie. On a appris donc au mois d'avril la disparition d'Amadou et vous avez tenu, Mariam, à continuer à porter ces nouvelles chansons, cette musique, à sortir l'album cette année. Est-ce que ça a été un choix évident ou un choix difficile?
3: Bon, le début, c'est difficile pour moi, mais comme c'est... Ça trouve que déjà, on a... Déjà fait l'album, on a été dans les studios, tout était fini. Donc, j'étais obligée de faire ça. Mais si le public continue à me soutenir, je continuerai à faire ça. Mais le début, vraiment, en ce moment, c'est très difficile pour moi parce que mon mari, c'est plus de 40 ans qu'on est ensemble. On faisait des choses ensemble, on composait, on voyageait ensemble. Donc, vraiment, c'est pas du tout facile pour moi. Mais comme mon fils est à côté de moi, l'an passé, j'ai dit à notre tourneur si elle peut nous aider pour que mon fils soit venir avec nous, faire les concerts avec nous. Donc, elle a accepté l'an passé seulement. Quand elle a passé et quand elle a accepté, donc on a continué à faire quelques concerts ensemble. Après, quand on est allé au Mali. On a fait quelques concerts là-bas aussi. Quand on est tombé malade, Amadou est parti. Donc, quand mon fils est à côté de moi, ça m'encourage, ça me soulage. Et puis, le public aussi, quand il continue à me soutenir, ça m'encourage, ça me soulage vraiment. Sinon, vraiment, c'est pas du tout facile pour moi.
4: Alors merci d'autant plus d'être là avec nous, Mariam. Mmh. Tous les artistes qu'on a reçus depuis le mois d'avril et à qui on posait la question justement de nous parler d'Amadou, tout le monde nous disait que ce soit Mathieu Chédid, très récemment Oxmo Puccino, tous ces gens qui vous aiment et qui vous soutiennent et tout le monde
3: on
4: disait...
3: On a travaillé avec eux aussi.
4: Ouais, ouais. Tout le monde disait, ah là là, on envoie de la force à Mariam, on envoie de l'amour à Mariam. Alors voilà, j'ai dit que je serais la messagère et que je vous passerai ces messages-là.
3: Merci.
4: Merci vraiment d'être là. Sam, merci aussi de rendre tout ça possible. Vous avez donc fait quelques concerts avec vos parents avant la disparition de votre papa Amadou. Maintenant, c'est vous qui vous tenez à la droite de votre maman sur scène. Comment ça se passe pour vous?
5: Oui, ça se passe très bien. Un peu dur, comme elle a dit. Avant que le papa ne décède, on avait commencé de faire la tournée ensemble. C'était beau de nous voir tous les trois ensemble faire une chanson. Donc, malheureusement, il est parti. Donc, je continue de faire cette trace-là. Et j'interprète quelques chansons du papa aussi, comme les chansons, comme Je pense à toi, comme Dimanche à Bamako. Deux de ses anciennes chansons aussi qu'il avait composées lorsqu'ils étaient très très jeunes, lorsqu'ils commençaient leur carrière. Donc tout ça pour enlever un peu la nostalgie aux gens, quoi. Donc j'accompagne ma mère, c'est un honneur et c'est un encouragement pour moi. Et vraiment c'est une bonne chose aussi pour moi, ça me donne de l'expérience aussi.
3: Jusqu'à présent, quand je monte sur la scène, le côté gauche, ça vient dans ma tête toujours, je vois Amadou. Il est avec sa guitare, il est à côté de moi. Des fois, quand on est sur la scène, on parle ensemble, on dit des choses ensemble entre nous deux. Ça me manque, mais mon fils est à côté de moi. Bon, ça va, quoi. Sinon, toujours, ça vient dans ma tête, quoi.
4: La présence de Sam sur scène et également ce soir dans le studio de Décibel, ce qui permet de se rapprocher de la joie pure que l'on peut entendre sur l'album L'amour à la folie. Je pense notamment à cette chanson Nakan.
6: Levez-vous, levez-vous, c'est Amadou et Maria. Dansez, dansez, dansez, c'est la joie partout.
4: La joie partout. Alors c'est évidemment très émouvant d'entendre la voix d'Amadou qui dit ça puisqu'il n'est plus là, et à la fois reprendre ce flambeau et défendre cet album, c'est aussi se balader partout dans le monde, puisqu'évidemment la musique d'Amadou et Mariam c'est une musique internationale, c'est se balader partout dans le monde et transmettre la joie. Est-ce que c'est pas quand même le plus beau métier du monde ça, Mariam ?
3: La musique ?
4: Ouais, et transmettre la joie comme ça.
3: Ah oui, c'est un beau métier du monde, ouais. C'est un beau métier du monde.
4: Et vous pensez que Sam, qui donc est devenu musicien, il aurait pu faire autre chose? Ou alors, en grandissant auprès de vous, évidemment, il allait devenir musicien?
5: Bon, en fait, pour ma musique, ça a été quelque chose de naturel.
4: Voilà. C'est dans les gènes.
5: Voilà.
4: C'est
5: ça. Parce que j'étais au lycée, donc j'ai commencé par le rap avec mes amis.
3: C'est ça.
5: Ça trouvait qu'ils étaient en tournée en Europe, aux États-Unis, tout ça. Donc moi, j'étais au Mali avec les amis au lycée. On commençait par le rap, on faisait une ou deux chansons. On a fait les maquettes. Lorsqu'ils sont venus au Mali, qu'ils ont écouté nos maquettes. Après, j'ai commencé à jouer un tout petit peu la guitare.
3: On les a encouragés.
5: Voilà, ouais. Donc, c'est venu comme ça.
4: Vous étiez fière qu'il ait la fibre musicale, votre petit?
3: Oui, je suis fière de ça, que mon fils soit musicien, vraiment.

0: classique déjà, alors qu'il est sur un tout nouvel album, L'amour à la folie. C'est l'album dont Mariam est venue nous parler ce soir, et elle n'est pas venue toute seule. Sam Bagayoko, son fils, est là. Alors Sam, on a dit que vous étiez artiste, mais on ne vous a pas encore entendu. Mais moi, j'ai mes archives, et votre groupe, Smod.
1: Voilà, Smod.
0: Ah bah c'était quelque chose, hein.

0: grande chanson, les dirigeants africains de Smod. Je vois que Mariam sourit. Ça, pour vous, c'est un tube, on est d'accord? Vous qui connaissez bien les tubes, Mariam.
1: Vraiment, c'est un tube, c'était bien à l'époque. Mais avant ça, je vais vous expliquer un peu. Mogolu, la Mogolu, ça s'adresse aux gens. Ça parle des voyages, ça parle des rencontres. Quand on voyage, on prend le train, on prend le bateau, on prend l'avion, l'attente, tu te réveilles tôt, tu as froid. Tout ce qu'on fait dans le voyage là, c'est ce que j'ai dit dans Mogolu là.
0: C'est oui, ce qu'on dit. C'est ça. La chanson qu'on a entendue juste avant.
1: Voilà, avant ça. Voilà. Mais ça là, c'est la chanson de Sam qu'on est en train d'écouter.
2: Ouais. Smod, c'était vraiment une autre époque, voilà quoi, très très engagé. Et c'était le début aussi qu'on venait sur la scène internationale. Mm-hmm. Donc, voilà, les parents étaient à côté de nous, qui nous soutenaient tout le temps. Donc,
0: c'était précieux ça pour vous, Sam, quand vous vous êtes lancé justement en dehors du Mali, partout dans le monde, hein, avec ces chansons, et notamment en France avec les dirigeants africains qui avaient vraiment bien marché. Oui. C'était précieux de demander à votre papa, à Amadou, à votre maman, Mariam, des conseils, parce que eux, comme elle le raconte dans la chanson Mogolu, hein, les tours du monde, ils les ont enchaînés.
2: Bien sûr, à chaque fois qu'on fait des chansons, on les fait écouter d'abord. On demande leur avis, ils donnent leurs conseils. Mm-hmm. Et c'est vrai qu'à l'époque, on était vraiment très très jeunes. Donc il fallait des choses comme ça, des mots très très engagés. Donc c'était comme ça. Mais ils nous comprenaient, ils nous disaient c'est comme ça, il faut partir ça à enlever ça, augmenter ça. Donc, vraiment, ça nous a beaucoup aidé à ce qu'on soit comme ça aujourd'hui.
0: Mmh. Alors, sur ce nouvel album, L'amour à la folie, il y a tout un tas de chansons magnifiques. Je pense à celle où vous retrouvez Fally Ipupa. La chanson s'appelle Sonnefaux.

0: une chanson qui parle d'amour, Mariam, mais c'est pas une chanson d'amour, c'est une chanson qui donne de la force aux gens qui s'aiment.
1: Ouais, ça parle d'amour, ça parle. Et par exemple, quand on s'aime, il faut pas écouter de gauche à droite.
0: Ouais.
1: Sinon, il y a des gens qui sont mauvais, ils vont vous séparer. Donc, il faut faire la communication entre vous dans le foyer, dans la famille, dans les foyers. Il faut l'entendre. Il faut pas écouter les ondits. Parce que si on écoute de gauche à droite, vous voulez vous séparer après, vous allez, ça va devenir, comment dirais-je?
0: Ah ben c'est compliqué si on commence à écouter les autres. Puis on peut se séparer pour de mauvaises raisons.
1: Voilà.
0: Et oui.
1: C'est de mauvaises raisons. Après, vous allez regretter. C'est pas la peine d'écouter les ondits. Quand on aime quelqu'un, il faut pas écouter des ondits. C'est ça, ça veut dire ça. Donc, on a composé cette chanson-là. Ça fait longtemps qu'on voulait travailler avec Fally Ipupa. À l'époque, là, on n'a pas pu se joindre. Après, on est rentré dans les studios. En ce moment, on devait partir au Mali. Donc, on a appelé Fally Ipupa et est venu. Donc, il est venu dans les studios. On a mis la musique, il a écouté, donc lui aussi il a ajouté ce qu'il doit ajouter, il a fait ça.
0: Sa partie. Ouais.
1: Voilà, sa partie. Après, on est parti au Mali, Amadou est décédé. C'est comme ça. Sinon, on se connaissait vraiment longtemps. Ouais. Et c'est comme ça. L'amour qu'on a, on veut partager avec tout le monde. L'amour qu'on a, on veut partager cet amour avec tout le monde. Amadou et moi, on a fait plus de 40 ans. On ne peut pas dire qu'il n'y avait pas de problème. Il y avait des problèmes, mais on s'assoit. On trouve la solution, on s'assoit, on parle, il y a la communication entre nous, on parle, on s'excuse, on présente les excuses entre nous, on parle, on trouve la solution en un mot, quoi.
0: Oui.
1: Comme ça, c'est fini, on continue. Voilà, sinon, on peut pas dire qu'il y avait pas de problème, plus de 40 ans dans le foyer.
0: Ah oui, impossible.
1: Non. Voilà.
0: Bien sûr.
1: Mais vraiment, on se comprenait bien, on s'écoutait, on s'aimait. Voilà. C'est ça notre force.
0: Eh oui, et qu'un vrai grand amour, ça mérite qu'on travaille dessus parfois, et oui, qu'on fasse des efforts. Ça, c'est un beau message, Mariam, parce que c'est vrai que nous, on est dans une génération peut-être où on se sépare un peu vite, on divorce un peu vite dès qu'il y a un problème.
1: Voilà.
0: Mais
1: c'est pas comme avant, c'est pas comme nous. Nous, on n'est pas comme ça.
0: Eh ouais.
1: Sinon, il y a plein de gens qui voulaient qu'on nous sépare, mais on n'a pas écouté les ondits.
0: Ouais.
1: Donc on s'aimait, on s'écoutait, on trouve la solution dans les problèmes, vraiment. Amadou, vraiment, là où je suis là, vraiment, c'est quelque chose que j'oublierai jamais de ma vie jusqu'à ma mort. Chaque fois, chaque jour, Amadou, ça vient dans ma tête. Et puis la façon qu'il est parti, vraiment, ça m'a beaucoup marqué en un mot, ça m'a beaucoup marqué. Chaque fois que je monte sur la scène, jusqu'à présent.
2: Je n'arrive pas à oublier ce côté-là,
0: bien
2: c'est
0: sûr.
2: Normal
0: voilà.
2: Parce que c'est plus de 40 ans sur scène. Et à chaque fois que sur la scène, tu vois avoir la place
1: de la place
2: personne.
1: De mon mari.
2: Donc,
1: voilà.
2: Mais on a un bon public, si le public il est accueillant, les musiciens ils sont super avec elle. Donc,
1: ça m'encourage.
2: Voilà.
1: Vraiment, les concerts que j'ai fait, vraiment, le public était chaud. J'étais aux États-Unis, on a fait 7 concerts là-bas, tout le monde était chaud. Ils ont dansé, ils ont applaudi beaucoup, comme d'hab. Bon, vraiment, c'était bien. C'était bien.
0: Ah ouais,
1: ça m'a beaucoup encouragée.
0: En France aussi, il y a eu un concert fabuleux. C'était à la Cité internationale de la langue française à Villers-Cotterêts.
1: Voilà, Villers-Cotterêts, c'était très bien. Les gens étaient chauds. Ils ont applaudi, vraiment, ils m'ont encouragé. Vraiment, c'était très bien. C'était très, très bien.
0: Ah, oui.
2: C'était un premier spectacle, c'était un peu dur. Il y avait beaucoup d'émotions.
0: Mais pour le public aussi, je pense qu'il y avait beaucoup d'émotions. Parce qu'on vous aime beaucoup, on aimait beaucoup Amadou. Mm-hmm. Et donc, je crois que tout le monde a besoin de se retrouver ensemble. Mm-hmm. Il y a évidemment votre deuil intime et familial. Mais après, je pense que pour le public qui vous aime depuis... Alors, j'ai compté, dites donc, on a 27 ans d'amour avec vous. Puisqu'en 1998, au Transmusical de Rennes, nous aviez chanté...
1: Un bon souvenir.
0: Je pense à toi.
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0: Ensuite, il y a eu évidemment le dimanche à Bamako. Et puis, on a continué à vous écouter en 2008 avec l'essentiel album Welcome to Mali et cette beauté, Sabali.
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0: je me souviens très bien de ces transmusicales de Rennes en 98.
1: C'est ce qui nous a lancé. Hein. Mais c'est oui. Ce qui nous a beaucoup lancé. Hein. On ne peut pas oublier ça. C'est un grand souvenir pour nous. Ah ouais. Je rappelle deux fois, à l'époque, j'étais vraiment stressée. À l'époque, on n'était pas connus ici, mais quand on a joué, je pense à toi, vraiment. Ils ouais, ont applaudi, hein. Vraiment, c'était très, très bien.
0: C'était un coup de foudre.
1: Ah oui, ça nous a beaucoup encouragés.
0: Ah ouais. Vous étiez tout petit, Sam.
2: Oui, 98. C'est moi, oui, j'étais c'est vrai. Vraiment...
0: Vous avez des souvenirs de cette époque-là ou pas? Quand vos parents commencent à devenir des stars en France et vous vous dites, ah, on va beaucoup prendre l'avion.
2: Bien sûr, oui, parce que je voyais les clips à la télé, donc ouais. Je pense à toi qui passais tout le temps sur des chaînes françaises, vraiment. Tout ça. Donc, et puis j'appelais les amis, donc les amis m'ont dit, ah, j'ai vu tes parents à la télé,
0: oui.
2: J'ai vu tes parents. C'était génial ça.
0: Vous aimez bien ça, les festivals, parce que vous vous entendez toujours bien avec les autres artistes.
1: Oui, c'est vrai, j'aime beaucoup les festivals parce qu'il y a les rencontres avec des artistes et puis il y a beaucoup de gens, ils applaudissent. Vraiment, j'aime beaucoup les festivals.
0: Ah ouais, et puis faut dire que les amis d'Amadou et Mariam, il y a Blur, il y a Kezia Jones, il y a Coldplay.
1: On a travaillé avec eux, tout ça. On a fait la première partie de Coldplay. On a travaillé avec Diamond, Sabali, ça veut dire la patience. On a travaillé tous ceux que vous avez cité les noms là. On a travaillé avec Otmo Kutuno, tout ça, tout le monde vraiment.
0: Mathieu Chedid.
1: Mathieu, c'est la première personne qu'on a rencontrée quand on est venu en France. On a voyagé, on est parti en Angleterre. Donc même maintenant, il veut que j'ai fait son concert, j'ai fait le concert avec lui à Bercy. M, il a connu au Mali grâce à nous. On a fait le festival Paris-Bamako, il était là-bas. Donc M est très gentil avec nous, vraiment.
0: Mais on a hâte d'entendre ce que vous nous réservez ensemble pour bientôt. Vous nous l'avez dit tout à l'heure, Mariam, toutes les nouvelles chansons de L'Amour à la Folie avaient été enregistrées avant la mort d'Amadou mois d'avril dernier.
1: Si.
0: Voilà, vous aviez tout fini.
1: On avait tout fini. Tout était fini.
0: Est-ce que vous avez de bons souvenirs de l'enregistrement de cet album? Est-ce que tout s'est passé au Mali, à Bamako? Est-ce que vous avez enregistré dans plusieurs endroits? Comment c'était?
1: L'enregistrement, on a fait ici. À Paris, ici.
0: Ah,
1: je ne me trompe pas. Oui, okay. On a fait ici. Le dernier enregistrement, c'était Fally Ipupa.
0: Oui.
1: Et puis, on a fait un enregistrement aussi à... Dans la chanson des M.
0: Oui.
1: Voilà, quelques parties dans la chanson des M aussi, c'est des souvenirs comme ça. Voilà, après ça, on est parti au Mali.
0: Et vous, Sam, à ce moment-là, quand les chansons étaient en préparation, au moment des enregistrements, etc., est-ce que vous faisiez partie des oreilles qui avaient le droit d'écouter avant tout le monde les chansons qui allaient arriver?
2: Oui, en fait, il y avait quelques maquettes qui ont été faites devant moi.
0: Ouais.
2: Donc, j'ai même participé à faire le cœur d'une des chansons aussi dans l'album. Quel écho.
1: Fait au Mali.
2: Voilà, j'ai participé.
1: On a fait au Mali.
2: On a fait quatre chansons au Mali comme ça. J'étais
1: c'est vrai.
2: Là, c'était les derniers souvenirs.
1: Oui.
2: Voilà, j'étais là avec le papa, avec tout le monde. Donc,
1: il a fait le cœur avec nous.
0: Voilà. Ah, c'est beau.
1: Si, c'est vrai.
0: Racontez-moi, Sam, comment ils travaillaient alors vos parents? Vous dites que vous étiez là au moment des maquettes. Alors, est-ce qu'il y avait un chef ou est-ce que c'était la démocratie sur les morceaux entre Amadou et Mariam? Comment ça se fabriquait?
2: Bah, presque aussi, Joe s'est trouvé qu'ils avaient déjà travaillé ensemble, les deux. Ils travaillent ensemble d'abord, après ils nous font écouter. Donc dans le studio, et chacun amène sa partie, et ils se complètent, quoi. Et ils sont comme ça, et c'était vraiment naturel chez eux de faire la musique. C'est comme si, il y a une chanson qui vient, ma mère, elle est très très forte en improvisation comme ça.
0: Et en mélodie. C'est la reine de la mélodie, voilà. Mariam.
2: Ça coule naturellement. Et voilà, c'est comme ça.
1: Quand tu mets ta musique seulement, paf, moi je trouve quelque chose, j'improvise dedans.
0: Ouais.
1: Je suis comme ça.
0: Ça donne des chansons magnifiques que je vous recommande. L'album L'Amour à la Folie commence en vous souhaitant bienvenue à la maison.

0: un travail incroyable sur les voix, sur les guitares. C'est évidemment pour les guitares la partie d'Amadou qui nous a quittés. Sam, vous êtes guitariste. Ce genre de beauté là, Sabadjougou, c'est vous qui allez jouer ça sur scène maintenant?
1: Ben, j'aimerais bien, parce ouais. que tout ce que le papa il faisait un travail énorme. Mm-hmm. La guitare, quand même, plus de 40 ans de guitare, donc c'est vraiment
0: guitariste un exceptionnel.
1: Travail ouais. magnifique. Donc j'essaie d'interpréter des chansons, j'essaie d'apprendre ces lignes de guitare mm-hmm. pour pouvoir les jouer. Donc je pense à toi, je la joue sur scène déjà.
2: Ouais.
1: Voilà, donc... pourquoi pas en 2026 d'autres morceaux et je continuerai à apprendre ça, à les jouer.
0: Mmh,
1: voilà quoi, c'est l'un des. Un amour pour moi de jouer les chansons du papa.
0: Il y a aussi On veut la paix, parce que depuis leur premier album international, ah oui. Amadou et Mariam, il y a toujours eu cette volonté de rassembler et de parler de la paix, oui.

0: Mariam, important, hein, la paix.
1: Ah oui.
0: Vous voulez toujours en parler de ça.
1: Notre message, toujours, Amadou et moi, toujours, c'est message d'amour, message de paix, message d'entente. Le monde en a besoin. Surtout en ce moment, c'est le monde est un peu mélangé, donc il y a des problèmes partout. Donc je veux que il y a la paix partout. On veut la paix dans le monde entier.
0: Je me souviens de la chanson C'est chaud déjà où vous racontiez hein, sur l'album d'avant. Eh ouais. Vous vous souvenez, hein, c'est chaud et on veut la paix.
1: C'est chaud partout.
0: C'est vrai. L'amour à la folie, un grand amour, Mariam, avec Amadou, qui a créé aussi une grande et belle musique. Et on voulait vous dire merci pour ça. Et aussi, merci d'avoir cette force et ce talent de continuer à porter ce flambeau, parce que on serait trop triste sans vous.
1: On vous remercie beaucoup, vous les journalistes, vous nous avez beaucoup soutenir. Continuez à soutenir Mariam et son fils, vraiment, ça nous encourage. Ça me soulage beaucoup. On vous remercie beaucoup. Vous avez beaucoup fait pour Amadou et Mariam aussi.
0: Merci Mariam, merci Sam.
2: Merci.
0: À bientôt.
1: Aussi. À la prochaine, merci beaucoup.
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0: Bienvenue dans Décibel, bienvenue ici, c'est le nom de la radio, c'est aussi le nom de ce studio. Elena, bonne année.
5: Merci, à vous aussi.
0: Ah oui, qu'est-ce qu'on vous souhaite pour 2026? Parce que là, j'ai fait un petit résumé en disant, oui, sortie de la Starac il y a 2 ans, et bah, depuis, pas de vacances, rien du tout, le premier album, la tournée et tout. 2026, vous avez envie que ça ressemble à quoi?
5: J'ai envie que ça ressemble à beaucoup de joie et de bonheur, à la scène, à rendre le public qui vient me voir heureux et d'être heureuse moi aussi. C'est pas mal.
0: J'aime bien ce programme, j'ai envie de voter pour vous.
5: Merci.
0: Par exemple, non, vraiment, Elena, présidente. De toute façon, il nous faut un Belge à la tête de ce pays. Moi, ça fait plusieurs années que je le pense, mais là, voilà, elle vient de le confirmer. Elena, présidente, et les deux disques de platine, et les deux, la réédition. Je le disais, vous avez attendu un petit peu.
5: Oui.
0: Avant de sortir cet album, il faut dire qu'en sortant de la Starac, vous avez enchaîné une énorme tournée.
5: Oui.
0: Ah, vous n'avez pas gagné le programme, mais vous étiez sur la tournée, donc il y avait de toute façon un emploi du temps très chargé. Oui. Je sais, parce que je connais ce business, et vous aussi maintenant, qu'on a dû vous presser en vous disant « dépêche-toi, dépêche-toi, dépêche-toi ». Pourquoi avez-vous décidé de prendre le temps?
5: Parce que personne ne m'a pressé.
0: Ah, c'est vrai? Ah, vous avez une super équipe alors?
5: Oui, je suis bien tombée, et surtout, comme vous l'avez dit, je n'ai pas gagné.
0: Ouais.
5: Donc je pense qu'il y avait beaucoup d'attentes sur le gagnant.
0: C'est Pierre Garnier qui a gagné cette année-là. Et alors lui, oui, pour le coup, il a sorti son album plus rapidement et ça a cartonné.
5: Voilà. Et du coup, j'ai été rapidement signée dans un label et j'ai été en studio. J'ai découvert en fait la particularité de moi et de ma non-expérience dans ce monde de la musique aussi. Il fallait que je sache ce que j'avais envie de faire et je le savais pas encore.
0: Ouais.
5: Donc il fallait que j'essaye avant de proposer quoi que ce soit. Je suis bien tombée aussi parce que je me suis retrouvée en studio avec Vincha, avec qui j'ai coécrit finalement toutes les chansons de l'album.
0: Et vous aviez écrit des chansons avant?
5: Jamais.
0: C'était la première fois.
5: C'est pour ça aussi,
0: c'est magique, ça.
5: Que le temps a été nécessaire, hein, parce que rien n'existait et je savais pas qu'est-ce que je voulais faire, qui je voulais être en tant qu'artiste. Et prendre le temps, c'était important, même si je perdais peut-être des auditeurs.
0: Potentiel, oui, parce
5: voilà,
0: que, ouais,
5: on dit qu'il faut battre le fer tant qu'il est encore chaud. J'étais en mode, ok, mais moi, je ne suis pas chaude parce que...
0: Cette dame n'est pas un fer. Cette dame est une artiste, il fallait qu'elle prenne le temps.
5: Voilà, et j'ai bien fait parce que je suis très fière de cet album qui me représente à 100%. Et voilà, j'avais besoin de temps et j'avais le droit de le prendre, donc je l'ai pris.
0: Et non seulement le public qui vous a attendu, celui qui vous avait repéré à la télé, mais là, vu le taux de remplissage des salles de concert et vu donc ce couronnement de l'album et les disques de platine, c'est sûr que voilà, vous avez fait les choses dans le bon ordre. Vous avez d'abord sorti quelques chansons, on se souvient de Summer Body. Summer.

0: Elle avait quelque chose de particulier, oui, parce que c'était un projet musical, on va dire, je vais l'appeler comme ça, parce que c'était quelque chose que j'avais jamais fait auparavant et dans lequel je pensais pas me retrouver.
1: Vous parlez du style musical,
0: un peu plus dansant, de la prod, du côté presque électro et je trouvais ça trop chouette parce que je pensais que moi j'adore le piano. Si j'avais pu faire un album au piano, je l'aurais fait.
1: Vous êtes Adèle.
0: Voilà, j'adore ça et en fait il y a un moment où on a envie de tester de nouvelles choses et là pour le coup c'est ce qu'on a fait et même dans la manière dont on a écrit ce texte qui était un peu particulier hein, de personnifier comme ça le mauvais garçon et de dire tout ce qui faisait de mal. Il y avait un côté très exutoire aussi en écrivant cette chanson
1: et donc, très authentique aussi de dire mais moi je reste
0: évidemment
1: aussi. Ça c'était chouette
0: et donc on sent que moi par exemple avant qu'elle sorte je disais cette chanson c'est mon ovni. Je sentais qu'elle était différente des autres, pas parce que elle allait avoir le succès qu'elle a eu, mais parce que c'était quelque chose que j'avais jamais fait et qui ne se retrouve pas dans l'album.
1: Ouais. Et finalement, c'est celle-là qui accroche le plus grand nombre d'auditeurs au départ. C'est celle-là qui se retrouve sur toutes les radios pendant des semaines, pendant des mois. Alors, est-ce que ça vous dit des choses de, justement, vous m'avez dit en sortant de la Starac, vous vous demandiez qui vous vouliez être comme artiste, etc. Est-ce que finalement, vous n'êtes pas une artiste un peu plus culottée que ce que vous imaginiez?
0: Je sais, peut-être. En tout cas, tout ce que j'ai compris, c'est que la chose que je préfère en tant qu'artiste et en tant que chanteuse, c'est de raconter des histoires et des textes et qui sont les miennes et qui sont du coup très authentiques parce que je raconte vraiment tout ce que je pense. C'est des messages et des chansons que j'écris à la base pour moi, pour me faire vraiment du bien et elles ont été touchées les gens d'une manière que j'aurais jamais pu imaginer. Et ça m'est revenu comme ça, ça a fait une boucle en fait. Et c'est là que je me suis dit, waouh, mais en fait, on peut vraiment se faire du bien tous ensemble quand j'écris une chanson. Et j'adore ça, j'adore cet échange et ce partage. Après, de témoignages aussi, parce que c'est hallucinant.
1: Les gens vous racontent leurs histoires.
0: D'avoir un impact sur la vie des gens dans leur quotidien de vie avec une chanson, j'ai trouvé ça étrange et en même temps énorme.
1: Ouais.
0: C'est hyper bizarre.
1: Et voilà comme on est un hymne, parce que oui, moi je pense que Mauvais Garçon, c'est vraiment devenu un hymne pour tout un tas de générations, de filles et de garçons. Oui, ça fait partie des rares chansons que je peux chanter à tue-tête. Moi, en adhérant à chaque mot, et ma fille de 11 ans, en adhérant à chaque mot aussi. La réédition de l'album d'Elena vous propose 5 chansons inédites, dont Piscine.

0: écoute Elena. Pardon, j'ai pas entendu ce que vous avez dit. Non. Piscine. Alors, vous dites adieu à qui dans la piscine?
1: À mon téléphone.
0: Ah, est-ce que c'est un gros sujet ça pour vous?
1: Oui.
0: Vous m'avez dit tout à l'heure, j'écris que des trucs authentique sur ce qui m'arrive.
1: Donc, oui.
0: On a un petit problème d'addiction au téléphone.
1: On a un petit problème. Ouais, on a.
0: À quel point?
1: Franchement, au point que je crois que mon temps d'écran, il est de 9 heures par jour.
0: Waouh!
1: Aïe!
2: Non, mais c'est impressionnant. Ouais.
1: Oui, mais en même temps, je veux pas me justifier, mais.
0: Si, allez-y.
1: Mais c'est, mon travail aussi est sur mon téléphone. Je dois répondre souvent à des messages,
0: ouais,
1: etc. Donc, il y a mis du divertissement, mis du travail, mais. Okay. Mais je passe beaucoup trop de temps sur mon téléphone, je le sais.
0: Donc, ça valait une chanson, c'était important. Nuages. Dis pourquoi.

0: marrant parce que, enfin c'est marrant, non c'est pas une chanson marrante, c'est pas ça que je voulais dire. On sent déjà une évolution, non, dans votre écriture par rapport aux premières chansons Ellie, qui n'est pas un vieil album.
1: Mais oui.
0: Là du coup vous avez pu vous replonger dans l'écriture. J'imagine que ça c'est pas une chanson que vous avez écrite au même moment que les premières.
1: Non, pas du tout, et je suis assez d'accord avec vous là-dessus, parce que c'est vrai que quand j'écoute cette réédition, j'ai l'impression que c'est une version mature, un peu plus mature de moi. En même temps, chose plutôt logique, puisque je découvre encore ouais. que l'album, je l'ai construit l'année passée. La réédition, c'était cet été, par exemple. Donc,
0: À nouveau, pas de vacances.
1: Non.
0: C'est fini les vacances, Elena.
1: Non, jamais. Et d'ailleurs, moi qui voulais parler que de mes histoires, ouais. sur la réédition, j'avais envie d'aller chercher dans l'imaginaire, j'avais vraiment envie d'explorer ce que c'est que d'écrire une chanson sur une histoire qu'on raconte, que l'on n'a pas vécue, et d'inventer un personnage et d'inventer une situation. Et c'est assez chouette à faire aussi, parce que on peut tout inventer. Alors oui. que notre vie, on peut pas l'inventer, on prend les faits. Et là, je pouvais aller où je voulais, je pouvais vraiment créer quelqu'un. Et c'est pour ça que j'ai adoré écrire Nuage.
0: Après, il y a aussi la réalité qui vous rattrape toujours dans vos chansons, parce qu'on l'a compris, vous êtes une artiste authentique. Et Maman s'inquiète, ça c'est bien réel. Hein.
2: Coucou chérie, j'espère que ça va. Écoute, je viens d'aller me promener avec papa et Rio sur la plage, c'était trop gai. Mais bon, voilà, tu me manques quand même un peu, hein, mon cœur. Allez, je t'aime.
3: Encore un appel manqué, faudra que je la rappelle.
0: Maman s'inquiète avec Brigitte.
1: Fit Brigitte.
0: Fit Brigitte, dans Fit sur l'album. C'est votre maman.
1: Oui.
0: Brigitte, qui vous laisse des messages, donc comme ça, tout doux, des messages de maman qu'on adore. Et évidemment, vous lui manquez, mais elle doit être archi fière, parce qu'il me semble qu'elle est très fan de musique et que la personne avec qui vous avez découvert la musique et chanté à tue-tête toute votre enfance, c'est elle, c'est Brigitte.
1: Évidemment, elle est très fière, mais c'est vrai qu'elle s'est beaucoup inquiétée parce que j'étais en train de faire mes études il n'y a pas si longtemps que ça, et que le chemin musical n'était absolument pas prévu et qu'elle ne connaît pas ce monde et ce ouais. milieu. Mais je pense que c'est logique. Son inquiétude, elle est légitime, et quand elle a écouté cette chanson, elle m'a dit « Mais je m'inquiète plus, hein. Je m'inquiète plus, hein. Faut que t'arrêtes de dire que je m'inquiète plus. » Et j'ai dit « Ok, tu veux avoir ton droit de parole ? Ben vas-y, fais. »
0: Elle va faire la réponse.
1: Et du coup,
0: comme
1: c'est
0: dans
1: pour
0: un
1: ça,
0: clash de rap.
1: À la fin de la chanson, elle dit ouais. « Tu sais, les, je m'inquiète plus. » J'étais en mode « Vas-y, fais ton droit de parole, comme ça je le mettrai à la fin de la chanson. » Et mon premier feat de ma vie, avec ma mère.
0: C'est trop bien. J'adore. Bah, sur l'album d'Orelsan, il y avait bien sa grand-mère. Moi, oui. je trouve ça super d'intégrer la famille à son art. Et à la fois, c'est vrai, vous l'avez dit, elle n'est pas une artiste, elle n'est pas de ce milieu-là. Est-ce que c'est facile de mélanger la vie d'avant, j'allais dire la vraie vie, et la vie d'artiste, ou est-ce que vous êtes obligée de compartimenter?
1: J'essaye de compartimenter parce que sinon, on fait que de parler de ça.
0: Ah oui.
1: Et ça devient un peu épuisant à la fin, parce que je disais à mes parents, vous savez, c'est comme si moi, dès que vous rentrez du travail, je vous parlais que de votre travail. Et donc, on essaye aussi de parler d'autre chose, mais c'est normal qu'on en parle. Et je réponds à leurs questions, et parfois aussi, j'aime leur annoncer de chouettes nouvelles. Enfin voilà, je leur fais tout le temps écouter mes chansons, ils adorent. Donc oui, on essaye de compartimenter, mais c'est normal d'en parler, de parler de mon quotidien, de ma vie, sinon je ne sais pas quoi raconter non plus à mes parents.
0: Alors il y a un truc qu'on n'aime pas trop raconter à ses parents, mais qui arrive quand on est une jeune femme en 2025, en 1995, en 1975, un peu tout le temps en fait, c'est ce que vous racontez dans la chanson « Capuche ».
1: Capuche, qui est une chanson qui parle de l'harcèlement dans la rue que peuvent vivre les femmes, que j'ai mélangé aussi avec une part de célébrité.
0: Mais vous avez une double raison de mettre la capuche dans la rue, c'est que déjà
1: ouais,
0: vous êtes voilà, une jolie fille aux yeux bleus, donc quoi qu'il arrive, il va se passer des trucs. Mais en plus, elle est célèbre, ouais, c'est vrai ça. Ah, j'avais pas vu le double message.
1: Oui, c'est ça. Le premier couplet, c'est vraiment quelque chose qui peut s'apparenter à tout ce que les femmes peuvent vivre au quotidien, malheureusement. Et le deuxième couplet, en fait, ce personnage aussi que j'ai inventé, mais où j'ai pris que des événements existants se transforme en fait quelqu'un qui me reconnaît et qui me demande une photo et que je refuse et qui me dit mais t'es une star, tu te prends pour qui? Donc voilà, j'ai mixé un peu tout ça et c'est une thématique très importante pour moi et qui résonne vachement en moi. Je suis très fière de cette chanson aussi.

0: toujours être très plaisant d'avoir comme ça des convictions et de pouvoir les transformer en art, en chanson, pouvoir les partager. Quels ont été les retours sur cette chanson, particulièrement sur Capuche ?
1: Les retours ont été plutôt positifs, dans le sens où souvent quand les gens entendent des chansons qui les touchent, ils sont heureux qu'elles existent.
0: Oui.
1: Et donc ils me remercient. Je l'ai eu pour Capuche, je l'ai eu pour Mauvais Garçon. Il y a des gens qui me disent aussi, j'aurais aimé l'entendre plus tôt, ou que voilà, elle ait existé à une période de ma vie où j'en avais besoin. Et ça, c'est des moments qui sont très forts pour moi. Et sur Capuche, c'est principalement ce qui est le plus ressorti. Juste merci. Et c'est fort pour moi d'écrire une chanson et que les gens me remercient de l'avoir écrite.
0: Oui, c'est classe. Bon, et alors, une bonne fois pour toutes, dites-nous, donnez-nous le mode d'emploi. Comment on fait pour demander une photo sans importuner l'artiste qu'on adore et qu'on n'a pas envie d'emmerder?
1: En soi, moi, on m'importune que quand c'est mal poli.
0: Ouais.
1: En fait, il y a une forme de politesse à avoir n'importe où et n'importe quand.
0: Et avec tout le monde.
1: Et avec tout le monde, oui. Et parce que je pense que la chose principale à avoir toujours en tête, c'est de se dire, oui, j'adore ces chansons, peut-être, je l'écoute beaucoup, je la regarde, mais je suis humaine. Je suis la même personne que la personne que j'ai en face de moi, en fait. Enfin,
0: ouais,
1: voilà. Et donc, ça me dérange jamais à partir du moment où quelqu'un vient me dire « Bonjour, désolé, je veux pas t'embêter, est-ce que tu voudrais bien ? Merci, si tu veux pas, c'est ok. » Et je vais jamais dire non.
0: Ouais, c'est ça. En fait, c'est juste une façon de se dire c'est pas un dû, c'est pas quelqu'un qui se jette sur toi et qui prend un selfie, quoi. C'est juste, on parle deux secondes avant, quoi.
1: Voilà.
0: Et ouais, on se dit bonjour, quoi.
1: Parfois, les gens, vraiment, ils sont en mode « Photo !» Et je dis « Bonjour !» Et là, tout d'un coup, et ça se débloque en eux, parce que je peux peut-être essayer de comprendre qu'ils sont impressionnés, même si je ne comprends pas comment on est impressionné par moi, mais je me mets à leur place et avec quelqu'un que moi j'adore. Et en fait, d'un coup, ils disent « Oh pardon, excuse-moi, oui, bonjour, ça va ?» Enfin, y a, en fait, la politesse,
0: et voilà,
1: c'est la clé.
0: Elena, j'imagine, mais vous allez me dire, moi je n'ai jamais sorti un premier album à succès dans ma vingtaine, beaucoup de conneries dans ma vingtaine, mais non, ça non. Est-ce qu'on vous sollicite pour des trucs complètement lunaires? Est-ce qu'on vous dit, est-ce que vous recevez des propositions genre pour la télé, pour le cinéma, pour lancer, j'en sais rien, une marque de fringues, des pompes, des soutiens-gorge? Est-ce que vous êtes à un moment de votre carrière où vous recevez des trucs que vous n'imaginiez jamais recevoir?
1: Oui. J'essaie de trouver un bon exemple, mais en fait, que ce soit... c'est comme ça que ça fonctionne, en fait, en fait maintenant. Quand une marque a envie de mettre en avant un produit et qui veut toucher une certaine cible et qui trouve que je serais la personne pour le faire correctement, bah, il me contacte. J'ai pas eu de trucs farfelus, en vrai.
0: Non, pas des trucs marrants
1: Non, j'ai pas eu de truc marrant. J'aurais bien aimé vous en dire.
0: J'aurais adoré. Genre une marque de toilettes japonaises. Elena, soyez l'égérie des toilettes japonaises.
1: Mais je pense,
0: un truc fou,
1: honnêtement, que ce genre de choses est plutôt filtré et qu'en fait, on n'en parle pas.
0: Mais oui, elle a une équipe.
1: Oui, j'aurais adoré tomber sur une marque de toilettes japonaises.
0: C'est drôle. Je sais pas pourquoi j'ai pensé à ça.
1: Parce
0: que ça n'a tellement rien à voir avec la musique. Et à la fois, enfin, je sais pas. Est-ce que vous avez des envies de, je mets d'énormes guillemets, diversification? Souvent, on dit que les chanteuses étant des interprètes, ça peut très facilement basculer dans la comédie, dans le cinéma. C'est des trucs que vous avez envie de faire ou bien vous êtes heureuse avec votre musique?
1: Pour être tout à fait honnête, j'ai passé un casting pour une voix dans un film.
0: Ah, excellent. Ah oui, une voix off.
1: Et j'ai trouvé ça absolument dur à faire. Je me suis dit, mais reste faire ce que tu sais faire. Enfin, pourquoi tu fais des trucs comme ça? chacun son métier, quoi. Si ce métier existe, c'est pas pour. Enfin, c'est pour une raison. Et donc j'ai pas été prise. Et j'étais en mode, mais tant mieux, c'était trop dur. Donc je vais rester à chanter. L'acting, c'est pas pour moi. Mais par contre, il y a quelque chose que j'adorerais faire, qui est plus de mon domaine. Du coup, ce serait de chanter une chanson dans un Disney.
0: Oh,
1: mon rêve.
0: Genre une princesse.
1: Oh, grave.
0: Ou une méchante.
1: Je sais pas si je ferais la méchante.
0: Non, vous êtes 100% princesse. Pour moi, vous êtes la gentille du film, c'est sûr. Ah là là, vous chantiez les chansons des princesses Disney quand vous étiez petite.
1: Ouais, je les connais par cœur.
0: C'est qui votre préférée?
1: Princesse, moi c'est Jasmine.
0: Oh, ce rêve bleu.
1: Ah ouais, de ouf.
0: Je n'y crois pas, c'est merveilleux.
1: Oui. J'aimerais trop.
0: Ah bah oui. En plus, Disney, pour le coup, très régulièrement, ils sollicitent des artistes pour parfois réenregistrer. Genre, s'il y avait un live action d'Aladin.
1: Ah ouais.
0: Ce serait fou.
1: Ah ouais, j'aimerais trop.
0: Que vous chantiez le rôle de Jasmine.
1: Oui.
0: Allô, Mickey, tu m'entends? Elena est dispo. Enfin non, elle n'est pas dispo. Elle a une année énorme, mais elle va se rendre dispo.
1: Oui, complètement.
0: Si c'est pour faire Jasmine, elle est dispo. Ah, ça, ce serait super de vous entendre là-dedans. Mm-hmm. Ah oui, quelle bonne idée. On parlait de la réédition de votre album et des nouvelles chansons. Il y en a une qui cartonne en ce moment. Elle s'appelle « Tout a changé », mais entre parenthèses, rien n'a changé.
1: C'est comme ça qu'on m'a faite.

0: C'est la même fille, mais c'est plus la même vie. C'est ça qu'elle dit, cette chanson.
1: Exactement. C'est moi, je n'ai foncièrement pas changé en tant qu'être humain, mais c'est vrai que mon quotidien et ma vie ressemblent plus du tout à ce que j'ai pu vivre avant. Mais tout ce que je souhaite, c'est que mes amis, ma famille et les gens que j'aime et qui me sont chers à mon cœur soient toujours avec moi et que surtout ils me disent si jamais quelque chose a changé, parce que je veux les garder à tout jamais.
0: Ça vous rend heureuse quand même ce changement, même si ça bouscule tout, même si ça change beaucoup de choses. C'est un bonheur d'être dans cette dynamique aujourd'hui pour vous.
1: Oui, moi aujourd'hui je me vois pas ailleurs que ici.
0: Meilleure pub pour la radio. Écoutez, on va arrêter l'émission, on fera pas mieux. Elle est trop forte, Elena.
1: Et non, évidemment, je suis hyper heureuse parce que je pense que c'est une chance et je pense à tous les artistes qui méritent aujourd'hui qu'on les écoute plus parce que je suis pas artiste parce qu'on m'écoute. J'ai juste beaucoup de chance d'avoir des gens qui sont présents et qui sont là pour moi et qui suivent mon actualité, etc. Mais je suis juste trop heureuse de pouvoir vivre ça. Et mon quotidien, il a changé, mais il est hyper diversifié. Enfin, je veux dire, je suis pas tous les jours en train de faire la même chose parce que je fais le parallèle, évidemment, avec les études que je faisais et que j'adorais.
0: C'était quoi vos études ?
1: J'étais en orthophonie, j'ai fini ma licence. Et aujourd'hui, je me vois pas dans un bureau à travailler, même si je pensais que j'adorerais ça. Et ouais. En soi, j'en suis sûre. Mais aujourd'hui, maintenant, je peux plus retourner en arrière. C'est pas possible.
0: Elena, on va se quitter avec la chanson d'amour de votre réédition. Elle s'appelle « Loin de toi, jamais ». Les chansons romantiques, les chansons d'amour, au fond, c'est ça que vous préférez.
1: C'est le plus dur pour moi à écrire, mais une fois qu'elles sont écrites, après c'est celle que je préfère.
0: Alors on va la déguster ensemble. Elena, merci d'être venue nous voir.
1: Merci à vous.
0: Merci d'être passée par ici. Et à la prochaine.

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3: Bonjour à toutes et à tous, j'espère que vous allez bien. Une pensée pour celles et ceux qui subissent les conséquences des nombreux incendies en ce moment, notamment dans le Var, au Sable d'Olonne ou encore en Haute-Corse. Jusqu'à 13h, nous allons nous changer les idées avec une sélection d'instants drôles, de pépites de l'émission d'Au Taquet avec Valérie Damidot et Eric Bastien, toujours en très grande forme. Aujourd'hui, nous serons avec une auditrice qui est remontée très loin dans sa généalogie, un candidat qui revendique son côté bougon et une autre qui a une peur bleue des souris, sans oublier celui qui s'est évanoui pendant l'accouchement de sa femme, oui, et celle qui aimerait être invisible, vous voyez. Nous avons donc un programme chargé sur votre radio ici.
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3: Mais avant tous nos candidats qui sont franchement hyper sympas, musique avec Véronique Sanson. Voici une chanson qui nous ramène au début des années 70 et qui met de bonne humeur. Chanson pour ma drôle de vie sur votre radio ici.

0: concert ce dimanche au Théâtre Antique d'Orange. Véronique Sanson, chanson sur ma drôle de vie, sur votre radio ici. Nous sommes à présent avec Marc Dissiero qui aimerait bien avoir le courage de sauter en parachute, ce qui n'est pas le cas de Valérie Damido, et Béatrice Dissi-Normandie, une collectionneuse de pommes et de lait, ce qui a inspiré Céline, la réalisatrice de l'émission. Éric Bastien n'assume pas, mais moi je trouve ça très drôle sur votre radio ici.
1: Alors, attention, attention, Marc, ton prochain truc, c'est, t'aimerais bien faire un saut en parachute, c'est ça?
2: C'est ça, mais après, il faut avoir le courage de le faire.
1: Bah, il faut avoir c'est... le courage.
3: Mais qu'est-ce qui fait le plus peur, en fait, le parachute? Qu'est-ce qui ferait peur? Qu'est-ce qui te ferait peur, toi, Valérie?
1: Moi, c'est sauter dans le vide, t'es complètement dingue.
3: Non, mais imagine, t'oublies ta peur de l'avion.
1: Mais sauter dans le vide, c'est ça qui te fait peur, toi aussi?
2: Alors moi non, c'est plutôt justement la préparation avant, c'est-à-dire que quand on s'équipe en haut directement et qu'on se prépare à sauter. Ouais. Donc c'est là où c'est que vraiment je serais capable de me dire finalement.
1: J'y vais pas.
3: Okay. Moi ma peur serait pas de sauter, mais de me dire qu'une fois que je suis dans l'air, que le truc s'ouvre pas. Moi c'est plutôt ça ma peur.
1: Ah oui, d'accord. Bon. Écoute, c'est super.
3: Personne ne le fera. Hein.
1: Non, personne.
3: Voilà.
1: Alors, c'est la question qui peut te permettre de gagner 3 points. C'est la question à choix multiples. Je vais te poser la question, te proposer des réponses, et à mon top chrono, tu auras 10 secondes pour me donner ta réponse. Là, je te mets le générique. Tu reconnais le générique? C'est le générique de quoi? C'est une série télé.
2: Bonjour, je connais pas du tout.
1: Et alors, c'est la série 10%. Tu connais la série
2: 10%? Non, pas du tout.
1: Oh my god, alors ça va être dur la question. Écoute bien, dans la série 10%, comment s'appelle l'agence de stars où travaillent les agents de célébrités?
2: J'ai pas bien entendu, excusez-moi.
1: Dans la série 10%, comment s'appelle l'agence où travaillent les agents de célébrités? Talent & Co. Ask VIP Management, Bastien Showbiz. Top chrono, 10 secondes.
2: Vous m'avez dit quoi les
1: Talent & Co, Ask, VIP Management, Bastien Showbiz.
3: Bien sûr, c'est moi.
2: Alors là, vraiment, je dirais Talent & Co.
1: Non, c'est Ask, pour oui, agence moi. Samuel Kerr, qui est le fondateur de l'agence. C'est diffusé sur France 2. C'est popularisé dans le monde entier grâce à Netflix. Bon, bah, pas de points pour toi.
3: Béatrice, qui était avec nous depuis midi, ici, Normandie, je rappelle qu'elle est agricultrice. Elle a combien, t'en as combien exactement? Parce que quand tu dis une grosse centaine de vaches, c'est combien précisément?
4: Oh, à peu près 150.
3: Ah ouais, quand même.
4: Entre les vaches laitières et les vaches allaitantes. Oui.
3: Et toujours des petits prénoms pour les reconnaître, les identifier. T'as tes chouchous.
4: Principalement pour les vaches laitières, oui, principalement. Ouais. Oui.
3: Et t'as des préférés, t'as des chouchous? C'est comme on a des doudous parfois,
4: oui,
3: des animaux
4: qu'on préfère. Bien sûr, on a des chouchous, bien sûr. Okay. Bon, oui, il y en a qui sont plus sympas que d'autres, oui.
3: Bien sûr.
4: Elles ont toutes leurs caractères, elles sont comme nous. Hein.
3: Bien sûr, tu as raison. Béatrice, tu t'intéresses à la généalogie.
5: Ton arrière-arrière-grand-père, il a défriché la.
3: Mais alors, qu'est-ce que tu as découvert? Je sais pas, par exemple, quand tu as fouillé dans ton arbre généalogique.
4: Oh, pas de célébrité dans la famille, non. Que des personnes toujours dans l'agriculture.
1: Ah bah c'est de famille.
3: Ouais, enfin, t'es quand même remonté.
4: Ah oui.
3: T'es remonté jusqu'en 1791, c'est-à-dire 2 ans après la Révolution.
4: Ouais. Tout à fait, ouais. Et toujours de l'agriculture, quelques dentelières aussi.
3: Parce que tu t'es aperçu que toute ta famille, à l'époque, était déjà dans l'agriculture, il y a 2 siècles.
4: Oui, tout à fait.
3: C'est dingue, hein. Bravo, hein. Non, mais c'est super intéressant. Et alors, côté collection, et là, Céline Lebras, qui réalise cette émission, assume parfaitement, essayez de bien suivre. Hein. Notre amie Béatrice collectionne tout ce qui concerne déjà les pommes. Mais aussi le lait. Le lait. Est-ce que vous pouvez vous envoyer, Céline, une jingle de la Black Padro? C'est bien vu, mais c'est pas digne de mon spectacle non plus. Vous avez reconnu le pop-pop-pom et le lé-lé-lé?
1: Oui, allez, joue.
3: Ben voilà, mais c'est marrant de collectionner les pommes et le lait, quoi. C'est, collectionne le lait.
1: Oui, bah, tu joues, là, parce que c'est pas comme si on était en avance, hein. Bon. Il a pas ses lunettes, il voit pas la question, je vous le dis.
3: Nous allons écouter un extrait de Maurice Jarre. Quel est le prénom du malade imaginaire de Molière? Argan? Argan? Harpagon? Sganarelle ou tu peux carrément donner mon nom et mon prénom en bonne hypochondriaque que je suis, on est d'accord. 10 secondes.
4: J'ai pas... Vous pouvez me répéter ?
3: Argan, Harpagon, Sganarelle.
4: Harpagon ?
3: Le prénom du malade imaginaire de Molière, c'est Argan. Argan qui veut marier la fille Angélique, au fils d'un médecin. Oui, Harpagon, c'est la barre. Sganarelle, c'est Sganarelle.

0: Pokora qui est en concert vendredi à Rodez et samedi à Oyonnax, quand même dans la playlist de votre radio ici. Valérie D'Amido et Éric Bastien sont maintenant avec Pierre d'ici Pays de Savoie. Pierre qui partage des similitudes avec Éric, vous allez voir lesquelles. Et Mireille d'ici Besançon qui adore voyager à l'étranger. C'est d'ailleurs comme cela qu'elle a rencontré son chéri, comme elle nous le racontait en novembre dernier sur votre radio ici.
1: Alors, nous sommes avec Pierre, qui a deux points, Mireille, qui a deux points, Pierre, qui habite à Cusy, en Haute-Savoie. Ton rêve, évidemment, c'est comme 90% des gens, c'est gagner au loto, le gros prix, non, c'est ça?
2: Exactement.
3: Après, il n'y a que moi qui parle de ça, l'argent, tout le monde pense
2: profiter
3: ça.
2: Profiter beaucoup de monde.
1: Bah oui, mais moi, si j'avais gagné les 200 millions de cet été, je t'explique, tout le monde en aurait profité.
3: Combien tu me donnais dessus?
1: Je t'aurais pas donné grand-chose. Allez.
3: Ah, mais ça veut dire qu'il y a quand même quelque chose, merci beaucoup Valérie.
1: Alors, tu as un défaut. Il paraît que tu es comme dans cette chanson. Il paraît que t'es un peu bougon. Tu râles, t'es un petit râleur, c'est vrai?
2: Gros râleur.
1: Un gros râleur. Mais alors tu râles sur quoi en général?
2: Ah, surtout dès que je suis contrarié, je râle.
1: Ah oui, d'accord.
2: Je passe mon temps à râler.
1: Ah oui, d'accord. Donc,
2: c'est un défaut.
1: Bien, mon gentil bougon, c'est l'heure de marquer 3 points de plus avec la question au choix multiple. Je te pose la question, je te propose des réponses. Et à mon top chrono, tu auras 10 secondes pour me donner ta réponse. Tiens, je t'emmène au resto. Alors aujourd'hui, 18 novembre, c'est le début de la campagne d'hiver 2025-2026 des Restos du Cœur, dont je vous rappelle, votre radio ici est partenaire. Alors, petite question. Combien de repas, environ, les Restos du Cœur distribuent-ils chaque année? 10 millions, 80 millions, 160 millions, ou autant de fois que Coluche nous a fait rire? Top chrono, 10 secondes. 10, 80, 160.
2: Là, 160.
1: C'est ça. C'est même 161 millions de repas, tu vois, actualisés au jour. Le jour, c'est une prouesse, rendue possible grâce aux 75 000 bénévoles, les milliers de donateurs partout en France. Et depuis leur création en 1985, les restos ont servi plus de 2,5 milliards de repas. Preuve que la solidarité, c'est utile. Alors cette année, une fois de plus, on compte sur vous.
3: 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Mimi, ma petite Mimi, avec ici Besançon, Mireille qui a une heure de route pour aller à Montbéliard, Olivant en voisine. Alors, j'ai rigolé tout à l'heure parce que vous nous avez dit que votre gros nounours, là, votre bougon, il aimait pas les sensations fortes. Et je vous ai dit, Mireille, c'est pareil. Pas du tout. Mireille est dans l'équipe.
4: Ah non, j'adore.
3: Bien sûr, Mireille est dans l'équipe des winners. Mireille adore les parcs d'attractions et notamment les roller coasters. Le vomito, quoi.
1: Ah.
3: Et ça, c'est le truc qui va à l'envers, où tu te prends des jets et tout, tu as la tête à l'envers en permanence. Toi, t'aimes ça, c'est une sensation, t'adores, quoi.
4: Ouais, j'adore.
3: Ouais. Bon. Côté voyage, tu as un peu voyagé, t'as été où, là? T'as fait quelques pays, là, dernièrement?
4: Dernièrement, là, au mois de septembre, je suis allée en Turquie.
3: Ah, c'était sympa?
4: Après, oui. Oui, okay. Avec une amie, là.
3: T'étais où en Turquie?
4: C'est bien sympa.
3: Où ça?
4: Alors, Antalya,
3: Istanbul,
4: la Cappadoce.
3: Bien sûr. Tu as visité les Canaries, la Tunisie, l'Italie, la Crète. Tiens, c'est d'ailleurs en Crète, je crois, que tu as rencontré Dominique.
4: Eh oui.
3: Mais raconte-nous.
4: J'étais partie en vacances avec 3 copines. Et puis, Dominique, de son côté, était avec un copain. Et à un moment donné, on s'est rencontrés au bord d'une piscine.
3: Et alors?
4: Et alors, on leur a posé la question si j'étais pas belle, vu l'accent franc-comtois. Déjà, premièrement.
3: C'est vrai, l'accent franc-comtois, il est un peu... Ouais.
4: Ah, il est bien marqué, oui. Il ressemble pas à l'accent belge, mais bon.
3: Toi, tu pensais qu'eux, ils étaient belges, en fait, à cause de leur accent, et toi, t'avais ton accent franc-comtois. Et du coup, vous êtes revus 6 mois plus tard, vous avez repris contact. Il t'a invité en Franche-Comté, t'as découvert le coin, et c'est comme ça que t'es parti vivre là-bas. Et je sais que tu regrettes pas d'avoir quitté ta région parisienne.
4: Pour la Franche-Comté. Non, pas du tout, non.
3: Allez, voici.
4: La ligne B du RER, rupture de caténaire.
3: Voilà, merci de nous rappeler notre quotidien. Allez, nous allons jouer avec une nouvelle question à choix multiples. Quel pays, puisqu'on parlait des voyages, ça tombe bien, quel pays a pour symbole national un dragon rouge? Est-ce qu'il s'agit de la Chine, Singapour, le Pays de Galles, ou le pays où galopent des licornes roses et des dromadaires arc-en-ciel. N'importe quoi. Top chrono, la Chine, Singapour, le Pays de Galles, ou un pays imaginaire de licornes.
4: Symbole. Le Pays de Galles.
3: Tu dis le Pays de Galles. Tu as visité le Pays de Galles ?
4: Non.
3: Bon, en tous les cas, tu connais bien, oui, son drapeau appelé Y-Drek-Gok, en gallois qui signifie le dragon rouge, représente un dragon rouge sur fond blanc et vert. On entend d'ailleurs l'hymne à l'instant, un symbole qui remonte à la légende des combats entre un dragon rouge qui représentait le peuple gallois et un dragon blanc, les envahisseurs saxons.

0: Pascal Obispo, personne. Restez avec nous dans un instant. Des infos près de chez vous, sélectionnées rien que pour vous. Et puis musique avec Electric Light Orchestra. Et bien sûr, la suite des meilleurs moments d'Otaquet avec Valérie Damido et Eric Bastien jusqu'à 13h sur votre radio ici.
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1: La bonne humeur revient dans moins de 4 minutes avec Valérie Damido et Eric Bastien pour les meilleurs moments d'Otaquet. Le temps d'écouter Electric Light Orchestra, Mr. Blue Sky sur votre radio ici.

0: constaté.
1: Ben, je collectionnais tout ce qui était par rapport à, aux bateaux, voiliers, les miroirs, vous savez, en forme de bateau et tout ça. Mais ça, c'est quand j'étais dans mon ancienne région, la Drôme Ardèche.
0: Ah oui, d'accord, tu étais dans la région de Stéphanie, toi, avant, d'accord.
2: Voilà, c'est drôle, ben,
1: j'ai toute ma famille à Port-les-Valence. J'y étais pour le 11 novembre.
0: Ah oui, d'accord. On est sur deux Drômois, en fait. Hein. On n'est pas du tout... Alors,
2: est-ce que je vous ai dit que vous étiez ma sirène?
0: Oh là là, j'en peux plus.
2: Mais si, quand j'entends le grand
0: non, mais
2: bleu,
0: tu me coupes la
2: mais
0: parole. Mais je m'en fous de tes conneries.
2: Mais moi, je vous aime en
0: tant que sirène. Oh là là, coupe-moi ça, j'en peux plus, là. Bien, on va jouer, mon petit Joachim. Tu vas essayer de marquer 3 points. C'est la question à choix multiple. Je te pose la question, je te propose des réponses. Et à mon top chrono, tu as 10 secondes pour me donner ton choix. Tiens, je t'emmène avec Stéphanie.
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0: Alors, on va parler du rocher. Aujourd'hui, le 19 novembre, ce n'est pas que la fête des chiottes. C'est aussi la fête nationale de Monaco. Alors, je vais te poser une question sur Monaco. Les jumeaux du prince Albert et de la princesse Charlène s'appellent Albert et Alberta, Jacques et Gabriella, Hugo et Léa, Éric et Valérie.
2: C'est très joli.
0: Top chrono, 10 secondes. Comment s'appellent les jumeaux du prince Albert? Albert, Alberta, Jacques, Gabriella, Hugo et Léa, Valérie et Éric.
1: Jacques et Gabriella.
0: Bravo, Jacques et Gabriella. Ils sont nés en 2014. C'est eux les héritiers du rocher. Bravo, tu as 5 points.
2: Enfin, nos prénoms étaient quand même sympathiques. Ça viendra plus tard.
0: Oui, bien sûr.
2: Bien sûr. Stéphanie n'aime pas non plus les souris. Non, elle non
0: ah,
2: plus.
0: Bah oui,
2: ça,
0: oui.
2: Les serpents non plus, comme toi. Non, les serpents, toi, ça va, Valérie.
0: Non, moi, sur les serpents, j'en ai rien à fiche.
2: Stéphanie, toi, les serpents.
4: Oui, j'en ai très peur, oui.
2: Ah, oui, oui, oui. Et les souris, ils t'envoient une, tu sais quoi? Qu'est-ce que tu fais, ils t'envoient une?
4: Et puis, je monte sur la table dès qu'il y en a une.
0: Mais pourquoi que ces petits animaux si mignons qui ne vont rien te faire?
2: Mais oui. Dis-moi, qui est la personne qui rigole derrière toi, là?
4: C'est ma fille et mon mari.
2: D'accord. Ah. Se foutent de toi, en fait.
4: C'est ça.
0: Mais alors, dis donc, je les entends se foutre de toi. Ça veut dire que quand il y a une souris, ils te laissent hurler sur la table. Ah bah ils la chassent pas, la souris.
2: Évidemment.
4: C'est ça.
0: Ah, voilà.
2: Bon, elle a des manies aussi, elle est maniaque. Elle est maniaque, notre Stéphanie. Et là, je te propose, Stéphanie, de me passer ton mari. Voilà, on va dire un petit mot à Alain-Pierre qui va nous expliquer la maniaquerie de madame. Passez-moi Alain-Pierre, s'il vous plaît. Ah, on s'intéresse, on va dans les familles, là, dans Otaquet. Alain-Pierre?
5: Il oui, bonjour.
2: Bonjour Alain-Pierre. Alors, en quoi ta femme est maniaque? Vas-y, balance, on y va.
5: Oh ben, il y a le ménage.
2: Ouais, bon.
5: Il faut que je sois bien mis à ta place. Si c'est mal fait, elle m'engueule.
2: Ouais. Voilà,
5: quoi. C'est cool, quoi.
2: Mais elle t'engueule comment? C'est genre, elle te poursuit avec un balai ou qu'est-ce qui se passe?
5: Ouais.
2: Ah oui.
5: D'accord. Non, mais elle est méchante avec moi quand je fais le ménage.
0: Oh. Voilà. Bon. Mais elle fait le ménage toute la journée?
5: Non, quand même pas. Ouais. Le matin,
2: puis
5: après, c'est tranquille.
2: Ouais, je comprends.
0: Oh,
2: bon, Alain-Pierre, passe-nous ta fille, là, parce que j'ai aussi eu des choses à vérifier sur Stéphanie.
5: Je vous la passe.
2: Ouais, c'est laquelle? Parce qu'il y a Mathilde et il y a Océane, donc c'est qui, là?
5: C'est Mathilde.
2: Ah, Mathilde, c'est l'aînée, 32 ans, c'est ouais, pas la cadette. Bonjour, Mathilde. Alors, il paraît que ta maman crie beaucoup et qu'elle s'énerve très vite. Est-ce que c'est vrai ou pas?
6: Ah, tout à fait, oui.
2: Ah, bah raconte-nous un peu, comment ça monte jusqu'où? Dans les tours?
6: Oh, c'est pas contre moi,
2: hein,
6: c'est plus contre le papa.
2: Hein. Ouais. Ah, le pauvre! Oh, le pauvre!
0: Donc, Alain-Pierre, il prend cher!
2: Alain-Pierre, il prend cher, quoi. Il prend le balai, il prend. Mais vraiment, elle monte vraiment dans les tours, ta maman, quoi.
6: Ouais, oui. Mmh.
2: Ouais.
6: Elle exagère un peu, quoi.
2: Bon. Écoute, tu restes avec nous, vous pouvez jouer en famille, on adore, avec une nouvelle question qui arrive tout de suite, on adore, on est avec toute la famille, là, Alain-Pierre, Mathilde et Stéphanie qui est de retour pour cette question qui vaut 3 points. On est de retour, on y va?
0: C'est la question à choix multiple.
2: Bien sûr. Qu'est-ce qu'un mégalodon? Un mégalodon. Alors, est-ce que c'est un requin préhistorique? Un robot venu du futur? Un virus informatique? Ou le gros lot d'une tombola qu'on offre à une association caritative quand on a déjà gagné la raclette électrique. Top, chrono.
4: Moi, je dirais plutôt un requin.
2: Ouais. Qui c'est qui répond, là? C'est Alain-Pierre?
5: Les deux.
2: Les deux, d'accord.
4: Voilà.
2: Réponse collégiale. Oui, c'est le requin.
0: Mais oui, c'est le requin.

0: Un des derniers titres d'Amel Bent, L'amour, ça se donne. Gauthier d'ici Gare-Lozère et Séverine d'ici Pays de Savoie étaient avec Valérie Damido et Éric Bastien en novembre dernier. Le premier nous racontait avoir déjà sauté d'un avion. La seconde trouvait qu'il y avait trop de monde dans les rues. Et pour y remédier, elle partageait avec nous une idée sur votre radio ici.
1: Alors, Gauthier qui habite à Pouls, tu adores les activités à sensation. Ouh là là là là, t'as pas peur.
2: Donc. Non, j'aime bien ça, et notamment un qui est un club d'aviation et de parachute à côté de chez moi, et j'ai sauté de l'avion de James Bond, en fait, qui avait tourné dans un film pour James Bond.
1: Ah ouais, quand même. Tu es un peu Gauthier Bond.
2: Ouais, exactement.
1: Et t'as pas eu peur? Parce que t'es très haut quand même, faut sauter là quand même. Qui dit,
3: Non mais vous savez, il aime l'action, et d'ailleurs, c'est pour ça qu'il vient de Poulpe, parce que Poulpe, fiction. On essaye, on le fait en direct.
2: C'est extraordinaire.
3: Merci Gauthier, t'es le seul qui aime.
1: Ah oh là là, Gauthier, tu viendras à son spectacle au Trois Poneys.
2: Ah, mais là, si tu passes dans la région, là, tu te mascottes pour nous. Là.
3: Ah, mais je te mettrai deux places.
1: Aïe. Bon, alors, on va tout de suite poser la question à choix multiples. Je te pose la question, je te fais des réponses. Et à mon top chrono, t'as 10 secondes pour me donner ta réponse. Tiens, on part avec une petite chanson.
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1: Voilà. Alors, sers-moi un verre de Beaujolais. Le Beaujolais, ce vin délicieux. Aujourd'hui, 3e jeudi de novembre. Et oui, on célèbre la sortie du Beaujolais nouveau. Alors, je te pose des questions. De quel cépage est issu le Beaujolais nouveau? Le Pinot Noir, le Cabernet Franc, le Gamay, le Glouglou à fermentation rapide.
3: Oula.
1: Donc, c'est quoi le cépage du Beaujolais nouveau? Pinot Noir, Cabernet Franc, Gamay, Glouglou. Top chrono, 10 secondes.
2: Le Gamay, sans hésitation.
1: Et c'est une bonne réponse! Et oui, chaque année on vend 18 millions de bouteilles de Beaujolais nouveau. C'est dégusté dans plus de 110 pays et c'est effectivement du Gamay. Bravo, 3 points de plus, tu as 5.
3: Bon, Séverine, on n'a que 1 point, mais on va tout faire pour essayer de remonter au score, hein, de recoller au score, ma Séverine. Séverine, avec ici Pays de Savoie, à Annecy, on a dit que la cuisine c'était pas ton truc, on a dit que t'avais un site, hein, lebabaschool.fr, que le sport c'est pas vraiment de ta came non plus. En revanche, les voyages, tu aimes bien. Alors, même si t'as pas beaucoup non plus énormément voyagé, tu aimerais voir l'Australie. Pourquoi ce pays t'attire?
5: Parce qu'il est très nature. Je le regarde à la télé. Hein. Depuis ma télé, je vois que c'est très nature.
3: Eh oui. Et je sais pas, t'as essayé de budgéter, d'organiser. C'est vraiment compliqué pour aller en Australie. Ou tu penses qu'un jour, ce sera possible pour toi?
5: Ah oui, tous les miracles sont possibles. J'aurais pas besoin de budgéter. Je vais même le gagner en cadeau un jour, tiens.
1: Oh là là, mais bah voilà, quelqu'un de positif.
3: Bien sûr. Elle aimerait un super pouvoir, un petit peu comme Harry Potter, vous adorez, Valérie. Toi, t'aimerais être quoi, en fait, comme super pouvoir?
5: J'aimerais disparaître, ou alors que les autres disparaissent.
1: Ah oui, carrément, c'est être pas pareil, hein.
3: En fait, tu voudrais être invisible. Pareil. Ouais, invisible, parce que... voilà, quand tu dis j'aimerais que les autres disparaissent, tu veux tuer personne, on est d'accord, tu veux juste qu'ils soient invisibles.
5: Voilà. Juste au moment où je passe, mais après ils peuvent réapparaître.
1: Ah oui, d'accord,
6: bien sûr, bien sûr.
5: On a trop de monde maintenant sur Annecy, c'est une catastrophe.
3: Bah oui.
1: Mais voilà. Oui, c'est beau Annecy, hein.
3: Allez, je te chante gentiment, dans un instant vous verrez à quel point c'est une chèvre. Enfin, à quel point elle a un côté Pierre Richard. Voilà. Non, mais oui, c'est vrai, elle a un côté.
1: Le gars vient de traiter sa candidate de chèvre.
3: Non, mais.
1: J'ai envie de chialer.
3: Elle a un côté François Pignon, quoi. Donc oui, on en parle d'accord. Dans un instant. Il est gentil, monsieur Pignon.
1: Oui, allez.
3: On y va? On joue?
1: Oui.
3: Allez, les Beatles. Avec plaisir, les Beatles.
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3: Il est question de conduite. Et quand on parle des Beatles, on pense à Liverpool, on pense à l'Angleterre, et bien on se demande pourquoi les Anglais roulent-ils à gauche? Voici la question que je te pose. Alors, premièrement, parce que historiquement, les voitures anglaises ont d'abord été importées du Japon. Ou alors parce que c'est plus pratique pour saluer la reine sans lâcher le volant. Parce qu'au Moyen-Âge, les cavaliers anglais préféraient dégainer leur épée de la main droite. Ou parce qu'à droite, il y avait déjà les Français garés en double file. 10 secondes top chrono.
5: La première.
3: C'est difficile de tout répéter. Historiquement, les voitures anglaises ont d'abord été importées du Japon, tu dirais ça ?
5: Voilà.
3: Non. C'était le Moyen-Âge, parce qu'au Moyen-Âge, les cavaliers anglais, effectivement, préféraient dégainer leur épée de la main droite. Et voilà, et ça s'est perpétué depuis ces combats, une habitude qui est restée avec l'arrivée des voitures des siècles plus tard. Et c'est pourquoi les Anglais roulent à gauche.
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0: Vous écoutez ici The Police, Don't Stand So Close To Me. Dans une minute, nous retrouvons Gauthier d'ici Gare-Lozère et Séverine d'ici Pays de Savoie, à qui Valérie Damido et Eric Bastien ont demandé des répliques du film La Soupe aux Choux. Et franchement, bravo, ils ont fait ça avec talent sur votre radio ici.
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2: Ici, nous sommes avec Gauthier qui est en tête avec 10 points, Séverine 6 points. Bon, il reste encore le bingo, mais bon, j'ai très confiance en Gauthier. Mmh. Alors, on l'a dit tout à l'heure que tu avais peur des aiguilles, que tu t'évanouissais aux prises de sang, les vaccins, les trucs. Il paraît que quand ton deuxième enfant est né, tu as vu l'aiguille de la péridurale.
3: Ah ouais.
2: Et tu t'es évanoui. Du coup, tu t'es cogné la mâchoire sur le lavabo. Donc, du coup, les infirmières se sont occupées de toi et ta femme s'est démerdée toute seule.
3: Ouais, ouais, mais elle est grande, donc ça va.
2: C'est que le gars s'évanouit et sa femme, eh ben, elle poussait madame, elle a poussé toute seule. Oh,
4: En même temps, quand ouais, on habite à Pou, c'est normal de pousser. Ah, c'est la meilleure, peut-être.
2: Celle-là. Non, non. Non, la meilleure, je crois que c'est prendre le pouls. Non, oui. Je crois que c'était la meilleure. Ouais. Bon. On déconne, mais les infirmières sont quand même revenues à temps pour l'expulsion. Voilà, alors, il paraît que tu adores Gainsbourg. Tiens, on va te mettre un petit truc. Les plaies, et alors, il paraît que dans tes films préférés, bon, évidemment, t'es un homme de goût. Prenez un chewing-gum, Émile. Tout le monde aime La Cité de la Peur. Tiens, je te mets la carioca. Ah là là là, Darmon.
4: Excusez-moi, vous avez un morceau de pomme de terre là. Voilà. Vous voulez pas un whisky?
2: Ah, vous voulez pas un doigt?
3: Juste un doigt.
2: Ah, juste un doigt. Non, mais vous voulez pas un whisky avant?
4: Un whisky d'abord.
2: On aime tellement ce film.
4: Écoutez, laissez la police faire son travail. Let's the police. C'était commissaire Bialès.
2: Non, mais c'était magnifique. Ceux qui ne l'ont pas vu, voyez-le, c'est un chef-d'œuvre. Alors, donc, Gauthier, maintenant qu'on t'a bien encouragé, tu vas donc gagner ce bingo, s'il te plaît. Alors, aujourd'hui, on est sur les prénoms. À mon top chrono, tu vas avoir 10 secondes pour me citer un maximum de prénoms de filles démarrant par la lettre B, comme bougie, bouchon, bougeoir. Que sais-je? Max de prénoms de filles qui démarrent par B comme bouchon. Top chrono, 10 secondes.
3: Brigitte, Béatrice, Bernadette, Bénédicte, Blanchine, Barbara, Berthe, Betty.
2: Tu m'en as donné 8, bravo. Bien, bravo, hein. Il y avait Benjamin, Bertie, Bernice. Tu m'en as donné 8, champion du monde. On va voir si Séverine fait mieux.
4: Exactement, Séverine. Ça va Séverine, tu le sens bien là, cette dernière phase finale de l'émission, du jeu, hein?
5: Il est trop fort ce Gauthier.
4: Oui, c'est vrai qu'il est fort. On va voir ce que tu vas faire dans un instant. Mais Séverine, je rappelle que tu es fan de ce film. Oui, la soupe aux choux. Et j'ai besoin de Gauthier. Oui, nous allons faire un petit peu théâtre et nous allons voir comment ça se passe. Retiens bien cette phrase, Séverine. Tu vas t'adresser à Gauthier, tu vas lui dire « Bon Dieu, est-ce que ça va le bomber ?» C'est bon, tu as retenu cette phrase ?
5: Oui. « Bon Dieu, est-ce que ça va le bomber ?»
4: Et Gauthier, tu vas répondre « Oh oui, mon Claude, je suis au taquet. » Attention, on remet la musique, on y va. Action moteur, Séverine, ça tourne.
5: Est-ce que tu vois bien Gauthier?
3: Oh oui, mon Claude, je
2: taquine. Ah là là, déclaration pour les Césars 2026.
4: Je veux pas plus, c'est formidable.
3: César, c'est mon deuxième prénom.
2: Oh là là.
4: Oh, écoutez, je ne sais comment enchaîner, peut-être avec un extrait de Danny Briand. Allez.
2: Je préfère
4: 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J'adore quand je fais mon animateur radio.
2: Ah là, j'adore. L'animation comme on l'aime.
4: Bon, ma petite bombée, mon Claude, avant de péter, comme dans le film.
2: On va gagner le bingo, on va essayer.
4: Bingo. On va faire péter le bingo. Voilà, c'est pas mal celle-là. Maximum de prénoms, c'est la même, hein. Sauf que je vais te demander, les garçons, par la lettre B, comme bougie, comme bougeoir. Maximum de prénoms, commençons par la lettre B pour les garçons. Top chrono.
5: Bernard, Baptiste, Benjamin, Briand, Boris, Brad Pitt.
2: Brad Pitt.
0: 5.
4: Ouais, il y en a 5, puis brillant.
0: Brillant, bon. Bon, on te le donne parce qu'on t'aime bien, mais.
4: Brian, quoi.
0: Tu voulais dire Brian.
4: Ou Danny Brian. Peut-être Danny Brian, quand je vois tes yeux. Danny Brian.
0: Ouais, quand je vois tes yeux.
4: Eh ben, Séverine, tu vas pouvoir tourner péter avec le Bombay. Hein, et ben, espérer d'autres points, ça suffira.
0: Eh ben, j'ai envie de te dire que Gauthier, demain, tu seras en finale avec nous.
4: Bravo, hein.

de Rose. Allez, les meilleurs moments d'Otakia, c'est fini pour aujourd'hui. La suite demain avec une histoire d'éléphant, entre autres, sur votre radio ici. 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Restez avec nous à suivre Johan Rock pour Ici dès 5h sur votre radio Ici.

0: beurrez vos tartines en rythme. Petit souvenir des années 90. L'Eurodance de Gala sur votre radio locale.
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0: Bonjour à vous qui êtes déjà debout alors que le soleil, lui, est toujours couché. Vous connaissez les habitudes de la maison. Info locale, musique et le sourire de mise ici dès 5h pour la musique. Mylène Farmer se prépare à faire son entrée. Puis quelques infos pratiques pour vous faciliter le quotidien cet été. Sans oublier, évidemment, de vous informer au plus près de chez vous. Bonjour Cyril Ardorodon.
2: Bonjour Johan Rock, bonjour à tous.
0: Les incendies toujours à la une de l'actualité ce matin.
2: Avec le déplacement d'Emmanuel Macron à Bordeaux hier soir, et les habitants évacués dans les Landes qui ont pu regagner pour la grande majorité d'entre eux leur domicile.
0: Par ici les économies, se faire prescrire des séances de sport par son médecin, non seulement c'est possible, mais Valère Coréard vous explique tout à 5h13. Et puis venez nous raconter comment se déroule votre été, pile presque au milieu de cet été. Vous appelez la radio et vous repartez ce matin avec votre paqueté, un sac rempli de surprises avec notamment le roman de la semaine, celui d'Agnès Martin-Lugan, 0810 055 056. Bon début de journée à l'écoute d'ici.
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0: Nous sommes le mardi 28 juillet, il est pile 5h. Le journal présenté par Cyril Ardorodon. Et donc Emmanuel Macron était à Bordeaux hier soir face au méga-feu qui touche la Nouvelle-Aquitaine.
2: Le chef de l'État a pris la parole depuis la salle de crise du Centre opérationnel départemental d'incendie et de secours de Bordeaux avec des nouvelles des incendies dans les Landes et en Gironde.
3: Voilà l'état de la situation, et donc une avancée et un feu contenu fixé dans les Landes. Une situation qui est encore très difficile en Gironde, mais on continue de se battre. Il a été stabilisé, comme on dit, mais il continue d'être virulent.
2: Dans les Landes, la très grande majorité des habitants évacués de Biscarrosse, Parentis-en-Born et Sanguinet peuvent désormais rentrer chez eux, dit le préfet, à l'exception d'une dizaine de quartiers de Biscarrosse. Dans le secteur, certaines routes sont interdites à la circulation. En Gironde, à présent, un retour à la maison n'est pas encore d'actualité pour les 220 000 personnes évacuées. 500 hectares ont été parcourus en 24 heures. La journée d'hier a été plus favorable, comme espéré par les pompiers. Mais les semaines à venir seront dures et on doit tenir, dit Emmanuel Macron, qui appelle à rester unis. Il a aussi échangé avec le maire de Biganos, Bruno Lafont, sur l'avenir de la forêt.
4: On ne peut plus adapter notre massif tel qu'il était et comme l'ont fait nos grands-parents et nos parents. Aujourd'hui, on a un phénomène nouveau. Oui. On a plus de monde, il y a plus d'habitations et le climat a changé. Donc il faut que nous ayons des pare-feux entretenus, oui, plus grands. Et quitte à perdre 1 000 000 ou 2 000 hectares, mais on le perd. Mais par contre, on sauve le reste. Parce que sinon, on va pas aller dans la forêt landaise. Il y a toute l'économie, il y a biodiversité.
5: Est-ce qu'il faut replanter les mêmes essences uniquement?
4: Et si on n'y met pas le feu, le pain ne brûle pas. Hein. Mais quand il brûle, les vieux, ils savaient qu'il fallait organiser. D'où ils ont organisé la DFCI. Là, il va falloir faire des travaux beaucoup plus importants. Mais seul, on n'y arrivera pas, même au niveau régional. Il faut qu'on soit aidé. Oui. Et que l'Europe nous aide. C'est un massif qui produit. C'est l'un des plus gros massifs forestiers qui produit. Il y a une industrie. Donc.
5: Non, mais c'est clair. De toute façon, je partage totalement cette philosophie. On ne peut pas rester avec les mêmes...
6: les mêmes techniques, les mêmes références.
4: Il faut le faire.
5: On l'a fait sur d'autres endroits et on sait qu'il faut le faire.
2: Et selon la préfecture, près de 6000 pompiers, militaires et forces de sécurité intérieure sont mobilisés. Et des secours comme Alexandre Boisseau, pompier professionnel à Mayenne. Il est intervenu en Gironde et vient tout juste de rentrer chez lui. Il raconte l'enfer.
7: C'est en fait cette déconnexion totale entre... la réalité qu'on croit connaître et en fait la réalité du terrain pendant l'incendie. C'est un ensemble de choses. C'est en fait de vivre dans le noir complet quasiment toute la journée à cause du panache de fumée. C'est les odeurs de sapin brûlé, d'habitation brûlée. Malheureusement, au Porge, on a eu pas mal de missions en fait de défense de maisons. Pour le coup, le ratio est vraiment pas bon. On a fait ce qu'on pouvait, mais je vais vous dire que pour 5 maisons sauvées, on a regardé 15 qui brûlent à côté, quoi. Donc en fait, c'est tout cet ensemble visuel, olfactif, et puis évidemment au niveau du son, en fait, entendre ce vent qui craque dans les arbres de la forêt, et puis ce crépitement continuel des flammes, quoi. qui était partout. Quoi.
2: Le pompier professionnel à Mayenne, Alexandre Boisseau, au micro d'ici Mayenne. En Gironde, on compte 4 nouveaux sapeurs-pompiers blessés pour un total de 88 blessés depuis mercredi. Ce matin, d'autres feux restent actifs ailleurs en France. C'est le cas à Corté, en Corse. Dans le Var, les reprises du feu du Gros Bessillon ont été circonscrites selon la préfecture. Feu fixé dans les Hautes-Alpes après avoir parcouru 510 hectares. 7 départements sont en orange pour un risque élevé de feux de forêt. Il s'agit des Pyrénées-Orientales, de l'Aude, de l'Hérault, du Gard, du Vaucluse, du Var et de l'Essonne. Et puis voilà qui n'arrangera rien aux incendies. Une nouvelle vague de chaleur arrive à partir d'aujourd'hui selon Météo France, avec jusqu'à 40 degrés attendus dans le sud-ouest et un pic demain. Il fera par exemple 38 degrés à Paris et Tours ou 36 à Lyon et Grenoble.
0: Ici 5h04, qui pour succéder à Didier Deschamps à la tête des Bleus?
2: La Fédération française de foot doit officialiser le nouveau nom du sélectionneur de l'équipe de France. Sans suspense, c'est Zinedine Zidane qui est attendu. Un rêve pour le champion du monde 98 et triple vainqueur de la Ligue des Champions comme entraîneur du Real Madrid. Et dans son quartier de la Castellane à Marseille, personne ne l'a oublié, Mathilde Vinceneuf.
8: Sur les murs de la cité de la Castellane, il y a les tags qui indiquent la présence des points de deal et il y a cette fresque de Zidane en haut d'un immeuble. L'emblème du quartier assure Ada et Mario, 25 ans, et entraîneur pour le club de foot amateur de la cité, le FC Castellane.
9: Nous, c'est un honneur que Zinedine Zidane vienne à la Castellane et franchement, nous, on est fiers de lui.
10: Il nous donne de l'espoir, que ce soit pour nous, que ce soit pour les enfants. Parce qu'en tant que coach, il a été excellent. En tant que joueur, il a été excellent. Et il y a des légendes qui ne disparaissent jamais. Et Zidane, il en fait partie.
8: Une légende qui a encouragé les jeunes de la Castellane cette année quand ils se sont qualifiés pour la finale de la Coupe de Provence. Ada a gardé précieusement la vidéo sur son portable.
11: Bonjour les amis. Le plus important, c'est de prendre du plaisir. Régalez-vous.
9: Zidane vous soutenir, c'est comme une victoire.
8: Pour Abou, le simple fait d'avoir été dans la même école que Zidane est déjà une fierté. À 18 ans, le jeune homme a suivi les exploits de coach de l'enfant du quartier.
12: Quand je suis né, Zinedine Zidane, il avait déjà arrêté de jouer au foot, mais après aussi, j'ai eu la chance de le voir remporter les 3 Ligues des Champions d'affilée avec le Real Madrid. Et j'espère que maintenant, avec l'équipe de France, il aura le même succès. C'est un leader et ça peut que bien se passer pour lui.
8: Pas de doute, ici à la Castellane, il y aura du monde devant la télé pour suivre le premier match des Bleus coaché par Zidane.
2: Et ce premier match des Bleus, ce sera le 25 septembre en Turquie. Allez, on jette un coup d'œil à la météo, Johan, et c'est un temps chaud et sec au programme de ce mardi.
0: Avec ce matin le soleil qui domine sur l'ensemble du territoire, à noter quelques fraîcheurs dans les campagnes en début de journée, des fraîcheurs qui vont rapidement se dissiper dans le sud-est. Le vent, lui, va souffler vigoureusement jusqu'à ce soir. Mistral et Tramontane seront de la partie. Puis pour les températures, ce matin, c'est agréable, des valeurs pas trop élevées pour l'instant. 18 en milieu de matinée à Toulouse, 14 à Aurillac et La Rochelle, 18 à Paris, 16 à Strasbourg. Et puis en revanche, dans le courant de l'après-midi, c'est le retour des fortes chaleurs. Premier acte de cette déjà quatrième vague annoncée de l'été, avec un mercure qui va commencer à voir rouge sur quasiment tout le pays. On va dépasser les 30 degrés de moyenne, 32 à Paris, 32 à Bourges, également 34 à Bordeaux cet après-midi, ainsi qu'à Biarritz, 36 à Toulouse, et puis jusqu'à 39 degrés au fin fond du Gers. Et chez vous, quel temps fait-il ce matin? Vous nous postez un petit message sur la page Facebook d'ici, le nom de votre commune, une température. On fait la météo ensemble.
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0: À 5h07, merci d'être des nôtres. Voici de quoi lancer votre journée.

0: Tous les matins, on chante les années 80. À l'instant, c'était Mylène Farmer sur votre radio locale. Bon réveil, il est 5h11.
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0: Ce matin, je vous parle de Denis, quinquagénaire, qui a les puzzles pour religion. C'est sa grand-mère, à l'époque, qui, lorsqu'il était gamin, lui avait filé le virus. Une passion dont je parle au passé, car il y a quelques années, lorsque sa grand-mère est morte, il a remisé toutes ses boîtes de puzzles au placard. Visiblement, ça lui rappelait beaucoup trop de souvenirs, ceux de sa grand-mère. Et c'est pour cette raison qu'il n'avait jamais ouvert la boîte que cette dernière lui avait offert peu de temps avant de disparaître. Michel n'avait donc jamais osé ouvrir cette boîte jusqu'à l'année dernière, où il s'est surpris à assembler les pièces du puzzle comme avant. 9 mois de patience, il lui a fallu pour venir à bout de ce 38 000 pièces représentant une carte forestière, celle qui se trouve juste à côté de la maison. Et la surprise, Michel remarque dessiné à l'encre sur le motif imprimé, une ligne qui n'avait rien à voir avec le puzzle d'origine. Intrigué, il prend alors le petit mot laissé par sa grand-mère accompagnant la boîte de jeu. Le message était pourtant clair, ce tracé sur le puzzle mène à un point précis dans la forêt à quelques kilomètres de chez lui. Michel s'y est donc rendu le week-end suivant et il a découvert, aux surprises, enterré sous la mousse, une petite boîte de fer avec quelques économies et des bijoux laissés par sa grand-mère. Un puzzle de 38 000 pièces, donc pour testament, c'était la belle histoire de ce matin.
2: Il a bien fait de le reconstruire, ce puzzle.
0: Vous êtes puzzle, vous ?
2: Bah, pas du tout.
0: Pas la patience.
2: Même
0: deux pièces, pas la patience.
2: Ah non, mais j'arrive même pas à faire les bordures, vous savez.
0: Je vais même vous dire, Cyril,
2: oui.
0: Une pièce, c'est déjà trop.
2: C'est déjà trop.
0: J'en fais trop, oui. 5h12 dans l'info d'ici, on vous parle d'une application dédiée aux incendies.
2: Oui, cette application participative Feu de forêt, qui est l'application mobile gratuite la plus téléchargée depuis quelques jours.
0: La musique d'ici, bientôt de retour avec les Stones. Mick Jagger fêtait ses 83 ans dimanche dernier. Le rock, ça conserve plus que bien les Stones et maintenant quelques économies. Bonjour Valère Coréard, chaque jour avec vous, un bon plan pour faire grimper au rideau notre pouvoir d'achat. Aujourd'hui, on se fait prescrire des séances de sport par son médecin.
3: Avez-vous déjà entendu parler du sport sur ordonnance? Alors c'est très sérieux, hein, je vais vous éclairer de suite. N'imaginez pas aller vous faire prescrire 10 cours de tennis ou de golf, on n'est pas dans ce registre. Mais si votre situation le justifie, vous allez pouvoir vous faire prescrire du vélo, du yoga, de la gym ou même de la natation. Parce qu'on le sait toutes et tous, le sport c'est la santé. Alors quand on parle de sport sur ordonnance, on parle d'activité physique adaptée pour les personnes atteintes d'une pathologie de longue durée, une maladie chronique ou encore des personnes en situation de perte d'autonomie, comme le handicap, le grand âge. En pratique, tout part d'une prescription de votre médecin qui va définir les objectifs, mais aussi les précautions à prendre. On va ensuite vous faire faire un bilan physique, mais aussi un bilan de motivation.
0: Et donc, on pratique notre sport sur ordonnance et ensuite, c'est gratuit ?
3: Alors, sur le prix, non, l'assurance maladie ne va pas prendre en charge vos cours de sport adaptés, mais votre mutuelle pourra éventuellement apporter une participation. Je vous conseille aussi de vous renseigner sur les aides locales éventuellement en place. La porte d'entrée est en général le centre communal d'action sociale de votre commune, donc le CCAS. Et puis, vous avez la liste des centres agréés sur le site monparcourshandicap.gouv.fr. Enfin, si plus globalement, vous avez envie de vous remettre au sport, mais que vous n'avez pas la motivation pour faire ça seul, je vous comprends, il y a très souvent des clubs, des associations sportives qui organisent des cours collectifs à des prix très intéressants dans les différentes villes et villages de France. C'est parfois même gratuit et c'est bien souvent le dimanche, ce qui est pratique. En tout cas, si ce sujet du sport vous intéresse, pensez à m'écrire, vous me posez vos questions ou vous me donnez vos solutions. Mon mail, c'est parici-les-économies@radiofrance.com.
0: Merci. Demain, Valère, vous nous parlerez d'une chose qui semble tomber au coin du bon sens, mais qu'on fait rarement. Vérifiez le prix sur le ticket de caisse en attendant. Vous écoutez ici, 5h15. Bon réveil.
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0: L'info d'ici ce mardi matin, c'est cette application mobile gratuite la plus téléchargée depuis 4 jours.
2: Dans un contexte de violents incendies en Gironde, dans les Landes, mais aussi dans le Var ou en Corse, l'application participative Feu de forêt qui donne toutes les informations en temps réel sur tous les incendies détectés en France. Caroline Félix, vous avez contacté son créateur.
5: Anthony Montardi qui n'en revient toujours pas.
6: 400 à 500 connexions par seconde, c'est colossal.
5: Des connexions pour suivre la progression casée en temps réel des feux. Cette frénésie traduit aussi le désespoir de certains évacués.
6: On a énormément de messages auxquels, bien évidemment, nous ne pouvons pas répondre. Par exemple, est-ce que ma maison a été détruite ou pas ?
5: L'appli Feu de forêt reçoit beaucoup de témoignages, vidéos ou photos. Ils sont vérifiés par des sapeurs-pompiers, des forestiers ou des agents de préfecture. Une équipe bénévole.
6: C'est un travail acharné, même en pleine nuit, 4h du matin, on reçoit encore des messages. C'est quand même moins de 10 bénévoles qui se sont relayés jour et nuit pour traiter plus de 20 000 signalements.
5: Une triple vérification basée notamment sur les conditions météo, des témoignages ou des images satellites, car avec plus de 700 000 utilisateurs actifs, ils savent qu'ils n'ont pas le droit à l'erreur.
6: Je vous dis que la situation, elle est hors de contrôle de tel côté. Si on marque ça noir sur blanc sur feu de forêt, on sait très bien que ça va déclencher une inquiétude auprès de la population qui, automatiquement, va avoir le réflexe de faire des appels 1812 inutiles.
5: D'où ce projet pour l'an prochain. Les SDIS, les préfectures ou les mairies pourront poster directement sur l'application Feu de forêt.
2: Le reportage de Caroline Félix sur votre radio locale ici.
0: 5h17 ici, ce mardi, on part dans les coulisses de l'émission de télé-réalité Secret Story. Dans 3 minutes, notre invité sera Christophe Beaugrand. Est-il utile de les présenter ?
2: Non.
0: Non ?
2: On les présente pas.
0: On le fait pas alors ?
2: Non, on le fait pas.
0: Et Stone, sur votre radio locale.

0: 5h21, ici, rien de tel que quelques guitares et un café pour bien se réveiller. C'est un 28 juillet qu'ils sont nés, 61 ans ce mardi pour l'ancien international de rugby à 15, Vincent Moscato, une gouaille inimitable pour cet ancien sportif reconverti en animateur radio. Aujourd'hui également, le réalisateur et scénariste Francis Weber fête son anniversaire, 89 bougies pour l'auteur du Dîner de cons. Lui doit aussi la saga des compères, La Chèvre, Les Fugitifs, ces comédies dans lesquelles François Pignon ne manquez jamais de faire des siennes. Et puis, si vous avez été adolescent dans les années 90, alors l'actrice Elizabeth Berkley ne vous est pas totalement étrangère. C'est elle qui jouait cette lycéenne nommée Jessie dans la série Sauvée par le gong. Carnet noir, enfin, il y a 41 ans aujourd'hui, nous quittait Michel Audiard, dialoguiste star des comédies populaires des années 60, 70, 80. C'est lui qui signa les répliques du fameux et des fameux Tonton Flingueur, ainsi qu'une brouettée de films au titre à rallonge, comme « Faut pas prendre les enfants du bon Dieu pour des canards sauvages » ou « Comment réussir quand on est con et pleurnichard » ou, plus sobrement, « Garde à vue » avec Michel Serrault et Lino Ventura. Si c'est un 28 juillet que vous êtes né, eh bien, on vous souhaite de passer une excellente journée. Il est 5h22. Ce mardi, on parle télé-réalité et pour l'occasion, on vous emmène dans la maison des secrets. Bienvenue à Secret Story, le programme estival du groupe TF1 adapté du format américain Big Brother. Le concept, vous le connaissez, des jeunes gens se retrouvent en huis clos, chacun devant cacher aux autres un truc plus ou moins important. Charge aux autres de deviner quel est leur secret. Et parfois, le mystère est dur à percer.
1: C'est une histoire qui est incroyable, qui fait partie de moi. J'ai grandi avec une vache et qui était une sœur pour moi, que je considère comme la deuxième maman.
0: Et ça fait presque 20 ans que ça dure. Lancé au milieu des années 2000, Secret Story reprend les codes de Love Story, qui fut par chez nous la toute première émission de télé-réalité. Cette année, la moyenne d'âge des candidats est de 25 ans. Et parmi les secrets déjà dévoilés, l'une des candidates n'a qu'un seul rein, alors qu'une autre est la descendante du roi Louis XV. J'ai demandé à l'animateur Christophe Beaugrand s'il pense que le casting est à l'image des jeunes gens d'aujourd'hui.
2: Je suis convaincu que les anciennes générations, en regardant notre émission, ils peuvent aussi se rendre un peu compte de ce qui plaît aux jeunes aujourd'hui, de la façon dont les jeunes peuvent parler, de leurs points de repère, de leurs références, de la façon dont la société évolue. C'est ça que je trouve assez passionnant dans la télé-réalité. Je pense que c'est une émission qui peut même avoir une utilité sociale ou sociétale. J'ai reçu un message l'autre jour sur mes réseaux sociaux d'une dame qui s'appelait Marie-Thérèse, qui a 70 ans et qui adore Secret Story. Donc, c'est plus large qu'on ne pourrait le croire.
0: Reste qu'au fil des saisons, il est de plus en plus ardu pour la production de dénicher des profils authentiques, de ceux ne cherchant pas à surjouer l'archétype du candidat de télé-réalité. Un mot quand même sur la fameuse Maison des Secrets qui suscite tant de fantasmes. Située dans les Yvelines, en région parisienne, elle participe pleinement au caractère iconique de Secret Story, comme nous l'explique Christophe Beaugrand.
2: Il y a un côté culte dans cette émission. Il y a une référence un peu pop culture avec la maison et on croule chaque année. Moi, je reçois plein de messages. Je vous demande de dire, est-ce qu'on pourrait visiter la maison? Est-ce que je pourrais voir à quoi ça ressemble en vrai? Est-ce que vous pouvez me montrer où sont les caméras? Il y a un côté fascination.
0: Elle est confortable, cette maison?
2: Ah oui, moi j'adore la visiter. Alors, pour tout vous dire, comme nous avons lancé en pleine canicule, la clim fonctionne très bien dans la maison. Donc, je me suis dit, oh là là, j'aurais préféré rester dormir dans la maison que chez moi où je n'ai pas la clim. J'avoue que eux, ils ont bien dormi.
0: Secret Story, la quotidienne, c'est à voir ce soir, 19h55 sur TMC. Et si vous veniez parler dans le poste tous les matins, vous êtes nos invités sur l'antenne d'ici, venez nous raconter, tiens, comment se passe votre été. 0810 055 056, le roman d'Agnès Martin-Lugan et dans le pack été, ce grand sac aux couleurs de votre radio locale rempli de goodies. Pour l'heure, voici Céline Dion, elle sera dans un gros mois en France.
3: On a hâte.
0: Pour une série de concerts, en attendant, nouveauté. Bonjour, pardon, merci, dans le désordre. Merci d'être des nôtres ce matin, ici.
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0: Merci.
1: Vous écoutez ici, juste avant les infos de 5h30, on apprend en souriant avec Stéphane Bern qui nous fait remonter le cours de l'histoire. Ce mardi, Stéphane, on part au temps surnaturel des grands travaux.
2: C'est l'histoire d'un évêque qui rêve d'un archange et la France gagne l'un de ses plus beaux miracles de pierre. Pas besoin de permis de construire, le commanditaire, c'est le ciel. Nous sommes au début du 8e siècle. Il est minuit, le silence règne sur l'évêché d'Avranches en Normandie. Soudain, une voix s'élève. « Aubert !» L'évêque sursaute. « Construis-moi un sanctuaire sur le mont Tombe !» L'évêque se réveille, un peu sonné. « Un sanctuaire, là-bas, sur ce rocher battu par les vents et encerclé par la mer ?» Franchement, il n'y avait pas un terrain plus plat, genre Deauville ? C'est pourtant bien l'ordre de l'archange Michel, venu le trouver dans son sommeil par trois fois.
3: Il y a des gens qui voudraient bien dormir,
2: Pour convaincre l'évêque, la légende raconte que Saint-Michel finit par toucher le front d'Aubert du doigt, si bien que son crâne est perforé et porte à jamais la trace de cette mission divine qui lui a été confiée. Devant l'évidence, l'évêque n'a pas d'autre choix que d'obéir. En 708, il fait bâtir un oratoire dédié à Saint-Michel. Saint patron des soldats, mais pas des maçons. Pourtant, vu le chantier, il aurait bien mérité. Et de là, tout commence. Les moines prient, les pèlerins affluent et le mont se transforme en phare spirituel. Au fil des siècles, le sanctuaire s'agrandit, devient abbaye, forteresse et chef-d'œuvre d'architecture inscrit au patrimoine mondial de l'UNESCO. Reste à savoir si le mont Saint-Michel est vraiment en Normandie ou en Bretagne. Mais ça, c'est un autre débat. Que seul un miracle pourrait un jour trancher.
1: À demain, Stéphane Bern. Les applis de rencontre ont-elles encore la cote? C'est à la une de la presse ce mardi avec notre invitée, la rédactrice en chef du magazine Capital, qui consacre un dossier complet au business des rencontres amoureuses. Rendez-vous tout à l'heure, 6h-10. Pour l'heure, 5h30, l'info en France et dans le reste du monde. C'est l'heure du 90 secondes avec vous, Cyril Ardo-Redon.
4: Emmanuel Macron à Bordeaux hier soir face au feu qui

0: incendie reste actif à Corté en Corse ou encore sur le massif du Gros-Bessillon dans le Var. Dans ce contexte, le drame au nord d'Arles, dans les Bouches-du-Rhône, hier, un sapeur-pompier de 38 ans est mort après la sortie de route du camion-citerne qu'il conduisait. Quatre pompiers sont décédés en un peu plus de deux semaines en France. L'actualité, c'est aussi ces mesures dévoilées par le ministère de la Culture 9 mois après le casse du Louvre. Objectif, renforcer la sécurité de nos musées et monuments. Le gouvernement recommande par exemple de retirer certains objets des vitrines dans l'attente d'une meilleure sécurisation. Et puis qui pour succéder à Didier Deschamps? Le nom du nouveau sélectionneur de l'équipe de France dévoilé aujourd'hui. Sans surprise, c'est le champion du monde 98, Zinedine Zidane, qui devrait prendre la tête des Bleus.
1: Vous écoutez ici ce mardi 5h32 dans l'info d'ici. Emmanuel Macron était donc à Bordeaux hier soir face au feu dans les Landes et en Gironde.
0: Le chef de l'État était au centre opérationnel départemental d'incendie de secours de Bordeaux. Il y a passé plus de 2 heures. Le feu dans les Landes est désormais fixé, c'est ce qu'il a annoncé, mais pas celui en Gironde. Car même si la journée d'hier a été plus favorable, Emmanuel Macron a affirmé que les semaines à venir seront dures et que l'on devait tenir. François Ventejou.
2: Au cœur de la cellule de crise, le patron des pompiers girondins, Marc Vermeulen, retrace au chef de l'État, carte à l'appui, l'historique de l'incendie.
3: Dès la première journée, en fait, il avait déjà parcouru 1000 hectares.
2: Emmanuel Macron, concentré, les bras croisés, écoute attentivement.
3: Le rose, c'est là qu'il part de où ?
4: Il part ici.
2: Au vu des explications, le président semble plutôt optimiste sur l'avenir de l'incendie.
5: Mais là, selon toute vraisemblance, à part des très grands sauts ou le pyrocumulonimbus, normalement, il ne devrait pas réussir à gagner.
3: En tout cas, on fait tout pour.
2: Et ça, même si les secours ne peuvent pas compter sur les moyens aériens la nuit, ce qui a surpris et agacé le chef de l'État.
5: Et pourquoi, en fait ?
6: Pour des questions de sécurité.
2: Quelques minutes plus tard, face à la presse, Emmanuel Macron reconnaît que la France doit être plus performante sur les opérations aériennes nocturnes.
7: Les moyens aériens que nous avons déployés, notre doctrine d'intervention, aujourd'hui, ne permettent pas de le faire. Et donc, on va regarder dans les prochaines heures deux choses, les capacités militaires éventuellement qu'on peut mobiliser et les capacités avec certains prestataires privés qu'on peut mobiliser.
2: Des offres de partenaires privés pour des appareils en capacité de voler la nuit sont en train d'être examinées.
0: Le reportage de votre radio locale ici, signé François Ventejou. On jette un coup d'œil sur vos conditions météo pour aujourd'hui. Johan, aujourd'hui c'est la chaleur qui est de retour.
1: Avec ce matin, le soleil qui domine sur l'ensemble du territoire, quelques fraîcheurs, on va en profiter, des fraîcheurs dans les campagnes qui seront de courte durée. Puis dans le sud-est, le vent qui continue de souffler jusqu'à au moins ce soir, Mistral et Tramontane au rendez-vous. Ce matin, le mercure relèvera 18 à Toulouse, 14 en milieu de matinée à Aurillac et La Rochelle, 16 à Strasbourg. Et puis dans le courant de l'après-midi, c'est donc le retour des fortes chaleurs. Alors bon, pour cet après-midi, elles ne seront pas encore trop élevées, si je puis dire, ces chaleurs, mais toutes quasiment au-dessus d'une moyenne de 30 degrés, 32 à Paris par exemple, 33 à Bourges cet après-midi, 34 à Bordeaux, jusqu'à 39 dans le Gers, prévu ce mardi. Et chez vous, comment ça se passe? Vous nous avez envoyé vos petits messages, vos posts sur la page Facebook d'ici, comme l'a fait Nathalie qui vit à Chambéry en Savoie. Chez elle ce matin, il fait 17 avec un petit air frais agréable. Christian, qu'on salue, vit lui en Haute-Savoie, à Morzine. Il fait 13 degrés ce matin. On salue Jean, 16 ce matin chez lui à Effoissière. Enfin, Pascal vient de relever 14 degrés ce matin à Saint-Gervais-d'Auvergne, dans le Puy-de-Dôme. Tous les matins, ici, on fait la météo ensemble.
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1: 5h35, toutes les chansons qui vous rappellent de bons souvenirs sont ici. Exemple, maintenant.
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0: Vous écoutez ici, cette nouvelle journée, on la démarre ensemble.
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0: Ici, les 5 heures, vous le savez, ce sont des rendez-vous pour vous rendre la vie plus pratique, plus simple et surtout débarrasser de toutes les arnaques possibles et inimaginables. À ce propos, Cyril, ce mardi, il va être question d'une arnaque à la page blanche.
2: Oui, ce piège est de retour. Les gendarmes tirent la sonnette d'alarme. Un piège absolument redoutable avec une histoire de cambrioleur. Aude Raso vous dit tout dans un instant.
0: Et la musique, toujours au rendez-vous le matin, ici avec Coldplay dans un instant. Mettre en route ce mardi matin à 5h39, on accueille Charles André. Bonjour Charles André.
3: Bonjour Charles André.
4: Bonjour.
0: Vous nous appelez d'où ce matin ?
4: Centre Corse.
0: Où ça précisément ? Je veux tout savoir.
4: Pantelec.
0: Vous êtes en vacances et pourtant vous êtes déjà réveillé.
4: Oui, parce que je vais aller pêcher.
0: Ah tiens donc. Alors qu'est-ce que vous pêchez vous ?
4: Un peu de tout. Je pêche à la ligne. Je pêche la dorade. Bon, la dorade est en septembre.
0: Hein. Ouais. Donc là, cet après-midi, enfin ce matin, il n'y aura pas de dorade, a priori.
4: Non. Ça sera plutôt du sard, du... Des fois, il y a la rascasse.
0: Vous pêchez depuis toujours, vous ?
4: Oui, c'est ça, souvent.
0: Qui vous a appris ?
4: Mon père.
0: Ce matin, donc, c'est la pêche. Vous nous appelez. Vous allez repartir avec le pack été. Vous allez voir, c'est un sac avec le logo ici, plein de surprises, un roman, des lunettes pour observer l'éclipse. Vous lisez pas, vous, pendant que vous pêchez. Quand vous pêchez, vous ne faites rien d'autre.
4: Oui. Des fois, je bouquine parce que c'est long, hein.
2: Poisson, il met du temps avant de mordre.
0: Ouais, c'est ce que je vous ai. Il faut quand même être un pont de patience, quand même. Parce que, bon, celui qui n'a pas de patience n'arrive pas à pêcher correctement, j'imagine.
4: J'ai une alarme.
0: Ah oui, d'accord. Donc à côté, vous faites votre vie, c'est ça ? Tant que ça sonne pas, vous pouvez faire d'autres choses. Bon, très bien.
4: Bon. Si ça sonne, c'est un gros. Hein.
0: Ah oui, d'accord. Et il y a souvent des gros au bout du fil. Oui. Ouais, bon, d'accord. Bon, très bien. Donc là, vous partez maintenant, c'est ça ? Vous raccrochez, vous partez ?
4: Ouais, à peu près vers 6h30.
0: Bon, eh ben écoutez, on vous souhaite une bonne pêche. Charles André, merci d'avoir été des nôtres. Et puis on vous dit à très bientôt sur l'antenne d'ici.
4: Ok, ça va, merci beaucoup.
0: Ça se passe comme ça, tous les matins, sur votre radio locale. Ici, on se réveille ensemble.
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0: Chaque matin ici à 5h42, c'est votre rendez-vous anti-arnaque avec vous, Aude Raso. Aujourd'hui, vous nous parlez d'un piège qui est de retour et les gendarmes qui tirent la sonnette d'alarme.
7: Oui, et le principe est tellement simple qu'il en devient redoutable. Je vous explique. Un cambrioleur dépose une feuille blanche dans la fente de votre boîte aux lettres et il la laisse dépasser de la boîte aux lettres. Donc là, deux scénarios. Soit vous rentrez chez vous, vous prenez le courrier, vous ne voyez pas bien ce que cette feuille fait là, vous la mettez à la poubelle. Soit vous ne rentrez pas chez vous, ni aujourd'hui, ni demain, ni après-demain. Vous êtes en déplacement, vous êtes en vacances. Et le voleur voit bien que la feuille est toujours là puisqu'elle dépasse. La voie est libre, il peut tenter sa chance. Ça fait peur, c'est le commentaire que je lis beaucoup ces derniers jours. J'ai trouvé des dizaines de témoignages sur Facebook.
0: Et vous-même, Aude, vous avez déjà trouvé un jour une feuille blanche sous votre paillasson ?
7: Oui, c'est vrai, j'avoue que moi non plus, d'ailleurs, je n'étais pas très rassurée. Il y a quelques années, j'étais souvent en déplacement et un jour, je rentre et devant ma porte, sous le paillasson, je vois cette feuille effectivement dépassée. Depuis quand est-elle là ? Aucune idée. Est-ce que des cambrioleurs avaient mon appartement dans le viseur ? Je ne peux pas le certifier, mais ça y ressemble quand même beaucoup. Il y a plein de techniques en fait comme ça. Vous avez le paillasson retourné. S'il reste comme ça plusieurs jours, le cambrioleur se doutera que vous n'êtes pas là. Le biscuit sous le paillasson, s'il n'est pas écrasé après plusieurs jours, c'est un bon indice aussi. Si vous trouvez une feuille blanche qui dépasse de votre boîte aux lettres, appelez la police, surtout les gendarmes. Et puis si vous savez que votre voisin est parti en vacances et que lui aussi, il a une feuille blanche dans dans sa boîte ou sous son paillasson, enlevez-la, vous lui rendrez service.
0: Merci pour l'info. Aude Razo, tous les conseils, tous les bons plans et tout, surtout les liens à retrouver sur ici.fr à la page arnaque. Parce qu'une coquille Saint-Jacques peut nous aider à mieux comprendre le climat. Ce matin, la Saint-Jacques sera à l'honneur de l'épisode du jour du monde merveilleux du vivant. Le temps d'écouter Coldplay. Bon début de journée à l'écoute d'ici.

0: arrivés ici à 5h48 ce mardi matin. Il est temps de se rapprocher de Dame Nature. Soyez les bienvenus dans le monde merveilleux du vivant. Aujourd'hui, trois choses à savoir sur la coquille Saint-Jacques. Bonjour Benoît Prospero.
1: Pecten Maximus, et ce n'est pas une formule magique, mais bien son nom scientifique. Aujourd'hui au programme, filtration, bivalve et climat. Et donc première chose à savoir, la coquille Saint-Jacques se nourrit grâce à un système de filtration. On peut même dire qu'elle est un filtreur suspensivore. Alors concrètement ça veut dire quoi? Eh bien qu'elle pompe de l'eau de mer en permanence et en filtre les particules en suspension, à savoir principalement du phytoplancton, sa nourriture principale, du zooplancton ou encore des matières organiques en suspension.
0: Eh bien, bon appétit à toutes et tous.
1: Oui, bon appétit. Et à ce propos, sachez aussi que la coquille Saint-Jacques a des ennemis, comme l'étoile de mer. Et pour se défendre, elle fait comment, vous savez? Deuxième chose à savoir, en fait, comme beaucoup de coquillages marins, elle a une coquille en deux parties. C'est pour ça qu'on dit qu'elle fait partie des bivalves. Et donc l'idée, c'est qu'elle a un muscle très puissant qui peut, en serrant ces deux parties, se refermer hermétiquement. Et en se fermant d'un seul coup, la coquille Saint-Jacques projette de l'eau vers l'extérieur et c'est comme ça qu'elle se déplace par petits bonds au fond de la mer. Et à noter aussi que pour repérer ses proies, elle possède pas moins de 200 yeux disposés entre ses tentacules.
0: Mais alors Benoît, c'est quoi le rapport entre la coquille Saint-Jacques et le climat ?
1: Ah ah ! Nom d'une perruche en roller, c'est fascinant. Et c'est la troisième chose à savoir. En fait, chaque jour, la coquille Saint-Jacques grandit un peu. Et cette croissance laisse des traces sur la coquille qu'on appelle des stries. Et ces stries, selon leur taille, leur forme, leur couleur, nous racontent en quelque sorte la vie de l'animal. Les variations de température de l'eau, le niveau d'acidité, ou encore la présence de pollutions humaines par exemple. Et c'est donc une sorte de véritable enregistreur naturel. Et aujourd'hui, les scientifiques l'utilisent exactement comme ça. Et en analysant ces stries, ils peuvent reconstituer les conditions du milieu dans lequel vivait l'animal. Et ça va même plus loin, quand on retrouve des coquilles anciennes, on peut s'en servir comme des archives climatiques pour comprendre comment était l'environnement à une époque bien antérieure à la nôtre. Le monde vivant est merveilleux. Et pour toute cette connaissance, merci à Christian Stabler, auteur du livre « Vision d'animaux pour mieux comprendre le monde ». C'est publié aux éditions Biscotto.
0: Et on le sait désormais grâce à vous, Benoît, la coquille Saint-Jacques est donc climatologue. On se retrouve demain, même heure, même antenne, et en attendant, ici.fr. Pour retrouver tous les podcasts et les replays du monde merveilleux du vivant.
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0: 6h10, à la une de la presse, les applis de rencontre ont-elles encore la cote?
3: Cet été, le magazine Capital consacre un dossier complet au business de la rencontre. Avec nous, ce matin, sa rédactrice en chef.
0: Bonjour Caroline Castets.
4: Bonjour Johan.
0: Il y a encore quelques années, il était inconcevable de ne pas être sur les apps, comme on disait lorsqu'on cherchait l'amour. J'ai l'impression que c'est un peu moins vrai. Est-ce que les applis de rencontre peinent à convaincre les nouvelles générations en ce moment?
4: Je n'irai pas jusque-là. Les applis de rencontre continuent à cartonner. Et surtout, vous me parlez de jeunes générations, on sait aujourd'hui que 60% des 18-30 ans se rencontrent via une appli. Donc ça reste quand même un vecteur de rencontre clé. C'est le troisième, après la famille et les amis, par lesquels les gens se rencontrent. En revanche, ce qui est vrai, c'est que le marché connaît un fort ralentissement et on a vu, depuis quelques temps maintenant, on assiste à une hémorragie des abonnés payants qui partent, des effondrements de cours de bourse comme Tinder qui a perdu par exemple 1,5 million de ses abonnés payants en 2 ans.
0: Alors justement, comment les applis s'organisent-elles pour tenter de trouver un second souffle et de redevenir attractif auprès des internautes? Vous parlez de l'IA dans le dossier notamment.
4: Exactement, en fait les applis font comme la quasi-totalité des secteurs économiques, elles se tournent vers l'IA principalement pour en fait gommer l'effet discriminant de certains éléments de profil des utilisateurs, comme les fautes d'orthographe et les fautes de goût dans les photos. Donc les applis en fait vont proposer des coachs virtuels.
0: Mais c'est quoi une faute de goût?
4: Pour mettre en valeur les gens. Alors je voudrais froisser personne, hein, mais par exemple la chemise à énorme logo, les chaussettes blanches dans le mocassin. Bon voilà, encore une fois chacun ses goûts, mais il y a des choses qui peuvent être discriminantes. C'est en tout cas comme ça que c'est perçu, et on a des coachs virtuels qui sont proposés aux utilisateurs précisément pour gommer tout ça. Et ça fonctionne, puisqu'on voit que la baisse de fréquentation qui a été constatée a nettement ralenti. Les inscriptions sur Tinder sont d'ailleurs reparties pour la première fois depuis un bon moment à la hausse.
0: Quel est le cœur de cible de ces applis?
4: Vous me parlez de cible, elle est toute simple. 18 millions de célibataires en France.
0: En marge de ces applis, vous avez observé également le retour des agences matrimoniales. C'est une vieille recette qui séduit toutes les générations, y compris les jeunes?
4: Alors, les jeunes, peut-être un peu moins, mais ce qui est là où vous avez complètement raison, Johan, c'est que on avait imaginé que, évidemment, comme la radio devait être tuée par la télé, les applis allaient tuer les agences. Et en réalité, effet Covid oblige, on voit une telle soif de liens d'humains qu'on assiste à un vrai comeback des agences matrimoniales. Elles sont quand même 500 en France aujourd'hui. Et surtout, ce qu'on voit, c'est que depuis la fin du Covid, leur taux de fréquentation explose, est en progression de 30 à 50%.
0: Le business de la rencontre et les applis, c'est un dossier à retrouver dans le magazine Capital de cet été. C'est passionnant. Merci Caroline d'avoir été avec nous ce matin.
4: Merci beaucoup à vous pour votre invitation.
0: Cet été, il écume quelques-uns des festivals en France avant de reprendre sa tournée à la rentrée de septembre. Ce matin, il est ici, Julien Doré, au bord du lac.

0: Vous écoutez ici, avant de retrouver le journal de 6h et toute l'actualité locale de votre région, ses tendances, votre rendez-vous entre info et humour pour se remettre à la page avec vous, Muriel Jordan. Aujourd'hui, on s'intéresse à une tendance qui émerge au Japon, au Royaume-Uni et même chez nous en France.
1: Oui, la coiffeuse qui pose des questions sur votre vie, le chauffeur de taxi qui trouve que le temps se rafraîchit. Vous trouvez pas, madame? Eh, sinon, vous travaillez dans quoi? Vous avez des enfants, vous aussi? Dites-moi tout. Allez, on a 45 minutes de trajet. Bon, eh ben, au Japon, depuis une dizaine d'années, on voit de plus en plus de services silencieux, sorte de formule tranquillité qui épargne aux clients le small talk. Comprenez, la petite discussion légère, vous savez, celle où on parle de la pluie et du beau temps. Par exemple, à Tokyo, il existe une option silence pour choisir le degré de conversation. Un peu, beaucoup ou pas du tout. Au Royaume-Uni, il existe aussi des fauteuils tranquilles chez le coiffeur, sur le même principe.
0: Et cette tendance option silence, elle existe aussi en France? Parce que tout de même, ça peut jeter un froid et nous couper encore plus des autres dans un monde déjà relativement assez individualiste.
1: Oui, les restaurants, les taxis, les magasins et les salons de coiffure proposent de plus en plus à leurs clients cette option silence. La chaise silencieuse, ce n'est donc pas une chaise, au sens premier du terme, mais un concept né en Angleterre, exporté ensuite en Australie, aux États-Unis, au Japon. Une option majoritairement plébiscitée par les jeunes de 20 à 30 ans qui préfèrent lire un livre, écouter de la musique ou tout simplement se détendre en écoutant le bruit des ciseaux quand ils vont chez le coiffeur. Mais sinon, en France, on n'est pas prêt à ça, je pense. En tout cas, les gens que j'ai croisés dans la rue sont peu favorables à l'option silence.
2: Ma coiffeuse, elle me parle, elle me pose des questions sur ce que j'ai fait ces derniers temps et tout. C'est pas toujours un bon moment.
3: C'est vrai que c'est sympa quand le coiffeur brise la glace un peu avant et comme ça fait un échange, je sais pas, c'est marrant.
4: Moi, je suis pas du genre à trop parler chez le coiffeur, mais j'aime bien juste le moment où on change de tête et c'est super marrant. Mais je suis pas trop du genre à discuter.
5: Moi, j'aime bien parler. Des fois, ça nous libère, mais il faut être en confiance avec son coiffeur.
1: Voilà, couper les tifs, ok, mais pas forcément l'interaction sociale. Et vous, l'option silence, les jeunes, dans un taxi par exemple, vous en pensez quoi? Vous êtes pour?
3: Ah non, justement, je trouve ça crée un lien, c'est humain de parler avec la personne, t'apprends à la connaître, le trajet est là pour, justement, t'apprends à découvrir la personne, et c'est toujours des rencontres qui font plaisir en soi.
1: Même si parfois il y a des moments gênants, c'est humain de ne pas forcément avoir envie de parler.
6: Des fois, c'est pas dérangeant que le chauffeur parle, mais il y a des jours, on a juste envie d'être tranquille.
7: Un jour, je m'endors dans un Uber, et j'étais avec ma copine, donc nous, on parle de notre vie, sauf que lui, il entendait nos conversations et continuait à me parler sur la conversation qu'on a eue, sauf que déjà, j'avais pas envie de parler avec lui. Ensuite, il était très, très, très lourd.
1: Bref, la chaise silencieuse, c'est une tendance qui pourrait arriver en France. Pourquoi pas, si on veut pas se coltiner un coiffeur complotiste persuadé que la Terre est plate ou un chauffeur de taxi qui parle pendant une heure du PSG alors que vous supportez l'OM ou que vous détestez le foot. Donc, sur cette tendance de la chaise silencieuse, je dois vous avouer que j'ai un peu le cucu entre deux chaises.
0: À demain, alors, Muriel Jordan. Pour une nouvelle tendance, c'est un plaisir de passer ce début de journée en votre compagnie. Cyril, rendez-vous 6h30 dans 90 secondes.
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0: En attendant, toute l'équipe d'ici matin à vos côtés ce mardi pour vous accompagner. Excellente journée.
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11: Merci Yoann, on va vous laisser reprendre des forces pour demain matin. Bonjour, bienvenue tout le monde, mardi 28 juillet 2026. Dans le doute, il faut choisir d'être fidèle, c'est ce que nous disait François Mauriac. Allez, ça sera la phrase du jour. Bonjour Hugo à la réalisation, bonjour Nathalie du côté de l'accueil, bonjour Solène Delarquie à l'info en pleine forme.
12: Oui, comme vous Thierry.
11: Mais oui, mais bien sûr, on est heureux d'être avec vous ce matin, il est 6h. Premier point sur l'info, on creuse les infos, Solène Delarquie, les pompiers creusois sur la relève.
12: Un nouveau contingent de 20 sapeurs-pompiers creusois part pour la Gironde. Ils prennent la suite du groupe parti en fin de semaine dernière. Le but, bien sûr, c'est de relayer les collègues girondins épuisés par 6 jours de lutte sans répit contre l'incendie géant. Nina Pavan, vous avez rencontré ces creusois volontaires avant leur départ.
13: Michel, 45 ans, part pour la première fois sur une mission de renfort.
14: Un peu de stress, mais c'est normal quoi. Après, bon, c'est une grosse mission qui nous attend. Après, moi j'ai juste vu à la télé. J'ai 45 ans, je me dis tant que je suis encore jeune, je peux y aller. Et c'est maintenant qu'il faut y aller quoi.
13: Son commandant Alain de Fontis a passé quelques consignes avant de partir.
15: On dort quand on peut dormir, on s'alimente quand on peut s'alimenter, on s'hydrate quand on peut s'hydrater, avant d'avoir soif de préférence. Et après là, pour être disponible après H24 le plus rapidement possible.
13: Ces 20 sapeurs-pompiers creusois vont relever une première équipe partie il y a maintenant 3 jours, saluée avant leur départ par le préfet de la Creuse, Jean-Philippe Legueux.
16: Vous allez être confrontés à une situation qui a été décrite comme inédite. Donc un feu extraordinaire, impressionnant, jamais connu en France, en tout cas ces dernières décennies. Dire aussi que vous incarnez la solidarité nationale. Et je suis heureux que le SDIS de la Creuse participe à cet élan de solidarité depuis plusieurs jours déjà.
13: Ces pompiers seront répartis selon les besoins entre Biscarros et les environs du Cap Ferré pour une mission de 3 jours.
12: Le feu, lui, ne progresse plus autant après 42 000 hectares brûlés, mais il n'est pas encore fixé. La remontée des températures provoque des reprises par endroits contenues pour le moment. En tout, 2750 pompiers sont mobilisés, épaulés par 1500 militaires et autant de forces de l'ordre. Des agents et volontaires que le président de la République est venu saluer hier. En visitant Gironde, Emmanuel Macron appelle à rester unis. Le gouvernement est en proie aux critiques de l'opposition qui dénonce l'impréparation de l'État. La France doit faire mieux sur les moyens aériens mobilisables de nuit, estime de son côté le chef de l'État. Mais il appelle à ne pas faire de retour d'expérience au milieu de la bataille, selon ses termes. On devra replanter et rebâtir une forêt différente, affirme Emmanuel Macron.
11: Et en Creuse, vous êtes nombreux à vous demander comment aider les sinistrés des incendies.
12: Des collectes commencent à se mettre en place dans le département. Le Secours populaire de la Creuse lance un appel aux dons. L'association a déjà livré de l'eau, des jeux pour enfants et produits d'hygiène en Gironde et va continuer dans les prochains jours. Vous pouvez participer financièrement. Une urne va être installée à la mairie de Guéret. On pourra aussi y amener des vêtements et des produits d'hygiène. À Aubusson, l'association des commerçants et le Lions Club mettent également en place une cagnotte locale. La mairie d'Aubusson propose aussi des emplacements gratuits au camping municipal pour les vacanciers évacués à cause des flammes. Et il y a aussi les initiatives de particuliers qui ont des chambres disponibles chez eux pour centraliser toutes les propositions. Nos confrères d'ici Gironde lancent le dispositif Urgence Solidarité. Il suffit de les appeler ou de leur envoyer un message sur WhatsApp. Un formulaire est aussi disponible en ligne sur notre site internet ici.fr sur la page Gironde. En Creuse, la qualité de l'air est moyenne. C'est quand même mieux que ce week-end car les vents ont tourné et les particules fines de l'incendie girondin ne nous parviennent plus autant. C'est ce qu'explique Atmo, l'observatoire de la qualité de l'air en Nouvelle-Aquitaine. En cas de changement de vent, si l'odeur de fumée revient, l'ARS rappelle de bien fermer portes et fenêtres et d'être attentif aux personnes vulnérables. La préfecture de la Creuse, quant à elle, prolonge les restrictions sur les travaux agricoles et forestiers en raison des hausses de température annoncées. Il reste interdit de faire des travaux agricoles et forestiers l'après-midi jusqu'à vendredi. Seule exception pour l'enlisage de maïs, car le risque de feu est plus faible. Les tirs de feu d'artifice sont également proscrits.
11: Les températures s'apprêtent à remonter et les habitants de Marsac sont toujours privés de piscine.
12: Le bassin municipal est fermé au public depuis vendredi après une alerte bactériologique. Et il n'est pas question de mettre la dose de chlore pour traiter car c'est une piscine naturelle, la seule publique en Creuse. Le maire Daniel Dumas explique la situation.
17: La piscine, elle a fermé puisque nous avons eu une pollution liée malheureusement à un problème d'hygiène de personnes. Donc une bactérie s'est développée et les analyses ont montré qu'on dépassait le seuil tolérable pour ce type de bassin. Donc l'épuration se fait par les plantes. Eh bien écoutez, on va espérer que les plantes vont avoir un effet suffisamment performant et efficace pour qu'on revienne à l'état normal le plus rapidement possible. Normalement, quelques jours suffisent pour abaisser cette pollution. Et on espère que ça sera fait pour mercredi, puisqu'on a eu un prélèvement qui a été fait ce lundi matin. On espère qu'on pourra réouvrir, puisque la canicule revient, paraît-il, et on voudrait bien pouvoir proposer ce service aux habitants.
12: Et si les résultats des nouveaux tests sont bons, la piscine naturelle de Marsac rouvrira dès demain après-midi. C'est un prix aussi scruté que celui de la baguette de pain, celui du timbre qui va encore augmenter plus 6,73% à partir du 1er janvier 2027. À franchir, un courrier simple nous coûtera 1,67€ contre 1,52€ aujourd'hui. La Poste s'y dit contrainte pour assurer la pérennité du service parce qu'on est de moins en moins à envoyer des courriers.
11: Et la crise du logement touche aussi les chouettes.
12: Autrefois appelée effraie des cochers, la chouette nichait volontiers dans les églises, les granges et les bâtiments bâtiment ancien. Oui, mais voilà, ces abris sont devenus plus rares. La plupart des clochers sont maintenant grillagés. Et la faute aussi aux rénovations des maisons qui bouchent les cavités, les greniers. Alors, la chouette se faufile là où elle peut, comme dans la cheminée de cette habitante de Trois-Fonds, le village près de Gouzon. Une famille de chouettes a trouvé refuge dans la maison de Madeleine Dumont, 74 ans, qui les observe avec attention.
18: Les chouettes nichent ici. Elles passent par le conduit de cheminée qui est quand même à 5 à 6 mètres et elles arrivent sur le bas de la cheminée et donc un couple niche ici et a régulièrement des petits. Nous avons mis une petite caméra parce qu'il y a 2 ans, tous les petits sont morts et bon, on nous a dit que sans doute ils avaient été mal nourris, peut-être il était arrivé quelque chose aux parents. Et le but, c'est de les surveiller pour voir s'il n'y a pas une anomalie qui se produit, qui ferait que les petits seraient en danger. Dans quel cas, on appelle très vite le centre ornithologique à Limoges pour voir ce qu'il est possible de faire.
12: Et c'est chouette, elles sont vraiment trop mignonnes. La preuve en images sur notre site internet ici.fr. La météo, on profite du frais pour l'instant, Thierry.
11: Effectivement, il fait frais hein, ce matin. 11 degrés à Soumont, nous dit Marie-Noël. 13 degrés à Clugnat avec Karen. Maya nous dit Caguiré, il fait 14 degrés. Également à Saint-Sulpice-le-Guérétois avec Martine. Jackie, 14 degrés à Saint-Sylvain-sous-Toul. C'est un petit peu plus chaud. Agnès de Bourganeuf nous dit qu'il fait 15 degrés ce matin. Alors, on profite de la chaleur. Pourquoi? Parce que ça va vite remonter cet après-midi. Entre 31 et 34 degrés. Les minimales la nuit prochaine, 15 à 18. On monte un tout petit peu. Attention, demain, 35 à 38 degrés. Ça va se calmer jeudi et pour la fin de la semaine, ça devrait aller un petit peu mieux. 33 degrés quand même hein, pour ce week-end et peut-être de l'orage et un peu de pluie qui risque d'arriver. Ça sera pour la fin de semaine. Pour l'instant, on profite de la chaleur. Hein, pour ceux qui aiment ça, vous êtes gâtés en ce moment.
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11: La musique pour vous réveiller comme ça tous ensemble à 6h passées de 8 minutes. On a un peu de mal, c'est le matin. Hein.
1: On se réveille.
11: Eh oui.

0: David Bowie, Shine a Girl.
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0: Ici Creuse, 6h12. Bonjour docteur Kirzek. Comme chaque matin, cet été, on le passe en pleine forme sur votre radio ici. Et grâce à vos conseils santé, et ce matin, on parle infertilité.
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0: 6h14, et si on parlait infertilité? Bonjour docteur.
10: Bonjour à toutes et à tous. L'été, les beaux jours sont là et avec eux, cette injonction parfois pesante au bonheur, aux vacances et à la parentalité. Car derrière les clichés estivaux, une réalité touche des milliers de couples, un sujet encore trop souvent tu, l'infertilité. Alors le diagnostic d'infertilité, il est posé après 12 à 18 mois de rapports réguliers et non protégés sans grossesse. Ça veut dire qu'avant un an, on ne parle pas d'infertilité. Et en France, un couple sur 8 se trouve dans cette situation et consulte à un moment donné. Ça représente plus de 3 millions de personnes et derrière chaque statistique, il y a des histoires singulières, un parcours souvent semé d'épreuves, des examens, des traitements, de l'attente, des espoirs déçus. Alors c'est vrai que l'infertilité est en hausse et il y a plusieurs raisons à cela. Les facteurs sociétaux, notamment le recul de l'âge de la parentalité, l'âge moyen d'une mère à son premier accouchement est passé d'environ 24 ans dans les années 70 à près de 29 ans aujourd'hui. Or, on sait que la fertilité féminine chute naturellement plus les années passent. Deuxièmement, les facteurs médicaux, l'endométriose, ça touche 10% des femmes, les troubles de l'ovulation ou encore de l'altération de la production des spermatozoïdes chez l'homme. Et puis, il y a des facteurs environnementaux qu'on ne maîtrise pas toujours, mais les perturbateurs endocriniens, les pesticides, les phtalates, tout ça, ça a un impact avéré sur la qualité des gamètes, sans oublier le tabagisme, l'obésité ou encore le stress.
0: L'été est souvent une période où l'on pense aux vacances, aux moments en couple. Pour celles et ceux qui ne connaissent pas dans ce parcours une réussite, quels conseils leur donneriez-vous?
10: Premier conseil, ne pas rester isolé. Parlez-en à votre médecin traitant. Il y a un parcours personnalisé de PMA, de procréation médicalement assistée, qui va vous être proposé avec quelques examens de base. Ensuite, il y a des associations de patients qui proposent un soutien par les pairs et c'est extrêmement important. Et enfin, je dirais, ne vous mettez pas la pression. L'été, c'est peut-être une occasion de prendre du recul, de se recentrer sur l'essentiel, de réduire son stress, ce qui est toujours bénéfique pour la fertilité. 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Allez, bon été, bonne santé à l'écoute d'Ici, bien sûr.
0: Et dans un instant, la playlist d'une vie, tout l'été, à 6h20 et 13h45, on vous fait redécouvrir des petites pépites. Dans un instant, on sera à Blessac.

0: Oui, il faut qu'on avance, mais on vous aide à avancer. Vous nous écoutez le matin et on vous motive, nous, à 6h20.
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0: Tous les matins, la playlist d'une vie, on revit des moments hein, sur cette saison avec Gaëtan Spagnol notamment, et on redécouvre des tubes, peut-être des chansons de tous les jours hein, qui vous ont marqué. Ce matin, une nouvelle playlist d'une vie.
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4: Jean-Christophe Jagay, créateur du complexe Le Seven Park à Blessac. J'ai choisi Marc Lavoine, elle a les yeux revolver.
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1: On s'est soutenus ensemble, on avance ensemble, et aujourd'hui, c'est ma compagne qui a fait le plus beau cadeau aussi que je puisse avoir à mon âge, d'être papa d'un petit garçon.

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1: On se pose beaucoup de questions sur des genres de projets pour la création d'un site comme ça. Il est certain que si on n'avait pas une personne pour nous soutenir, ce serait effectivement compliqué de pouvoir émotionnellement supporter tout ça. Oui.

Maslawan, chanson à texte qui à l'époque Zimouche. Et Les yeux revolvers, effectivement, c'est la bonne chanson pour cette période de ma vie.

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1: Et à l'instant, Jean-Christophe Jagaï du complexe Le Seven Park à Blessac. Dans un instant, l'horoscope, qu'est-ce qui va nous tomber sur la tête? Eh ben, c'est Catherine Viguet qui va nous répondre avant l'info qui arrive dans 7 minutes.

0: Elle a écrit pour Céline Dion, maintenant elle fait sa petite carrière solo et ça marche bien pour elle. Manon Lisa avec Le Petit Pêcheur à 6h27.
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7: Prenez le temps.
0: Et le temps d'écouter son horoscope, par exemple, une jolie journée pour notre zodiaque Catherine Viguier.
8: Elle séduit particulièrement les taureaux, vierges et capricornes.
9: Bélier, en vue des occasions de progresser dans votre vie pro et perso, mais pensez à vous détendre aussi.
10: Taureau, la famille exige peut-être trop de vous et ça, il faut le dire, qu'elle le sache.
11: Gémeaux, si votre entourage ne vous comprend pas dans l'immédiat, ça viendra.
12: Cancer, cette personne n'est peut-être pas si froide, si distante, regardez-la avec d'autres yeux.
13: Lion, on vous estime, vous en aurez la preuve aujourd'hui.
14: Vierge, ce jour vous permet de vous distraire, mais aussi de nouer de belles relations avec vos proches.
15: Balance, au premier plan, votre foyer, et Dieu sait que vous y tenez, alors vous le choyez.
16: Scorpion, toujours très passionné, vous plairez, surtout parce que vous êtes attachant.
17: Sagittaire, réservez votre plan d'action. En attendant, faites une retraite, faites vos confidences à une personne amie.
18: Capricorne, une journée qui vous met en valeur, vous aurez droit à la parole, mais soyez aussi à l'écoute de l'autre.
19: Verseau, il faut poser les bases avant d'avancer. Alors réfléchissez, prenez des notes, demain vous agirez.
20: Poisson, excellent jour que ce mardi, vous vous sentez épaulé et dans la vie publique, vous faites votre bel effet.
21: Et pour nous tous, une dose 50-50 d'humilité et de dignité.
0: Eh ben voilà, j'espère que votre journée va être ensoleillée grâce à cet horoscope. Je suis entourée de scorpions ce matin.
22: Oui, mais rappelez-vous Thierry que nous sommes attachants. Catherine Viguier vient de le dire.
0: Alors, si Catherine le dit, moi je ne peux pas lutter.
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0: Moi, je trouve ça chouette comme info, cet horoscope. Ah, justement, on va rester dans le monde de la chouette.
22: Quel teasing. Mais oui, on va vous parler d'une famille de chouettes effraies, toutes mignonnes, qui a élu domicile dans la cheminée d'une maison. Et la propriétaire de cette maison, eh bien, elle veille sur elle.
0: Vous savez que ça m'est arrivé. Je peux plus me chauffer. C'est une histoire vraie. On en parle dans un instant, si vous voulez. 6h30, l'info, le 90 secondes, Cyril Ardo-Redon.
23: Sur le front de l'incendie en Gironde, la journée d'hier a été plus favorable comme espéré par les pompiers. Mais les semaines à venir seront dures, dit Emmanuel Macron en déplacement à Bordeaux. Les flammes ont parcouru 500 hectares en 24 heures. Dans les Landes, le feu est désormais fixé. La plupart des habitants sont autorisés à rentrer chez eux. Ce matin, les Pyrénées-Orientales, l'Aude, l'Hérault, le Gard, le Vaucluse, le Var et l'Essonne sont placés en orange face à un risque élevé de feux de forêt. Les incendies sont en cours dans le Var, en Corse ou dans les Hautes-Alpes. Dans les Bouches-du-Rhône, un pompier de 38 ans a perdu la vie hier au nord d'Arles. Il a fait une sortie de route avec le camion-citerne qu'il conduisait. 4 pompiers sont morts en un peu plus de 2 semaines en France. Voilà qui n'arrangera rien aux incendies en cours. Retour d'une vague de chaleur selon Météo France. La 4e cette année. C'est d'abord le sud-ouest qui est touché aujourd'hui avec jusqu'à 40 degrés attendus. Le pic demain avec

0: On vous retrouve tout à l'heure à 7h30 dans l'info d'ici. C'est une histoire chouette qu'on vous raconte ce matin.
1: Une histoire drôlement mignonne aussi, puisqu'une habitante de Trois-Fonds près de Gouzon partage sa maison avec une famille de chouettes effraies. Parents et oisillons nichent au fond de la cheminée et la propriétaire s'est prise de passion pour ces chouettes. Elle a même installé une caméra pour veiller sur elles, car l'habitat de cette espèce protégée est de plus en plus menacé, Thibaut Pointeau.
2: Quand Madeleine déverrouille son téléphone,
3: les voilà en direct.
2: C'est son visage qui s'illumine.
3: Là, il y en a deux, même trois, elles sont là. Vous voyez, là, elle a vu que je regardais.
2: C'est devenu son rituel au moins deux fois par jour.
3: Regardez là, si elle est belle.
4: Elle fixe la caméra.
3: Ah oui, elles se posent la question. Elles se disent, qu'est-ce que c'est que ça? Voilà, regardez ça, c'est vraiment extraordinaire de voir comment elles étendent leurs plumes, elles commencent à étendre leurs ailes. Je peux enregistrer, faire une photo par exemple.
2: Ces deux chouettes et leurs petits nichent dans une cheminée aujourd'hui condamnée à quelques centimètres des pots de confiture et du four.
3: Alors, elles sont ici. Voilà, ici.
4: Là, elles nous entendent ?
3: Oui, elles vous entendent. Et nous, le soir, on les entend, là. On les entend, oui. C'est pas de la compagnie, quoi. C'est la nature à préserver. Et bon, les chouettes, on leur place autant que nous, quoi.
2: Madeleine et son mari ont installé cette caméra après avoir retrouvé plusieurs chouettes mortes il y a 2 ans qui avaient niché au même endroit.
3: Les chouettes nichent ici. Tous les petits sont morts et on n'a pas pu voir s'envoler dans la nature.
2: Cette caméra est donc un moyen de veiller sur ces chouettes.
3: En fait, là, on voit aussi avec la caméra que les parents apportent à manger. Et le soir, on peut les voir, le but n'étant pas d'intervenir.
2: La chouette effraie est une espèce protégée, victime d'une crise du logement ces dernières années, explique Gilles Pallier, ornithologue.
5: Il y a moins de clochers disponibles et les arbres creux, malheureusement, sont aussi moins donc, fréquents. Très opportuniste, elle va sur les solutions un peu bizarres, comme c'est un conduit de cheminée. C'est vrai que c'est pas donc habituel, mais ça existe. Il y a d'autres cas qui ont été signalés.
2: Et le nombre de chouettes effraies a légèrement diminué dans le département et dans le reste du pays.
1: L'an passé, pour faire face à cette crise du logement, la Ligue pour la protection des oiseaux a lancé l'opération Une chouette, un village. L'objectif, poser 3000 nichoirs à travers la France. Si vous êtes intéressé pour installer un nichoir chez vous, vous pouvez contacter la LPO. N'est-ce pas Thierry ?
0: Oui, effectivement. Oui. Pour voir ce que c'est déjà comme type de chouette, parce qu'il y a des chouettes qu'on n'a pas le droit de bouger.
1: Oui, la chouette effraie notamment est protégée.
0: Et oui.
1: Et à la une aujourd'hui, 2 nouveaux pompiers creusois prennent le départ pour la Gironde. 20 pompiers qui prennent la relève du groupe parti la semaine dernière pour aider à lutter contre le méga-feu. Témoignage dans le journal de 7h. On fera aussi le point sur l'incendie qui ne progresse plus autant mais n'est pas encore fixé. La météo, on prend le frais, Thierry.
0: Effectivement, 8 degrés ce matin à Char, nous dit Christian. Marie-Noël à Soumont avec 11 degrés au Pantaladoge, la même température. On remonte un petit peu chez Nérailles, 13 degrés avec Marie-France et à Cluny à Carène, nous dit qu'il fait 13 degrés. Continuez à nous donner vos températures. Ce matin, on fait la météo ensemble avec le Facebook, également le WhatsApp 05 55 52 37 38. Vous pouvez réagir. Des températures qui vont remonter cet après-midi, 31 à 34 degrés. Pour la nuit suivante, 15 à 18 degrés pour les minimales. Pour reprendre un peu de fraîcheur, on ouvre les fenêtres, on aère la maison et après on referme tout histoire d'être bien tout au long de cette journée. C'est des températures qui vont nous accompagner jusqu'à la fin de la semaine avec un risque orageux. Ça sera pour vendredi, notamment après-midi, avec des averses temporaires et samedi également pendant la nuit.
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0: On est content d'être avec vous ce matin. Dans un instant, on prend la route avec Ingrid.
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0: Emmanuel Moir, beau malheur à 6h passées de 39 minutes.
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0: Et préparez-vous à veiller sur la route. Aujourd'hui est à l'étang des Landes à Lussa pour une soirée qui vous mettra des étoiles plein les yeux.
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3: Levez les yeux au ciel et admirez l'infinité de l'univers. À l'occasion de la Nuit aux Étoiles, la Fédération des œuvres laïques de la Creuse propose samedi 8 août une soirée d'observation du ciel étoilé de l'étang des Landes pour initier tous les publics à l'astronomie.
4: Lola Rich, responsable pédagogique de la réserve naturelle de l'étang des Landes.
3: Comment ça va se passer cette nuit pour admirer les étoiles?
4: Déjà, on va attendre qu'il fasse nuit pour se retrouver, pour pouvoir observer les étoiles. Donc ça commence assez tard. Après, on va essayer de se mettre dans un endroit à découvert. On n'aura pas d'arbres qui vont pouvoir nous gêner dans l'observation. L'animateur qui nous accompagne, il a l'habitude de faire ça. Donc moi, j'ai aucune connaissance sur ce sujet. Mais je l'ai fait avec lui déjà l'année dernière sur le site. Et ça s'est tellement bien passé qu'on l'a reprogrammé à nouveau. Et il explique vraiment très bien déjà comment observer les étoiles. C'est au fur et à mesure. On commence par quelque chose de facile. Et plus on avance dans la soirée, et plus il rend l'observation difficile. Et c'est une période où on a vraiment énormément d'étoiles. Donc c'est idéal, c'est vrai, pour observer avec une vue bien dégagée sur le ciel.
3: Est-ce qu'on doit venir avec son matériel?
4: C'est pas nécessaire, on a le matériel qui est prêté. Certains parfois viennent avec leur télescope, des jumelles. Bon, c'est pas forcément idéal, mais sur place, on a tout ce qu'il faut.
3: On attend que la nuit soit tombée, nuit bien noire pour bien observer les étoiles. Mais combien de temps dure cette observation?
4: Plusieurs heures, je dirais 3 ou 4 heures. Ça dépend à quel point il y a des choses à voir et jusqu'où on veut aller. Après, c'est libre en termes de départ. Si on a fait une heure d'observation et qu'on veut repartir chez soi, il n'y a aucun problème. On n'est pas tenu d'aller jusqu'au bout.
3: Qu'est-ce qu'on ne doit absolument pas oublier lors de cette soirée?
4: Je dirais déjà de quoi s'installer comme il faut, parce qu'on peut aussi observer les étoiles allongées tranquillement dans l'herbe ou assis. Donc prendre de quoi se mettre à l'aise et puis ne pas hésiter à venir avec tout le nécessaire selon la personne, si elle a envie de prendre de quoi observer, qu'elle le fasse. Si elle a envie de prendre de quoi se détendre, qu'elle le fasse. Si elle veut prendre un pull parce qu'elle a peur d'avoir froid, qu'elle le fasse aussi.
3: Et si on est intéressé, il faut évidemment s'inscrire.
4: Toujours l'inscription obligatoire, par téléphone ou par mail ou sur le site internet. Mais la nuit aux étoiles, c'est magique. Hein. C'est un moment privilégié, je trouve, déjà, parce qu'on a du mal à avoir des connaissances sur l'astronomie. Donc, d'être épaulé dans l'observation, c'est quand même super. Puis, c'est toujours agréable, vraiment, de se poser et de prendre le temps de regarder le ciel.
3: Et de se dire qu'on est tout petit.
4: Oui, ça remet bien à sa place.
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0: Et Jean-Claude de Fresline qui vend 50 bottes de foin. C'est des bottes rondes, également de la paille et un semoir à engrais de marque Vicon. Jean-Paul, lui, il recherche du bois à faire autour de Champs-Sanglard. Donc si vous avez du bois à lui proposer, n'hésitez pas à nous appeler. Et Daniel de Sagna, lui, il vend un sulky avec l'équipement complet. C'est pour atteler un cheval. Si une de ces annonces vous intéresse, 05 55 52 37 38.
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0: On entend de plus en plus parler de l'éducation positive pour les chiens. Mais en quoi ça consiste? Est-ce que c'est vraiment efficace? Et comment l'appliquer concrètement? Réponse avec notre vétérinaire, le docteur Pierre Fabin.
11: Alors l'éducation positive, c'est pas juste dire bravo et donner une friandise. C'est vraiment une approche globale qui repose sur la compréhension, la patience et surtout le renforcement des bons comportements plutôt que la punition des mauvais. Concrètement, au lieu d'engueuler un chien parce qu'il a fait une bêtise, on va plutôt l'aider à comprendre ce qu'on attend de lui. Et quand il le fait bien, on le récompense. Pas forcément qu'une friandise, bien sûr. Ça peut être une caresse, une voix joyeuse, un jouet. L'idée, c'est d'associer une action correcte à quelque chose de plaisant pour qu'il ait envie de le refaire.
0: Mais est-ce que, en ne disant jamais non, on ne risque pas de laisser tout passer ?
11: Éducation positive, ça ne veut pas dire éducation permissive. Dire non, poser des limites, c'est essentiel. Mais on le fait sans violence, sans cri, sans punition humiliante, juste avec de la fermeté. Un chien éduqué positivement sait ce qu'il peut faire, mais aussi ce qu'il ne peut pas. La différence, c'est qu'il obéit parce qu'il a compris, pas parce qu'il a peur. Et ça change tout. Un chien n'a pas besoin d'un chef autoritaire, il a besoin d'un guide fiable et cohérent. Et c'est exactement ce que l'éducation positive propose. Entre nous, qui aurait envie de vivre dans un climat de tension ? Imaginez qu'on vous crie dessus dès que vous vous trompez, mais qu'on ne vous félicite jamais. C'est pas très motivant et c'est pareil pour eux.
0: Alors du coup, comment on fait au quotidien ? Est-ce qu'il y a des astuces simples à mettre en place ?
11: Et oui, et ça commence par l'observation de son chien, comprendre ses envies, ses limites et ses signaux de stress. Par exemple, s'il se lèche les babines, bâille, détourne le regard, se fige ou commence à halter sans raison, c'est qu'il est en inconfort. Repérer ces signaux permet souvent d'éviter que ça dégénère. Et ensuite, on va travailler la cohérence. S'il a le droit de monter sur le canapé aujourd'hui et que c'est interdit demain, il ne comprend plus et c'est frustrant pour tout le monde. Autre astuce, découper les apprentissages. On ne demande pas à un chiot de marcher au pied pendant 3 km le premier jour. On commence par quelques pas, puis une minute, et on récompense bien sûr à chaque progrès. Le secret, c'est la régularité, pas l'intensité. Et surtout, célébrer les réussites. N'hésitez pas à être hyper démonstratif avec des cris de joie, des « oui, bravo !» Parce que oui, quand son chien revient au rappel ou reste calme en laisse, c'est une victoire.
0: Alors on va s'y mettre, hein. Avec nos toutous, on va essayer de mettre cette éducation positive en place. À 6h46, c'est un peu tôt peut-être le matin, on va attendre d'être réveillé un petit peu plus pour être efficace. Tarzan Boy, Baltimora, dans un instant les 3+, avec plein d'idées de sorties et des conseils.

0: Vous étiez en 1985 avec un album qui s'appelait Living in the Background. C'était le début un peu des musiques électroniques à l'instar avec Baltimora. Après, on est dans les années 80. Et si vous aimez les années 80, n'oubliez pas tous les soirs entre 19h et 20h, Laurent Petit-Guillaume avec ce 100% années 80.
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0: Des conseils et des idées de sortie avec Nora Bidrouni.
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3: Aujourd'hui, on vous emmène du côté de Royères de Vassivière pour une sortie qui sent bon l'été et les grands espaces. Premier coup de cœur, l'apéro Pasto, c'est ce mercredi. L'association pour le pastoralisme sur la montagne Limousine vous invite à partager le quotidien de la bergère de Vassivière. Au programme, découverte du métier de berger lors d'une garde ou d'un déplacement du troupeau avant de terminer autour d'un apéritif composé de délicieux produits locaux. Le rendez-vous est fixé à 16h30. Le lieu exact vous sera communiqué après inscription. N'hésitez pas à nous contacter au 05 55 52 37 38. Deuxième idée de sortie, le marché artisanal de Royères de Vassivière. Sous la halle, une dizaine d'artisans locaux vous attendent avec leurs créations. Bijoux, poterie, objets en bois, textiles. C'est l'occasion parfaite pour flâner, pour rencontrer des créateurs passionnés et repartir avec une pièce unique. Le marché se tient les mercredis jusqu'au 19 août. Et enfin, le plus pratique de la semaine, prudence avec le risque d'incendie. La chaleur et la sécheresse rendent la végétation très sensible. On évite les feux en extérieur, on ne jette surtout pas de mégots par la fenêtre et on reporte bien sûr les travaux pouvant provoquer des étincelles. Profitez pleinement de l'été en toute sécurité avec votre radio ici Creuse.
0: Merci Nora, on vous retrouve tout à l'heure. Dites donc, c'est pas facile de choisir un prénom pour un enfant. Alors vous allez voir, vous n'êtes pas les seuls à vous poser la question. Fred Ballard a questionné des experts en la matière, des humoristes, bien sûr. Réponse à tout ça, ça sera dans quelques minutes, vous verrez. C'est pas évident d'avoir le bon prénom pour son enfant. François Feldman, rien que pour toi à 6h52.

0: Rien que pour toi, François Fellman, choisir un prénom pour un enfant, c'est toujours compliqué. On vous aide dans quelques secondes.
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0: Comment choisir le bon prénom pour son enfant? Un prénom et un nom de famille, c'est pour la vie et c'est parfois un vrai casse-tête pour certains parents, mais pas pour tous. Dans l'humour en tube, Fred Ballard a questionné ses experts sur le sujet et il y a matière à rigolade.
5: Moi, dans mon parc, il y a un gamin, il s'appelle Ferdinand. Ferdinand, il est là avec son béret, ses Mephisto, son pantalon en velours, tu sais, on dirait Benjamin Button, le truc.
6: Oui, c'est tout le problème des vieux prénoms. Hein. Si on prend cette option à la naissance, il faut faire gaffe au total look, hein, sinon l'enfant se sentira obligé de passer son bac à 8 ans et devenir Premier ministre à 19. Donc le choix est déterminant. Il faut tout prendre en considération avant la déclaration à l'état civil.
5: Il faut aussi penser à l'assemblage du prénom et du nom de famille. Moi, par exemple, je m'appelle Laurie Perret. Ouais, c'est pas ouf, mais je m'estime toujours heureuse par rapport à ma cousine qui s'appelle Inès.
6: Oui, alors c'est vrai que les jeux de mots foireux, faut faire gaffe aussi, mais bon, faire rire les autres toute sa vie grâce à un patronyme fandard, y a pire hein, comme mission sur Terre. Laurie Perret aurait pu s'appeler Laurie Golotte. En tout cas, Inès Perret, c'est pas pire que des associations totalement insipides.
7: Il y a des prénoms, c'est pas des prénoms d'enfants. Alain Juppé, à 4 ans, il avait déjà un blase de Premier ministre, tu vois. Pour moi, on devrait avoir deux prénoms dans notre vie. Un de notre naissance à 40 ans et un autre de 40 ans à la fin de la vie. Parce que je suis désolé, mais quand tu commences à avoir un triple bite, une calvitie, le nez rouge à cause de l'alcool et deux chicots en moins, tu t'appelles Gérard, plus Mathéo, c'est terminé, tu vois.
6: Alors ça, c'est une brillante idée. C'est vrai que ça permettrait tout de suite d'y voir plus clair, hein. Mais bon, on en reparlera quand Jérémy Nadeau acceptera de se faire rebaptiser Roger dans 10 ans. Et s'il veut continuer de nous faire marrer, faudra aussi qu'il change de nom de famille, hein. Le nouveau, ça sera Rimégéry. Du coup, ça fera Roger Rimégéry. C'est impec.
0: Eh ben merci madame. Nous on a plein de prénoms aussi. On a Hugo à la réalisation ce matin. On a Nathalie du côté de l'accueil. On a Solène Delarquier.
8: Et oui.
0: Du côté. Vous savez pourquoi vous appelez Solène?
8: Alors oui, je sais.
0: Mais faut pas le dire, c'est ça.
8: Non. Enfin si on peut le dire. Mais
0: amenez un divan. Allongez-vous.
8: Non, ma mère aimait les prénoms très originaux et mon père plutôt classique. Et alors elle a dit mais regarde, c'est un mélange de Sophie et Hélène.
0: C'est quoi le prénom de votre maman? On peut le dire ou pas?
8: Isabelle,
0: merci, car je peux annoncer Solène.
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0: Vous écoutez Ici Creuse, première radio en Creuse, il est 7h. Les infos, Solène Delarquier. On parle ce matin d'une colocation pas comme les autres.
8: Une cohabitation toute mignonne, celle entre une habitante de Trois-Fonds près de Gouzon qui partage sa maison, ou plutôt sa cheminée, avec une famille de chouettes effraies. Un couple et leur petit se sont installés dans le conduit et la propriétaire s'est prise de passion pour ces rapaces à la tête en forme de cœur. Rapaces dont l'habitat est menacé, Thibaut Pointeau.
9: Seulement des petits bruits dans sa cuisine rappellent à Madeleine qu'elle a de nouveaux locataires.
10: Alors, elles sont ici, voilà, ici, au-dessus du four.
9: Et au-dessus d'une cheminée qui a été condamnée.
10: Elles passent par le conduit de cheminée qui est quand même à 5 à 6 mètres et elles remontent. Donc il faut qu'ils aient quand même la force pour crapahuter.
9: Tous leurs allers-retours, Madeleine les filme.
10: Alors, je vais vous montrer tout ça.
9: Avec une caméra accrochée à côté du nid.
10: Il y avait 6 œufs et il y a 4 petits. Les voilà en direct. Elles sont belles, elles sont très belles. Là, il y en a 2, même 3, elles sont là.
9: Pour Madeleine, c'est une façon de veiller sur elle, car il y a 2 ans, elle a retrouvé plusieurs chouettes mortes dans son jardin.
10: On s'est dit, c'est pas possible que des oiseaux aussi beaux s'évanouissent comme ça dans la nature sans qu'on sache ce qui se passe. passe. On s'est dit, c'est une chance d'en avoir. Il faut les protéger un petit peu.
9: D'autant que la chouette effraie est une espèce protégée qui subit une crise du logement, explique Gilles Pallier, ornithologue.
11: Il y a moins de clochers disponibles et les arbres creux, malheureusement, sont aussi moins fréquents. Très opportuniste, elle va sur des solutions un peu bizarres. Comme c'est un conduit de cheminée, c'est vrai que c'est pas habituel, mais ça existe. Il y a d'autres cas qui ont été signalés.
9: Et on est en pleine période de reproduction de la chouette effraie jusqu'au mois d'août.
8: L'an passé, afin de faire face à cette crise du logement, la Ligue pour la protection des oiseaux a lancé l'opération Une chouette, un village. L'objectif, poser 3000 nichoirs à travers la France. Si vous êtes intéressé pour installer un nichoir chez vous, vous pouvez contacter la LPO.
0: En Gironde, le méga-feu n'est toujours pas fixé.
8: Mais l'incendie ne progresse plus autant après 42 000 hectares brûlés. La remontée des températures provoque des reprises par endroits, des reprises contenues pour le moment. En tout, 2750 pompiers se relaient face aux flammes, épaulés par 1500 militaires et autant de forces de l'ordre. Et parmi ces pompiers mobilisés figurent des Creusois. Un premier groupe est parti la semaine dernière, relayé hier par un nouveau groupe de 20 sapeurs-pompiers. Pied creusois, partir prêt et main forte, c'est une évidence pour le commandant Alain de Fontis.
12: C'est vraiment l'envie d'aller aider. On sait que les collègues sont fatigués, sont dans le besoin. C'est important qu'il y ait du turnover et c'est important qu'on soit présent auprès d'eux pour les relever. Voilà, c'est un feu important. Bon, c'est une fierté d'avoir été retenu sur la mission. C'est surtout aussi l'idée d'être vigilant à ses collègues et puis voilà, d'aller les soutenir et les relever. Là, particulièrement, c'est un feu mixte qui concerne de l'urbain et du feu de forêt. Donc, c'est vraiment quelque chose auquel on n'est pas vraiment habitué ici. Alors, on se met à disposition. On va avoir un chef de secteur et des missions qui vont nous être confiées, qui peuvent être changeantes au cours de la journée, au cours de la nuit. Et donc on est à disposition du chef de secteur sur place.
8: Une mobilisation saluée par le président de la République en visite au centre de crise en Gironde hier. Emmanuel Macron qui appelle également à rester unis. Le gouvernement écarte les critiques de l'opposition sur l'impréparation de l'État. Trop tôt pour faire un retour d'expérience, affirme Emmanuel Macron, qui annonce déjà on devra replanter et rebâtir une forêt différente.
0: Pendant ce temps, la solidarité s'organise.
8: Des habitants en Gironde ont ouvert leurs portes aux déplacés. Ils sont 220 000 aujourd'hui. Mais ici aussi, en Creuse, des initiatives voient le jour. La mairie d'Aubusson propose des emplacements gratuits dans son camping. Et certains d'entre vous nous ont contactés pour proposer une chambre. Afin de centraliser les propositions, nos collègues de la radio ici Gironde mettent en place un dispositif Urgence Solidarité. Il suffit d'appeler la radio ici Gironde ou de leur envoyer un message sur WhatsApp. Un formulaire est aussi disponible sur notre site internet ici.fr sur la page Gironde. Et puis on peut aussi aider en faisant des dons. Mais gare aux cagnottes de particuliers en ligne qui sont parfois des arnaques. Fiez-vous aux organismes reconnus. L'Association des maires de France par exemple, mais aussi le Secours populaire de Creuse qui cherche de l'argent pour envoyer des vivres. Une urne va d'ailleurs être installée à la mairie de Guéret pour ceux qui ne veulent pas donner en ligne. On pourra aussi y amener des vêtements et des produits d'hygiène. Et puis à Aubusson, l'Association des commerçants et le Lions Club mettent également en place une cagnotte. La qualité de l'air est moyenne en Creuse aujourd'hui. Il reste des particules fines charriées par les vents depuis la Gironde. Mais ça va mieux parce que le vent justement a tourné, explique Atmo, l'observatoire de la qualité de l'air en Nouvelle-Aquitaine. Si jamais l'odeur de fumée revient, l'ARS rappelle de bien fermer portes et fenêtres et d'être attentif aux personnes vulnérables. Les températures remontent en Creuse cette semaine et avec les degrés en plus, le risque incendie s'accentue. Le préfet prolonge donc les restrictions dans le département jusqu'à vendredi. Il reste interdit de faire des travaux agricoles et forestiers de 14h à 19h. Seule exception pour l'ensilage de maïs, car le risque de feu est moindre. Les tirs de feux d'artifice sont proscrits.
0: Et avec ces chaleurs à venir, on aimerait faire un plouf.
8: Ce qui n'est pas possible à Marsac en ce moment, la piscine naturelle municipale est fermée depuis 5 jours à cause d'une contamination de l'eau. Un problème d'hygiène, explique le maire. Une bactérie s'est développée après le passage d'un couple de baignères. Des tests ont été réalisés. La mairie attend les résultats. Et en attendant, ce n'est pas le chlore qui filtre l'eau, mais des plantes ni nappes à vent.
13: Dans cette piscine naturelle, bordée de roseaux et de papyrus, impossible de faire un choc de chlore pour nettoyer l'eau après une contamination bactérienne.
14: Ça, c'est important que les plantes fassent bien leur boulot.
13: Anthony, l'agent technique de la commune, récure les bords du bassin.
14: C'est du produit manuel, on va dire. C'est la force des bras et puis une vigilance quand même. Mmh. Tout le monde entretient surtout en brossant les parois pour éviter la prolifération des algues.
13: Le maire, Daniel Dumas, doit recevoir les résultats des tests bactériologiques mercredi matin.
15: Bien écoutez, on va espérer que les plantes vont avoir un effet suffisamment performant et efficace pour qu'on revienne à l'état normal le plus rapidement possible. Sachant que malheureusement, avec la canicule, les plantes, elles aussi, ont souffert et la capacité d'épuration, je pense, a été un petit peu diminuée.
13: Une réouverture de la piscine très attendue dans la commune. Zoé compte bien y retourner dès que possible.
16: J'ai hâte qu'elle ouvre, oui. Parce que déjà, c'est pas loin de chez moi et parce que ça me permet déjà de profiter avec mes amis pour y aller. Et tout. Bah, je pense déjà, jeudi, si elle rouvre, je compte y aller avec un ami.
13: La mairie rappelle aux baigneurs de se laver impérativement avant de plonger dans cette piscine naturelle et de ne pas utiliser des produits qui pourraient être nocifs pour les plantes.
6: Les résultats bactériologiques arriveront donc demain matin et s'ils sont bons, la piscine naturelle de Marsac rouvrira dès demain après-midi, assure la mairie. Et là, pour l'instant, on profite du frais, Thierry.
0: Effectivement, 8 degrés du côté de Chartres, nous dit Christian ce matin au Pantalado. Il fait 11 degrés, nous dit Patrick. Un peu plus chaud, ça commence à se réchauffer, notamment du côté de la souterraine avec Ginette et 16 degrés. Odette de Lave-Avelémine nous dit qu'il fait 13 degrés 9 chez eux. Il fait un petit peu plus frais. Raymond, dans le Palestel, au réveil ce matin, 14 degrés. Brigitte de Saint-Vaury nous annonce 16 degrés 5. Continuez à nous donner vos températures. N'hésitez pas sur les réseaux sociaux. Ça va remonter évidemment aujourd'hui, donc on profite pour l'instant, on l'a dit, hein, ça s'est un petit peu arrangé au niveau de la pollution, même s'il faut faire gaffe. 31 à 34 degrés cet après-midi, à la nuit prochaine 15 à 18 degrés, ça va redescendre avant de remonter demain 35 à 38 degrés, un peu plus frais entre guillemets, jeudi on va perdre quelques degrés, ça sera autour des 30 degrés et pour cette fin de semaine, de l'orage devrait arriver, attention avec un peu de pluie et des averses temporaires.
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0: Et un petit rappel ce matin sur les réseaux sociaux de la part du 10-23, attention, des fumées continuent à arriver en Creuse. Vous pouvez en avoir dans votre jardin qui passe comme ça, même au loin. Alors vérifiez bien que ce soit pas un feu avant d'appeler les services d'urgence, avant d'appeler le 18 ou le 112. Il faut vérifier s'il y a de la fumée. C'est normal en ce moment, vous l'avez vu déjà depuis quelques jours, ces fumées de Gironde qui remontent en Creuse. Ça dépend du sens du vent, tout simplement.

0: Elle était venue nous voir en concert, c'était au Zénith de Limoges le 4 novembre dernier, Véronique Sanson à l'instant. Dans un instant, on va parler d'une autre star qui nous a quittés, hein. C'était il y a quelques semaines, c'était au mois de mars hein, d'ailleurs, à l'âge de 48 ans, Loana Petrucciani. Mon œil revient sur cette disparition.
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0: Et c'est Creuse, 7h13, Solène Delarquier, mon œil dans le rétro.
5: Tout cet été, on évoque ce qui nous a marqué depuis le début de l'année. Ce matin, avec Gérald Roux, on revient sur la mort de Loana.
6: Elle était célèbre et elle est morte toute seule dans sa chambre au mois de mars à Nice. Sa célébrité s'est construite sur rien du tout. Sa solitude, elle, était bien réelle. C'est fou de voir à quel point la télé, la presse people, les médias en général, puis les réseaux sociaux, se sont nourris de cette femme pour rassasier un public avide d'histoires souvent clinquantes, mais aussi parfois bien tristes. Loana le disait elle-même, elle était une célébrité pour rien. Une artiste qui sort un CD, on l'aime pour sa musique. Un acteur, on l'aime pour son rôle dans un film. Et quand on sort du loft, disait-elle, on te dit qu'on t'aime pour ce que tu es, mais on ne sait pas qui on est. En fait, sa notoriété s'est construite en 2001, de manière accélérée et désordonnée, à partir d'une simple image d'une femme bimbo dans une piscine filmée par une caméra de télé. Ensuite, il y a eu les journaux à sensation de l'époque qui reproduisent cette image à l'infini, qui racontent des histoires autour de la vie de Loana. La presse dite sérieuse, elle décortique le phénomène. Les journaux féminins s'emparent de la jeune femme avec des clichés sur papier glacé. Le couturier Jean-Paul Gaultier intègre Loana dans son défilé. Bref, tout le monde utilise son image pour faire tourner son propre modèle économique. Des médias les plus populaires jusqu'à la très chic Fashion Week en passant par la Une du Monde. La célébrité, donc, est derrière la solitude. Loana a avoué qu'elle l'avait ressentie dès sa sortie du loft quand elle et ses collègues se sont retrouvés livrés à eux-mêmes dans la réalité après 70 jours de télé-réalité. Elle a connu, bien sûr, des moments enivrants, monté des marches à Cannes, fait des rencontres. Reste que derrière ce tourbillon, Loana a souvent disparu des écrans radars du monde médiatique, car son existence douloureuse la rattrapait. Elle réapparaissait toutefois régulièrement, sollicitée par des émissions de télé-réalité descendantes du loft, ou des émissions de plateau, dans lesquelles, une fois de plus, elle était exposée au voyeurisme du public. Personne n'était là le jour où elle est tombée dans son appartement. Il y avait juste son chien, qui est mort lui aussi, et son poisson rouge, qui lui a survécu.
5: Il reste aussi les hommages qui ont été adressés à Loana. Vous les retrouvez sur notre site internet ici.fr.
0: Loana Petrucciani, c'était son vrai nom. Elle nous avait quittés. Hein. C'était le 25 mars 2026. Et dans un instant, on joue, tiens, allez, des cadeaux à venir. Et ça va faire du bien, ça. Vous allez pouvoir jouer avec nous. Bruno Mars, I Just Might, à 7h15.

0: Mars, I Just Might à 7h passée de 18 minutes. Et vos conditions de circulation sont bonnes ce matin. Rien à vous signaler sur ce trafic creusois. Les départs de la Souterraine et de Limoges sont pas trop mauvais ce matin. Au départ de Guéret, il n'y a rien à vous signaler. Tous les trains sont à l'heure, aucun n'est annulé. Juste un retard au départ de la Souterraine pour le train de Vierzon de 7h58. Va falloir patienter 15 minutes de plus.
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4: Donc on a décidé de faire les Jeux Olympiques à l'école.
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0: C'est le moment de vous offrir cette enceinte Bluetooth. C'est maintenant, si vous voulez une enceinte Bluetooth, il va falloir jouer avec nous au 05 55 52 37 38. Nathalie vous attend à l'accueil avec une question ce matin qui concerne une info que Ingrid Herbst a abordée hier matin dans l'émission Bienvenue chez vous.
6: Aujourd'hui, il y a d'autres choses qui arrivent. On parle du téléphone, des SMS, tout ce qui est donc la technologie a forcément un avantage, c'est beaucoup plus rapide.
0: Avec cet invité qui s'appelle Jean-Pierre Crémier, alors si vous le connaissez ça va vous aider, sinon ça va pas vous aider du tout. Mais de quoi il parle Jean-Pierre Crémier dans cette interview?
6: Aujourd'hui il y a d'autres choses qui arrivent, si on parle du téléphone, des SMS, tout ce qui est donc la technologie a forcément un avantage, c'est beaucoup plus rapide.
0: Plus rapide que quoi en fait? Alors de quoi on parle? Est-ce qu'on parle des cabines téléphoniques? Est-ce qu'on parle des pigeons voyageurs? Est-ce qu'on parle des cartes postales? Alors de quoi on parle? Les cabines téléphoniques, les pigeons voyageurs ou les cartes postales? 05 55 52 37 38.
3: Votre réponse?
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0: Une enceinte Bluetooth à gagner, c'est maintenant.

0: Les Innocents avec Color. Nous aussi, on vous colore un petit peu la radio avec les petits plaisirs de l'été. Encore aujourd'hui, pendant tous les jours de cet été, on vous fait revivre des moments. Et si on écoutait Thiago et Juliette, ils en pensent quoi, eux?
1: Faire la fête avec les copains, c'est forcément faire un peu de conneries tout en étant bon enfant. Bonjour, moi c'est Thiago de Bessa. Mon petit plaisir de l'été, c'est passer du temps à la plage avec les copains, m'amuser, jouer au foot, tout ça. Puis ça peut aussi être du coup une activité comme faire du volley, aller nager. Pour moi, la plage, c'est plus synonyme d'activité, mais c'est vrai que j'aime bien aussi ce petit côté bronzette. De temps en temps, c'est bien de pouvoir se poser sur la plage, s'allonger et puis profiter du soleil, quoi. Ça m'apporte de la joie de vivre, des bons moments et puis ça nous fait des souvenirs, donc voilà. D'ailleurs, en parlant de la plage, je me souviens d'une anecdote. J'étais parti faire la fête le soir avec les copains. Faire la fête avec les copains, c'est forcément faire un peu de conneries tout en étant bon enfant. Et le lendemain matin, j'ai fini endormi sur un catamaran sur la plage, réveillé par la monitrice le lendemain matin, c'était sympathique. Voilà. À la plage ou n'importe où, tant que vous passez des bons moments, c'est ce qui compte le plus. Je vous souhaite un bel été ici.
2: Moi, c'est Juliette. Mon petit plaisir de l'été, ça serait de profiter de la famille, surtout du soleil, dans la nature. C'est ce que je préfère le plus, partir en randonnée avec mes enfants, mon mari, de la sérénité, de la joie, du plaisir, tout simple. Des plaisirs nature, on va dire. Cet été, par exemple, on a fêté les 18 ans de mon fils, donc toute la famille réunie avec les anciens comme les jeunes. C'est ça qui est beau, qui est bien, profiter d'un repas, de la chaleur sur la terrasse, tout en famille. Le meilleur des étés, c'est ici.
0: Bah évidemment, et avec une petite enceinte Bluetooth, ça pourrait le faire aussi pour écouter la radio. Alors ça tombe bien, parce qu'on va la gagner dans un instant. C'est Samuel qui va jouer avec nous.
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7: C'est quoi cette actu?
8: Début juillet, vous allez en stage à Magny-Cours.
7: Mais c'est quoi cette info?
9: Tout cela est mesuré au cours de tests qui, pour la première fois, se dérouleront à Lyon.
7: C'est quoi cette info?
0: Ingrid Herbst recevait hier un invité pour parler d'un moyen de communication. Mais de quoi on parlait?
10: Aujourd'hui, il y a d'autres choses qui arrivent. Si on parle du téléphone, des SMS, tout ce qui est donc la technologie a forcément un avantage. C'est beaucoup plus rapide.
0: Alors, de quoi on parle? Allez, on va demander la question à Samuel. Samuel, bonjour.
11: Bonjour.
0: Bonjour, Samuel de Saint-Georges-la-Pouge. Est-ce qu'il fait frais ce matin chez vous?
11: Bon, ça va.
0: Ça va? Vous avez l'air un petit peu...
11: Pas trop chaud.
0: Pas trop chaud et ça va remonter tout à l'heure. Alors, si vous avez écouté la radio, dites-nous, Samuel, on parlait de quoi? Quel est ce moyen de communication?
11: Les cartes postales.
0: Les cartes postales, eh ben on va vérifier tout ça.
10: Aujourd'hui, il y a d'autres choses qui arrivent. Si on parle du téléphone, des SMS, tout ce qui est donc la technologie, a forcément un avantage. C'est beaucoup plus rapide. La carte postale a été, à son époque, un outil de communication.
0: Eh ben c'est gagné. Bravo, Samuel.
11: Merci.
0: Vous allez pouvoir écouter la radio avec une belle enceinte Bluetooth. Je vais vous souhaiter une bonne journée, Samuel. Profitez bien.
11: Merci. Merci, vous aussi.
0: On rejoue tout à l'heure, ça sera à partir de 11h.
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0: On rejoue à 11h et on rejouera également tout à l'heure à 8h20. Dans un instant, l'info d'ici avec vous, Solène.
12: Eh bien, on parle de solidarité avec des sapeurs-pompiers creusois partis hier assurer la relève en Gironde pour aider leurs collègues qui luttent contre le méga-feu.
0: Ah oui, ils en ont bien besoin. Allez, on va s'arrêter sur l'info avec le 90 secondes Cyril Ardo-Redon. Il est 7h30.
13: La nuit a été calme et le feu est ce matin toujours stabilisé, dit la préfecture de Gironde. La surface brûlée n'a pas évolué avec toujours 42 000 hectares. Les semaines à venir seront dures, a dit hier soir Emmanuel Macron. Et dans les Landes, l'incendie est désormais fixé. La plupart des habitants évacués sont autorisés à rentrer chez eux. Pour venir en aide aux sinistrés et aux pompiers, plusieurs collectes sont lancées par le Secours Populaire, la Fondation de France ou encore la Fondation du Patrimoine. Ici Gironde, lance son urgence solidarité pour aider au relogement des sinistrés. C'est à lire sur ici.fr. Dans les Bouches-du-Rhône, un pompier perd la vie après une sortie de route avec le camion-citerne qu'il conduisait au nord d'Arles. Quatre pompiers sont morts en France en un peu plus de deux semaines. Ce matin, des feux sont en cours en Corse, dans le Var ou encore dans les Hautes-Alpes, les Pyrénées-Orientales, l'Aude, l'Hérault, le Gard, le Vaucluse, le Var et l'Essonne sont en orange pour un risque élevé de feux de forêt. Une trentaine de mesures pour renforcer la sécurité de nos musées et monuments est dévoilée hier par le ministère de la Culture, 9 mois après le casse du siècle au Louvre. Parmi ses recommandations, retirer certains objets des vitrines dans l'attente d'une meilleure sécurisation. Plus de 3000 lieux sensibles ont été répertoriés pour faire l'objet d'une surveillance particulière. Et puis après, Didier Deschamps, un autre champion du monde 98 à la tête de l'équipe de France de foot. Le nouveau sélectionneur des Bleus est annoncé aujourd'hui. Sans surprise, il devrait s'agir de Zinedine Zidane.

0: près tous les éléments.
1: Certains partent pour la première fois, comme Michel, sapeur-pompier professionnel depuis 6 ans.
2: Un peu de stress, mais c'est normal, quoi. Après, bon, c'est une grosse mission qui nous attend. Après, moi, j'ai juste vu à la télé.
3: Pourquoi vous êtes porté volontaire pour la mission ?
2: Eh ben, c'est que j'ai 45 ans. Je me dis que tant que je suis encore jeune, je peux y aller. Et c'est maintenant qu'il faut y aller, quoi.
1: Face au drapeau français en Berne, pour saluer la mémoire de deux pompiers décédés à Mérignac, près de Bordeaux, le directeur adjoint du SDIS, Benoît Coutelan, passe plusieurs consignes de sécurité.
4: Bien sûr, dans un premier temps, vous remerciez toutes et tous d'avoir répondu favorablement pour cet engagement. Vous avez compris que vous aurez une partie d'entre vous sera affectée sur le secteur girondin pour traiter des feux urbains au moyen de nos fourgons pontons déjà engagés, mais dans un contexte singulier de feux de forêt. Donc, être très prudent en matière d'engagement dans un contexte auquel on n'est pas familier lorsqu'on est en feu urbain.
1: L'engagement des sapeurs-pompiers a été aussi salué par le préfet Jean-Philippe Legueux.
5: Vous allez être confronté à une situation qui a été décrite comme inédite en Gironde et dans les Landes. Donc un feu extraordinaire, impressionnant, jamais connu en France, en tout cas ces dernières décennies. Donc je voulais vous témoigner de notre reconnaissance, dire aussi que vous incarnez la solidarité nationale. Et je suis heureux que le SDIS de la Creuse participe à cet élan de solidarité depuis plusieurs jours déjà.
1: Leur mission doit durer 3 jours en Gironde avant de peut-être être remplacée par une nouvelle équipe de pompiers creusois.
6: Et donc, on vous le disait, le feu est stable ce matin, mais pas encore fixé. Les hausses de température provoquent des reprises ici et là que les pompiers arrivent à contenir. Un nouveau pompier a perdu la vie hier, non pas en Gironde, mais dans les Bouches-du-Rhône. Le caporal Laurent Manson est mort dans un accident de voiture pendant un exercice de prévention. C'est le 4e décès de pompier en quelques semaines en France.
7: À 8h, on parlera des moyens d'aider les sinistrés des incendies.
6: Pour éviter les arnaques, concentrez-vous sur les initiatives relayées par les organismes reconnus comme le Secours Populaire de Creuse. On vous donnera d'autres exemples dans le journal à 8h donc. Et puis, on prendra une dose de mignonitude pour respirer un peu avec l'histoire d'une cohabitation toute mignonne entre une habitante de Trois-Fonds et une famille de chouettes effraies. Côté météo, eh bien, les températures commencent à remonter.
7: Eh oui, ça commence à remonter, vous avez vu juste, puisque c'est normal, au fur et à mesure que le soleil se lève, ça remonte, hein. On vous l'a dit tout à l'heure, ça va remonter cet après-midi avec plus de 30 degrés encore pour aujourd'hui, ça va être la même chose pour demain jusqu'à la fin de la semaine, avec de la fraîcheur qui pourra arriver ce week-end avec un peu de pluie et un peu d'orage, mais pour l'instant on reste dans des températures encore plutôt agréables, hein. 16 degrés du côté de Saint-Vaury, nous dit Brigitte. Vous pouvez commenter également sur WhatsApp comment ça se passe chez vous, la météo, comment vous faites pour garder votre maison au frais, est-ce que vous avez des conseils. Et bien sûr, vous n'oubliez pas, il faut boire régulièrement encore, hein, toute la journée avec ces chaleurs. On le dit un peu moins maintenant parce qu'on est habitué. Mais souvent, on l'oublie. Il faut boire même quand on n'a pas soif.
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7: Il suffirait d'un signe comme un Jean-Jacques Goldman, par exemple, pour bien attaquer la journée.

0: Il suffirait d'un signe, il ne suffit pas grand-chose des fois pour que ça fonctionne à 7h40. Comme par exemple vos annonces de manifestation, vous nous appelez sur le répondeur 05 55 80 13 82.
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0: Et vous avez des belles voix, hein. C'est joli ce que vous faites et vous nous laissez vos messages pour qu'on ait envie d'aller voir un peu ce que vous faites.
3: Oui, bonjour, Saint-Marc-à-Frongier à Farges, mardi 28 juillet en soirée, le quatrième et dernier mardi festif avec concert des veilleurs de nuit. Et en restauration, vous avez moules frites ou jambon braisé ou saucisse. L'entrée est gratuite, sans réservation.
4: Sainte-Fère, mercredi 29 juillet à 20h30, concert dans l'église, dans le cadre du festival Masse Musicie. Au répertoire, Chopin, Ravel, Schumann, avec Pot de l'Amitié offert en fin de concert. Samedi 29 juillet, 20h30, à l'église Sainte-Fère.
5: C'est l'association La Clé à la Courtine qui organise un concours de pétanque le samedi 1er août à 14h30 au boulodrome de la Courtine. Le début du concours est à 14h. Le prix, c'est 10 euros par équipe. Il y aura une buvette, des sandwichs et une tombola. Voilà, rejoignez-nous bien vite. Merci beaucoup. Bonne journée à vous tous.
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0: Et dans un instant, on vous amène en vacances comme tous les matins, direction l'Île-de-France aujourd'hui.
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8: Il fait chaud, 19 degrés, petit déjeuner sur la terrasse.
9: 28 degrés cet après-midi, le temps est ensoleillé.
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0: Et dans vos vacances ici, ce matin, direction l'Île-de-France, une idée de sortie insolite. Mais après la Coupe du Monde de foot, vos enfants sont peut-être à fond et seront partants pour cette visite. Le Centre National de Clairefontaine. Alors c'est quoi? C'est le centre d'entraînement de l'équipe de France. Mbappé, Olise, Deschamps, ils dorment pendant les stages de préparation des grandes compétitions. On le voit à la télé souvent. Eh bien, on peut le visiter. Clarisse Deleuzenne a tenté l'expérience pour ici, Paris, Île-de-France.
10: Je suis arrivée au Centre National de Clairefontaine de foot. Et je suis en très bonne compagnie puisque je suis avec Mathieu Chenet. Bonjour.
11: Bonjour Clarisse.
10: Vous êtes guide conférencier. Est-ce qu'on peut faire un petit point historique sur ce centre national du football avant de commencer?
11: Oui, tout à fait. Donc le centre national de football, déjà c'était un domaine de chasse auparavant. Il a été fondé en 1830.
10: Oui.
11: Il y a eu plusieurs propriétaires sur ce domaine et il a été acheté par la Fédération française de football dans les années 1980 parce que la fédération souhaitait se doter d'un centre d'excellence et d'un centre de performance pour ses équipes nationales et puis également pour la formation de ses jeunes joueurs.
10: Et alors pourquoi avoir choisi à côté de se poser ici à côté de la forêt de Rambouillet?
11: Eh bien parce qu'on n'est pas très loin de Paris.
10: Oui.
11: Et aussi parce qu'on a de la place. Il faut de la place pour accueillir toutes les sélections nationales. Il y en a environ 23 qui sont accueillies sur le site. Et puis, il faut aussi beaucoup de terrains de foot. Il y en a 14 sur le site. Et puis, on trouve un centre médical également. Et puis, d'autres bâtiments, d'autres centres, notamment un centre d'innovation et de performance.
10: Et ça ressemble à quoi la journée d'un joueur ici, quand on s'entraîne ici?
11: Alors, les joueurs, déjà, ils ont leur chambre, ils ont leur propre chambre dans ce qu'on appelle le château, la résidence de l'équipe de France. Ils descendent dans les lieux de vie. Donc, on voit souvent sur les réseaux sociaux ou dans certains reportages pour prendre leur petit déjeuner.
10: Oui.
11: Ensuite, ils descendent dans les vestiaires pour se préparer et ils vont à l'entraînement.
10: Ok. Voilà. Et après, ils s'entraînent pendant combien de temps?
11: Ils s'entraînent pendant quelques heures. Alors, il y a certains entraînements qui sont ouverts au public.
10: Oui.
11: Donc, il y a un terrain spécifique pour ça qu'on voit souvent à la télévision quand il y a la préparation des grandes compétitions comme la Coupe du Monde. Et puis, il y a un terrain qui est dédié pour les entraînements à huis clos, le terrain Michel Platini.
10: Est-ce qu'il y a un moment marquant dans l'histoire du football qui a particulièrement marqué le Centre National du Football ici à Clairefontaine?
11: Alors, moi, je citerais la Coupe du Monde en 98. Oui. Il y a eu un reportage qui a été fait. Les yeux dans les bleus, okay. Où on voit l'équipe de France tout au long de la Coupe du Monde. Et notamment, il y a beaucoup de moments ici à Clairefontaine. Donc, ils vont s'entraîner dans le bois, dans la forêt de Rambouillet. Ils vont courir. On les voit dans leurs chambres, dans les espaces de vie, préparer la Coupe du Monde et vivre cette Coupe du Monde 98 qui a été victorieuse.
10: En tout cas, ça donne très envie. Et j'ai devant moi les deux étoiles pour la Coupe du Monde. C'est franchement impressionnant. Merci en tout cas, Mathieu Chenet, d'avoir pris le temps de répondre à mes questions. J'ai une petite question pour vous. Dites-moi, en quelle année Clairefontaine a été inaugurée?
0: Eh bien, c'était en 1988. Eh oui, je le savais. 10 ans avant la Coupe du Monde 98. Zaz, à 7h46, mon sourire.

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1: Zaz qui règle ses comptes avec cette chanson, rappelez-vous, c'était il y a quelques mois sur les réseaux sociaux, elle affichait un large sourire, on lui reprochait d'être joyeuse dans ces temps un peu compliqués. Et ben, elle a répondu avec cette chanson, extrait de son dernier album, elle a brisé le silence avec Mon Sourire. Une nouvelle chronique. Juste avant, un petit point sur vos conditions de circulation. Tout va bien ce matin, ça roule bien, vous inquiétez pas. Si vous prenez le train, un petit retard de 20 minutes au départ de la gare de la Souterraine, direction Vierzon pour le train de 7h58.
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1: Je l'ai promis, une nouvelle chronique ici, retenez bien son nom.
5: Cette semaine, Olivia Leray met en lumière les sportifs et sportives qui compteront dans les années à venir, nos champions de demain. Et ce mardi, coup de projecteur sur un nageur.
6: Si vous ne vous êtes pas encore remis de Léon Marchand, alors vous n'êtes pas prêt pour Sauveur Cristofini. À 16 ans, il est meilleur que Léon au même âge sur le 200 mètres 4 nages. Déjà champion d'Europe junior et déjà en équipe de France. Vous allez le voir au championnat d'Europe à la maison dans quelques jours. Profil 1m90, pointure 50. Sur les traits de son visage, on sent quand même que l'enfance n'est pas bien loin. Elle était à Marseille, l'enfance. Sauveur plonge à 4 ans, comme beaucoup d'autres. À la base, pour apprendre, par sécurité. Aujourd'hui, il nage 80 km par semaine sous le regard de Philippe Lucas. Oui, le Philippe Lucas de l'Ormanodou. Ce sont les parents de Sauveur qui l'ont contacté. Philippe, il dit que ça va être un très grand sauveur. Et ça, dès les Jeux Olympiques de Los Angeles en 2028, parce que c'est son objectif. Et en plus, bah, il oublie pas d'où il vient, de la Corse. Son grand-père était de Propriano, près d'Ajaccio. Alors lui, même s'il s'entraîne près de Marseille, bien officiellement, il représente le club d'Ajaccio, pour son grand-père, pour lui rendre hommage. Il voudrait aussi qu'on regarde son île et qu'on sache que là-bas, pour les jeunes qui nagent, bah, y a pas de bassin olympique. Alors s'il peut aider en plus à ça, il le fait. Ton grand-père aurait été fier, Sauveur. Fier de son petit-fils, qui en plus de la natation et de l'école à la maison, arrive à trouver du temps pour la pêche, pour lire des livres, pour les échecs, alors que les siens sont rares, et pour la guitare. Peut-être aura-t-on la chance de l'entendre un jour. En attendant, elle est déjà belle, la mélodie de Sauveur Cristofini.
5: Sauveur Cristofini, retenez bien son nom. 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
1: Ici Creuse, il est 7h51. Et c'est le temps d'écouter un Queen. Ça fait du bien le matin pour se réveiller. Vous, peut-être, vous êtes devant votre café, votre tisane. Alors, le but du jeu à 7h51, c'est de bien tenir la tartine, qu'elle ne tombe pas dans la tasse de café. Ça vous arrive des fois, vous, que ça échappe?
5: Non, mais je ne mange pas de tartine.
1: Ah, écoutez, ça Queen, aide. Vous allez voir. Ça aide à tenir sa tartine. Let's go!

0: Dans un instant, on voyage dans le temps avec Stéphane Bern.
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0: Deux entrées pour aller à la fresque de Bridier. 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
0: Faisiez quoi, vous, Nadine, dans cette fresque ?
3: Une paysanne.
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0: Chaque jour avec Ici Creuse, un peu d'histoire avant l'actu avec Stéphane Bern. Bonjour Stéphane.
15: Bonjour, bonjour à tous.
0: Aujourd'hui, on voyage au temps surnaturel des grands travaux.
15: C'est l'histoire d'un évêque qui rêve d'un archange et la France gagne l'un de ses plus beaux miracles de pierre. Pas besoin de permis de construire, le commanditaire, c'est le ciel. Nous sommes au début du 8e siècle. Il est minuit, le silence règne sur l'évêché d'Avranches en Normandie. Soudain, une voix s'élève. « Aubert !» L'évêque sursaute. « Construis-moi un sanctuaire sur le mont Tombe !» L'évêque se réveille, un peu sonné. « Un sanctuaire, là-bas, sur ce rocher battu par les vents et encerclé par la mer ?» Franchement, il n'y avait pas un terrain plus plat, genre Deauville ? C'est pourtant bien l'ordre de l'archange Michel, venu le trouver dans son sommeil par trois fois.
16: Il y a des gens qui voudraient bien dormir, assez !
15: Pour convaincre l'évêque, la légende raconte que Saint-Michel finit par toucher le front d'Aubert du doigt, si bien que son crâne est perforé et porte à jamais la trace de cette mission divine qui lui a été confiée. Devant l'évidence, l'évêque n'a pas d'autre choix que d'obéir. En 708, il fait bâtir un oratoire dédié à Saint-Michel. Saint patron des soldats, mais pas des maçons. Pourtant, vu le chantier, il aurait bien mérité. Et de là, tout commence. Les moines prient, les pèlerins affluent et le mont se transforme en phare spirituel. Au fil des siècles, le sanctuaire s'agrandit, devient abbaye, forteresse et chef-d'œuvre d'architecture inscrit au patrimoine mondial de l'UNESCO. Reste à savoir si le mont Saint-Michel est vraiment en Normandie ou en Bretagne. Mais ça, c'est un autre débat. Que seul un miracle pourrait un jour trancher.
0: Merci Stéphane Bern. On apprend tous les jours avec vous, avec l'histoire. Dans un instant, l'info avec Solène Delarquier. Je vous rappelle qu'on joue dans une vingtaine de minutes, comme tous les matins, vous le savez, avec Destination Creuse. Vous nous appelez à l'accueil, on vous sélectionne et vous choisissez deux destinations en direct avec nous. Et si vous arrivez au bout, si votre GPS, si votre conduite a été bonne, eh ben vous aurez peut-être gagné un sac à dos connecté, un chapeau, un éventail, ou encore des entrées pour la maison du tapissier, ce qui nous creuse, ou encore la fresque de Bridier qui arrive.
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0: Vous écoutez Ici Creuse, toujours la première radio en Creuse, il est 8h. Les infos, Solène Delarquier, les pompiers creusois assurent la relève.
9: Un nouveau contingent de 20 sapeurs-pompiers creusois part pour la Gironde. Ils prennent la suite du groupe parti en fin de semaine dernière. Le but, bien sûr, c'est de relayer les collègues girondins épuisés par 6 jours de lutte sans répit contre le méga incendie. Nina Pavant, vous avez rencontré ces creusois volontaires avant leur départ.
12: Michel, 45 ans, part pour la première fois sur une mission de renfort.
17: Un peu de stress, mais c'est normal, quoi. Après, bon, c'est une grosse mission qui nous attend. Après, moi, j'ai juste vu à la télé. Hein. J'ai 45 ans, je me dis, tant que je suis encore jeune, je peux y aller. Et c'est maintenant qu'il faut y aller, quoi.
12: Son commandant, Alain de Fontis, a passé quelques consignes avant de partir.
18: On dort quand on peut dormir, on s'alimente quand on peut s'alimenter, on s'hydrate quand on peut s'hydrater, avant d'avoir soif de préférence. Et après, là, pour être disponible après H24, le plus rapidement possible.
12: Ces 20 sapeurs-pompiers creusois vont relever une première équipe partie il y a maintenant 3 jours, saluée avant leur départ par le préfet de la Creuse, Jean-Philippe Legueux.
19: Vous allez être confrontés à une situation qui a été décrite comme inédite. Donc un feu extraordinaire, impressionnant, jamais connu en France, en tout cas ces dernières décennies. Dire aussi que vous incarnez la solidarité nationale. Et je suis heureux que le SDIS de la Creuse participe à cet élan de solidarité depuis plusieurs jours déjà.
12: Ces pompiers seront répartis selon les besoins entre Biscarrosse et les environs du Cap Ferré pour une mission de 3 jours.
9: Le feu, lui, est stable, il ne progresse plus après 42 000 hectares brûlés, mais il n'est pas encore fixé. La remontée des températures provoque des reprises par endroits contenues par les pompiers pour le moment. En tout, 2 700 pompiers sont mobilisés, épaulés par 1 500 militaires et autant de forces de l'ordre. Des agents et des volontaires que le président de la République est venu saluer hier. En visitant Gironde, Emmanuel Macron appelle à rester unis. Le gouvernement en proie aux critiques de l'opposition qui dénonce l'impréparation de l'État. La France doit faire mieux sur les moyens aériens mobilisables de nuit, reconnaît le chef de l'État, mais il appelle à ne pas faire de retour d'expérience au milieu de la bataille, selon ses propres mots. On devra replanter et rebâtir une forêt différente, affirme encore Emmanuel Macron.
0: Et en Creuse, vous vous demandez peut-être comment aider les sinistrés des incendies.
9: Des collectes commencent à se mettre en place dans le département. Le Secours populaire de la Creuse lance un appel aux dons. L'association a déjà livré de l'eau, des jeux pour enfants, des produits d'hygiène et elle va continuer dans les prochains jours. Pour ça, vous pouvez participer financièrement. Une urne doit d'ailleurs être installée à la mairie de Guéret pour ceux qui veulent éviter de donner en ligne. On peut aussi amener des vêtements, des produits d'hygiène. À Aubusson, l'association des commerçants et le Lions Club mettent également en place une cagnotte locale. La mairie d'Aubusson propose aussi des emplacements gratuits au camping municipal pour les vacanciers évacués à cause des flammes. Et puis, il y a aussi des initiatives de particuliers qui ont des chambres disponibles chez eux pour centraliser les propositions d'accueil. Nos confrères de la radio Ici Gironde lancent le dispositif Urgence Solidarité. Il suffit de les appeler à la radio ou de leur envoyer un message sur WhatsApp. Un formulaire est aussi disponible sur notre site internet ici.fr sur la page Gironde. Et puis, la qualité de l'air est moyenne en Creuse. La faute toujours aux particules fines de l'incendie girondin. Mais c'est quand même mieux que ce week-end car les vents ont tourné, explique Atmo, l'Observatoire de la qualité de l'air en Nouvelle-Aquitaine. La préfecture de la Creuse, quant à elle, prolonge plusieurs restrictions à cause du risque incendie qui va s'intensifier dans le département avec la remontée des températures annoncée cette semaine. Jusqu'à vendredi inclus, les tirs de feux d'artifice restent proscrits et il reste également interdit de faire des travaux agricoles et forestiers l'après-midi entre 14h et 19h, à l'exception de l'ensilage de maïs.
0: Et avec cette température qui grimpe, les habitants des environs de Marsac aimeraient bien retrouver leur piscine.
9: Le bassin municipal est fermé au public depuis vendredi après une alerte bactériologique. Et il n'est pas question de mettre une grosse dose de chlore car c'est une piscine naturelle, la seule publique en Creuse. Le maire de Marsac, Daniel Dumas, explique la situation.
20: La piscine, elle a fermé puisque nous avons eu une pollution liée malheureusement à un problème d'hygiène de personnes. Donc une bactérie s'est développée et les analyses ont montré qu'on dépassait le seuil tolérable pour ce type de bassin. Donc l'épuration se fait par les plantes. Eh bien écoutez, on va espérer que les plantes vont avoir un effet suffisamment performant et efficace pour qu'on revienne à l'état normal le plus rapidement possible. Normalement, quelques jours suffisent pour abaisser cette pollution. Et on espère que ça sera fait pour mercredi, puisqu'on a eu un prélèvement qui a été fait ce lundi matin. On espère qu'on pourra réouvrir, puisque la canicule revient, paraît-il, et on voudrait bien pouvoir proposer ce service aux habitants.
9: Si les résultats des nouveaux tests sont bons, la piscine naturelle de Marsac rouvrira dès demain après-midi. C'est un prix aussi scruté que celui de la baguette de pain, celui du timbre qui va encore augmenter 15 centimes de plus à partir du 1er janvier prochain. À franchir, un courrier simple nous coûtera 1,67 euros contre 1,52 euros aujourd'hui. La Poste explique que c'est nécessaire pour rentrer dans ses frais parce qu'on est de moins en moins à envoyer des courriers.
0: Et la crise du logement touche aussi les chouettes.
9: Celle qu'on surnomme effraie des clochers, nichés autrefois volontiers dans les églises, les granges, les bâtiments anciens. Sauf que ces abris sont devenus plus rares, les clochers sont de plus en plus grillagés, la rénovation des maisons bouche en général les cavités, les greniers. Alors la chouette effraie se faufile là où elle peut, comme dans la cheminée de cette habitante de Trois-Fonds près de Gouzon, où une famille entière, parents et petits oisillons, niche dans le conduit. Et la propriétaire Madeleine Dumont s'est passionnée pour ces rapaces.
21: Les chouettes nichent ici. Elles passent par le conduit de cheminée qui est quand même à 5 à 6 mètres et elles arrivent sur le bas de la cheminée et donc un couple niche ici et a régulièrement des petits. Nous avons mis une petite caméra parce qu'il y a 2 ans, tous les petits sont morts et bon, on nous a dit que sans doute ils avaient été mal nourris, peut-être il était arrivé quelque chose aux parents. Et le but, c'est de les surveiller pour voir s'il n'y a pas une anomalie qui se produit, qui ferait que les petits seraient en danger. Dans quel cas, on appelle très vite le centre ornithologique à Limoges pour voir ce qu'il est possible de faire.
9: La Ligue de protection des oiseaux qualifie la situation de crise du logement des chouettes effraies. Alors la LPO a lancé l'opération Une chouette, un village pour poser 3000 nichoirs à travers la France. Si vous êtes intéressé pour installer un nichoir chez vous, vous pouvez contacter la LPO. Et on profite du frais tant qu'il y en a, Thierry.
0: Effectivement, c'est ce qu'a fait Joël ce matin. Joël qui nous a envoyé un message via WhatsApp à Feltin, 13 degrés 3, 31 degrés cet après-midi, elle nous annonce. Effectivement, c'est ce qui va se passer. Jean-Michel et Denise, eux, ils sont du côté de la chapelle Califère. Eh bien, ce matin, on a un beau ciel bleu. Je pense que c'est la chapelle Taillefer.
9: Oui, Taillefer. Je vous ai écouté, je ne savais pas si j'avais mal entendu.
0: Mais j'ai lu. Mais c'est vrai que sur WhatsApp, des fois, avec son téléphone, on a un peu de mal, vous savez, avec les touches. Alors, n'hésitez pas.
9: On fait des coquilles.
0: Vous pouvez corriger si ça existe vraiment, la chapelle Taillefer, ce matin. 05 55 52 37 38, c'est le numéro du WhatsApp. N'hésitez pas à laisser vos températures et nous faire un coucou. Donc oui, vous l'avez compris, il fait frais ce matin. On est sur des températures plutôt agréables pour l'instant. On essaye d'aérer un peu la maison. Et ça va se réchauffer cet après-midi entre 31 et 33 degrés. Ça va continuer jusqu'à la fin de la semaine avec notamment un risque d'averse qui va arriver pour cette fin de semaine, vendredi et samedi. On va récupérer un petit peu de fraîcheur.
9: Oui.
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0: On en profite pour vous rappeler ce message du 10-23 qui vous rappelle que si vous voyez des fumées un petit peu à l'horizon, c'est normal. C'est en fonction du vent avec ces fumées qui nous viennent bien sûr des incendies de Gironde. Donc avant d'appeler les secours, vérifiez bien qu'il y a un feu avant de les alerter.

0: Belle île en mer, ça sent les vacances, tout ça avec Laurent Voulzy. Et si on vous offrait des cadeaux? Oui, bah oui, moi je dis oui. Dans une dizaine de minutes, Destination Creuse.
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0: Et on joue tous les matins, vous le savez, à 8h12. Solène, on va parler arnaque?
3: Eh oui, est-ce que vous connaissez l'arnaque à la feuille blanche?
0: Non.
3: Eh ben, on va en parler dans un instant.
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8: 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Ceux qui veulent faire le tour, c'est à peu près 7 km. 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
0: Il est 8h14, c'est pas vrai le rendez-vous anti-arnaque. Aujourd'hui, on s'attaque à l'arnaque de la feuille blanche.
3: Un piège qui est assez ancien, hein, mais qui fait son retour. Aude Razzo, les gendarmes rappellent plusieurs alertes.
9: Oui, et le principe est tellement simple qu'il en devient redoutable. Je vous explique. Un cambrioleur dépose une feuille blanche dans la fente de votre boîte aux lettres et il la laisse dépasser de la boîte aux lettres. Donc là, deux scénarios. Soit vous rentrez chez vous, vous prenez le courrier, vous ne voyez pas bien ce que cette feuille fait là, vous la mettez à la poubelle. Soit vous ne rentrez pas chez vous, ni aujourd'hui, ni demain, ni après-demain. Vous êtes en déplacement, vous êtes en vacances. Et le voleur voit bien que la feuille est toujours là puisqu'elle dépasse. La voie est libre, il peut tenter sa chance. Ça fait peur, c'est le commentaire que je lis beaucoup ces derniers jours. J'ai trouvé des dizaines de témoignages sur Facebook.
3: Et vous, Aude, vous avez trouvé un jour une feuille blanche, mais pas dans votre boîte aux lettres, sous votre paillasson.
9: Oui, c'est vrai. J'avoue que moi non plus, d'ailleurs, je n'étais pas très rassurée. Il y a quelques années, j'étais souvent en déplacement et un jour, je rentre et devant ma porte, sous le paillasson, je vois cette feuille effectivement dépassée. Depuis quand est-elle là ? Aucune idée. Est-ce que des cambrioleurs avaient mon appartement dans le viseur? Je ne peux pas le certifier, mais ça y ressemble quand même beaucoup. Il y a plein de techniques en fait comme ça. Vous avez le paillasson retourné. S'il reste comme ça plusieurs jours, le cambrioleur se doutera que vous n'êtes pas là. Le biscuit sous le paillasson, s'il n'est pas écrasé après plusieurs jours, c'est un bon indice aussi. Si vous trouvez une feuille blanche qui dépasse de votre boîte aux lettres, appelez la police, surtout les gendarmes. Et puis si vous savez que votre voisin est parti en vacances et que lui aussi, il a une feuille blanche dans sa boîte ou sous son paillasson, enlevez-la, vous lui rendrez service.
3: Voilà, ça c'est une bonne solution, hein, Thierry, de veiller les uns sur les autres, sur nos voisins quand ils partent en vacances.
0: La bienveillance, on est là, on surveille. Mais oui, il y a des gens qui font ça très bien d'ailleurs, hein, qui, même quand vous n'êtes pas en vacances d'ailleurs. Opus, Life is Life. Venez nous raconter vos histoires sur WhatsApp, on veut savoir.
3: Vos histoires de voisinage.
0: Votre voisine et votre voisin.
3: La commère Thierry veut savoir.
0: Voilà, ils sont hyper vigilants avec vous, ils vous surveillent H24 au cas où vous arriverez quelque chose. Bah, c'est gentil, c'est de la bienveillance.
3: Bah, là, ça, il vaut mieux pour un cambriolage.
0: 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La.

0: Life is Life. Ça, c'est une chanson pour faire la fête avec Opus. Vos conditions de circulation ce matin sont plutôt bonnes. Hein. Tout va bien sur le réseau routier en Creuse. Rien à vous signaler. Si vous voyez quelque chose, vous pouvez le faire, vous, 05 55 52 37 38, via le WhatsApp ou même à l'accueil, tout simplement. Au départ de la gare de Guéret, tout va bien pour la SNCF. Pas de retard, pas d'annulation. Au départ de la souterraine, un retard à vous annoncer. C'est le train de 11h37, direction Paris-Austerlitz. C'est un intercité. Il aura 15 minutes de retard.
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0: Et on joue tous les jours, vous le savez, alors entre 11h et midi, mais également à 8h20 pour repartir avec des beaux cadeaux. Sac à dos connecté, chapeau, éventail, pas mal de goodies, hein, également des entrées pour la maison du tapissier, Yoskine Creuse, la cité des insectes de Ned, encore la fresque de Bridier. Et en plus, vous jouez avec nous et vous êtes sélectionné pour un tirage au sort qui a lieu le lundi matin, un petit peu avant 8h, pour repartir avec des gros cadeaux. On vous a déjà offert un blender, on vous a offert également une machine pour trancher la charcuterie, le jambon. Ça, c'était hier matin. Et il y a une dame qui est repartie toute heureuse, hein, avec ce cadeau. Ça sera peut-être vous, la prochaine personne, à avoir ce gros cadeau avec ce tirage lundi prochain. Pour l'instant, on joue tout de suite Destination Creuse, 05 55 52 37 38. Vous venez vous inscrire et si vous êtes sélectionné, ben, vous choisissez une destination et vous repartez avec des cadeaux.
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0: Dans un instant, on va choisir deux destinations. On verra, hein, si ça va marcher ou pas, en tout cas. Gérald de Palmas, tombé à 8h22.

0: Gérald de Palmas, personne. Dans un instant, on joue à Destination Creuse avec Corinne.
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0: Et tous les matins, on vous offre des cadeaux avec ce jeu Destination Creuse. Pour jouer avec nous ce matin, Corinne. Corinne, bonjour.
4: Bonjour.
0: Corinne, vous êtes à Saint-Thierry-les-Bois.
4: Oui.
0: Est-ce que vous avez ouvert un petit peu les fenêtres pour aérer ce matin?
4: J'ai tout aéré.
0: Pour faire rentrer le frais, et puis histoire de conserver ce frais tout au long de la journée. Vous avez pris un café, une tisane, on veut tout savoir, nous.
4: Oh, un café.
0: Un café, avec des tartines.
4: Sans tartines.
0: D'accord, sans tartines. Alors du coup, il n'y a pas le beurre, puisqu'il n'y a pas de tartines.
4: Eh ben non.
0: Bon, en tout cas, on va voir si ça marche ce matin. Côté route, vous connaissez le principe. On va choisir deux destinations. Et si tout se passe bien, bah, vous repartirez avec un cadeau. Ok ?
4: D'accord.
0: Allez, si on allait faire un tour à ce festival Cœur des Compagnies ce matin, pourquoi pas pour écouter de la musique classique, c'est jusqu'au 4 août. Ou est-ce qu'on irait faire un tour peut-être déjà en avance à la fresque de Bridier, avec notamment peut-être un tour en deux chevaux. On va en parler d'ailleurs dans pas longtemps sur l'antenne. Qu'est-ce que vous préférez? Aller faire un petit tour en deux chevaux?
4: Voilà,
0: aller
4: voir de Bridier.
0: La fresque de Bridier avec ce tour en deux chevaux.
4: Voilà.
0: Eh bien écoutez, on prend la route, vous dites top départ et on monte en voiture.
4: Top départ.
5: Veuillez entrer votre destination. Destination enregistrée.
0: Et c'est parti, Corinne. On y va doucement, hein?
4: Oui.
0: Ah, bah alors? Ah non. Qu'est-ce qui se passe?
6: SOS dépannage, bonjour. Vous n'avez plus d'essence? Pas de panique.
0: Corinne.
6: On vous embarque jusqu'à votre domicile.
4: Ah bah, c'est dommage.
7: C'est loupé. On est presque arrivé.
8: Non!
9: Je me suis trompée, ça arrive.
10: T'es nulle comme réponse.
9: Mais faut persévérer, faut continuer.
0: Corinne, qu'est-ce que vous n'avez pas mis d'essence?
4: Oui, voilà, c'est ça.
0: Oh là là là là, je suis désolé. Eh bien, vous savez quoi? Tout n'est pas perdu, puisque vous savez que vous êtes sélectionné pour le tirage au sort de lundi prochain.
4: D'accord.
0: Et là, c'est du gros cadeau, attention, hein, si ça fonctionne. Ça vous est déjà arrivé de tomber en panne d'essence, Corinne?
4: Jamais.
0: Ah ben, vous voyez, un manque de bol, faut que ça tombe aujourd'hui.
4: Oui.
0: Corinne, on vous embrasse, on vous souhaite quand même une bonne journée.
4: Merci à vous aussi.
0: À bientôt.
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0: Et dans un instant, l'info d'ICI.
11: On parlera d'une histoire chouette, Thierry, une cohabitation assez mignonne, puisqu'il s'agit d'une famille de chouettes effraies qui habite dans la cheminée d'une habitante de Trois-Fonds.
0: Eh oui, ça arrive souvent, ça, que ces oiseaux, ils nichent un petit peu dans les cheminées.
11: Ben, de plus en plus, parce que leur habitat un peu plus traditionnel, les clochers, hein, on l'appelait les frais des crochelets, des clochers, ils sont de plus en plus grillagés. Donc, il y a une crise du logement des chouettes, figurez-vous.
0: On va en parler dans un instant. Pour l'instant, on fait le point sur l'info. Il est 8h30, c'est le 90 secondes avec Cyril Ardo-Redon. 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
12: En Gironde, la nuit a été calme et le feu est toujours stabilisé ce matin. Selon la préfecture, 93 sapeurs-pompiers ont été blessés au total. Pas de reprise significative selon les pompiers. Hier soir, Emmanuel Macron, en déplacement à Bordeaux, a affirmé que les semaines à venir allaient être dures. La saison touristique est terminée, dit le syndicat d'hôtellerie de plein air de Gironde, qui regrette l'absence d'informations sur d'éventuelles aides de l'État. Trois campings ont brûlé dans le département. Dans les Landes, le feu est désormais fixé. La très grande majorité des habitants évacués de Biscarrosse, Parentis-en-Born et Sanguinet peuvent rentrer chez eux, dit le préfet, à l'exception d'une dizaine de quartiers de Biscarrosse. Dans le secteur, certaines routes sont interdites à la circulation. Ce matin, les Pyrénées-Orientales, l'Aude, l'Hérault, le Gard, le Vaucluse, le Var et l'Essonne sont placés en orange face à un risque élevé de feux de forêt. Les incendies sont en cours dans le Var, en Corse ou dans les Hautes-Alpes. Les demandes d'asile ont diminué de 5,5% en 2025 en France par rapport à 2024, selon le rapport annuel de l'Office français de protection des réfugiés. La tendance se poursuit en 2026 avec une baisse de 20% au premier semestre, une évolution due au renforcement des contrôles aux frontières européennes, selon la direction de l'OFPRA. Et puis qui pour succéder à Didier Deschamps, le nom du nouveau sélectionneur de l'équipe de France dévoilé aujourd'hui? Sans surprise, c'est le champion du monde 98, Zinedine Zidane, qui devrait prendre la tête des Bleus.
0: Cyril Arnaud-Redon, et dans un instant, on va parler même tout de suite d'une histoire chouette, Solène de Larquier.
11: Et oui, une histoire drôlement mignonne aussi, puisqu'une habitante de Trois-Fonds près de Gouzon partage sa maison avec une famille de chouettes effraies. Parents et oisillons nichent au fond de la cheminée et la propriétaire s'est prise de passion pour ces chouettes. Elle a même installé une caméra pour veiller sur elles, car l'habitat de cette espèce protégée est de plus en plus rare, Thibaut Pointeau.
8: Quand Madeleine déverrouille son téléphone,
10: les voilà en direct.
8: C'est son visage qui s'illumine.

0: les entend, oui.
1: C'est pas de la compagnie, quoi. C'est la nature à préserver. Et bon, les chouettes, on leur place autant que nous, quoi.
2: Madeleine et son mari ont installé cette caméra après avoir retrouvé plusieurs chouettes mortes il y a 2 ans qui avaient niché au même endroit.
1: Les chouettes nichent ici. Tous les petits sont morts et on n'a pas pu voir s'envoler dans la nature.
2: Cette caméra est donc un moyen de veiller sur ces chouettes.
1: En fait, là, on voit aussi avec la caméra que les parents apportent à manger, voilà, et le soir, on peut les voir, le but n'étant pas d'intervenir.
2: La chouette effraie est une espèce protégée, victime d'une crise du logement ces dernières années, explique Gilles Pallier, ornithologue.
3: Il y a moins de clochers disponibles et les arbres creux, malheureusement, sont aussi moins donc, fréquents. Très opportuniste, elle va sur les solutions un peu bizarres, comme c'est un conduit de cheminée, c'est vrai que c'est pas donc habituel, mais ça existe, il y a d'autres cas qui ont été signalés.
2: Et le nombre de chouettes effraies a légèrement diminué dans le département et dans le reste du pays.
4: Alors, pour recréer des habitats un petit peu plus appropriés pour ces chouettes, la Ligue pour la protection des oiseaux a lancé l'opération Une chouette, un village pour recréer des nichoirs à travers la France. Si vous êtes intéressé pour installer un nichoir chez vous, vous pouvez contacter la LPO.
5: Et à la une aujourd'hui, de nouveaux pompiers creusois prennent le départ pour la Gironde.
4: 20 pompiers qui prennent la relève du groupe parti la semaine dernière pour aider à la lutter contre le méga-feu en Gironde. Témoignage dans le journal de 9h. Et puis on fera aussi le point sur l'incendie qui ne progresse plus autant mais qui n'est pas encore totalement fixé. La météo, c'est les températures qui remontent, Thierry.
5: Et oui, parce qu'il faisait frais ce matin, 11,9 degrés, notamment du côté de Saint-Priest-la-Plaine. C'est ce que nous disait Dédé ce matin. Ou Nadine nous annonçait 14 degrés du côté de Saint-Laurent. Et oui, bah oui, on vous l'a dit, hein, ça remonte, c'est normal. Hein, c'était prévu par Météo France avec des températures aujourd'hui entre 31 et 34 degrés, 30 du côté de Guéry-en-Corde, Bourganeuf, 34 du côté d'Aubusson. C'est ce vent d'est qui va arriver en fin de matinée, qui va nous rafraîchir un tout petit peu et encore, s'il va plutôt être chaud. Et ça va s'atténuer pour la suite. Une nuit calme pour la nuit prochaine avec des températures qui vont redescendre. 16 à 19 degrés, 11 degrés dans le centre creusois, 13 degrés du côté du Bas-Berry au Bourbonnais. Pour demain, encore un ensoleillement qui va être là tout au long de la journée. Le soleil qui va régner sans partage et ça va être jusqu'à la fin de la semaine avec des températures qui pourraient grimper jusqu'à 33, 34 degrés pour jeudi et même vendredi avant peut-être un peu de pluie qui pourra arriver ce samedi avec quelques passages nuageux, un risque de pluie ou d'averse samedi matin, notamment jusqu'en fin de journée.
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5: Musique avec France Gall par exemple à 8h36. Bon réveil.

0: France Gall avec musique à 8h41. Si vous aimez les deux chevaux, que vous aimez la fresque de Brillet, vous allez voir, on va vous mettre d'accord avec tout ça, hein, avec un seul événement. Ça arrive, les routes de la mémoire en deux chevaux, on en parle, ça sera dans une dizaine de minutes. Juste avant, vous nous proposez vos manifestations.
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2: Dans le cadre des 10 ans de la Moustache Festival, l'association vous propose de clôturer son festival en fanfare. Le samedi 1er août, les portes ouvriront plus tôt, dès 17h, avec deux spectacles. Le premier à 17h20 avec la compagnie La Métacarpe et du cirque aérien. Et le deuxième avec la compagnie Court Circuit et leur boys band baroque. Vous retrouverez ensuite le fameux Pédalo Cantabile et on terminera le tout en fanfare avec Vivelli Orchestra à 20h30 et Ceux qui marchent debout à 22h30. L'entrée est toujours et encore à prix libre et vous pourrez vous retrouver sur place. Au plaisir de vous y retrouver.
3: 31 juillet, 1er août et 2 août, c'est la fête patronale à Clignard. Avec un concours de pétanque le vendredi et diverses animations le samedi, le dimanche, nous vous proposons sur toute la journée un vide-grenier brocante dans le bourg de Clignard. Puis l'après-midi, défilé de chars en fête, majorette d'Oradour-sur-Glane, la bandade roche et une animation avec un orgue de Barbarie afin de faire découvrir cet instrument à nos jeunes générations. En soirée, nous ferons une animation nocturne avec la banda et les majorettes et leurs ailes illuminées. Sur le week-end, fête foraine, musée archéologique ouvert et le dimanche, food truck, barbecue et buvette.
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0: Bonjour Valère Coréard, chaque jour avec vous un bon plan pour notre pouvoir d'achat. Aujourd'hui, on va se faire prescrire du sport par le médecin.
10: Avez-vous déjà entendu parler du sport sur ordonnance ? Alors c'est très sérieux, hein, je vais vous éclairer de suite. N'imaginez pas aller vous faire prescrire 10 cours de tennis ou de golf, on n'est pas dans ce registre. Mais si votre situation le justifie, vous allez pouvoir vous faire prescrire du vélo, du yoga, de la gym ou même de la natation. Parce qu'on le sait toutes et tous, le sport c'est la santé. Alors quand on parle de sport sur ordonnance, on parle d'activité physique adaptée pour les personnes atteintes d'une pathologie de longue durée, une maladie chronique ou encore des personnes en situation de perte d'autonomie, comme le handicap, le grand âge. En pratique, tout part d'une prescription de votre médecin qui va définir les objectifs, mais aussi les précautions à prendre. On va ensuite vous faire faire un bilan physique, mais aussi un bilan de motivation.
0: Alors, où est-ce qu'on va pratiquer notre sport sur ordonnance ensuite ? Et c'est gratuit ?
10: Alors, sur le prix, non, l'assurance maladie ne va pas prendre en charge vos cours de sport adaptés, mais votre mutuelle pourra éventuellement apporter une participation. Je vous conseille aussi de vous renseigner sur les aides locales éventuellement en place. La porte d'entrée est en général le centre communal d'action sociale de votre commune, donc le CCAS. Et puis, vous avez la liste des centres agréés sur le site monparcourshandicap.gouv.fr. Enfin, si plus globalement, vous avez envie de vous remettre au sport, mais que vous n'avez pas la motivation pour faire ça seul, je vous comprends, il y a très souvent des clubs, des associations sportives qui organisent des cours collectifs à des prix très intéressants dans les différentes villes et villages de France. C'est parfois même gratuit et c'est bien souvent le dimanche, ce qui est pratique. En tout cas, si ce sujet du sport vous intéresse, pensez à m'écrire, vous me posez vos questions ou vous me donnez vos solutions. Mon mail, c'est paricilleseconomies@radiofrance.com.
0: Et dans un instant, on va se balader avec des circuits touristiques en rapport avec la fresque de Brillet pour les 20 ans du spectacle.

0: À l'instant, Excro avec Marine. Et vos conditions de circulation sont bonnes ce matin. Rien à vous signaler sur les routes creusoises. Au départ de la gare de la Souterraine, par contre, un retard de 15 minutes pour le train de 11h37 direction Paris-Austerlitz. Donc prenez vos dispositions.
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0: Et si on faisait un petit tour en deux chevaux ce matin, pourquoi pas, sur des routes touristiques, avec des circuits touristiques qui vous sont proposés entre le vendredi 7 août et le lundi 10 août avec la fresque de Bridier. Avec nous ce matin, Michel Labette, bonjour.
4: Bonjour à toutes, bonjour à tous.
0: Vous êtes président de l'association Mise en valeur du patrimoine de Bridier, avec un événement cette année, à l'occasion de l'anniversaire des 20 ans du spectacle de la fresque de Bridier, des balades en deux chevaux. Comment vous est venue l'idée, Michel ?
4: Alors l'idée c'était c'est la voiture, je pense. Puis c'était surtout et avant tout présenter notre département un peu différemment, avec quelque chose d'innovant, puisqu'on pense que ça s'est pas fait dans les départements proches de nous. Découvrir notre beau département et les sites magnifiques qu'on va peut-être décrire dans quelques minutes, à bord d'une voiture par un beau temps du mois d'août. Ben là c'était parti, on a construit le projet.
0: Alors effectivement, ça va se faire sur 4 dates, vendredi 7 août, samedi 8, dimanche 9, lundi 12. On va pas tout énumérer parce qu'il y a pas mal de lieux que vous réservez aux gens. Comment ça se passe en fait, les gens ils réservent leur place? Je suppose que les places sont chères en termes d'espace.
4: Ah, les places ça comprend le voyage en voiture. Alors on fait pas toute la Creuse, c'est quelques circuits creusois. Le tarif comprend le chauffeur, bien sûr on conduit pas, mais conduit. Les visites des différents sites sur lesquels on va vous conduire, les repas de midi et puis le soir, la soirée prestige en place réservée. Le tout pour 199 €. On a tiré au plus, au maximum les tarifs de façon à ce que ce soit quelque chose d'accessible. Malgré tout, c'est 199 € pour voyager en Creuse toute une journée et terminer par un beau moment de spectacle.
0: Bien sûr, Michel. Alors attention, quand je parlais d'être cher, je parlais pas du prix. Je parlais du fait que c'est quand même inédit. C'est incroyable quand même ce que vous proposez.
4: Oui, c'est inédit. Ça nous a demandé un effort parce que on aurait voulu montrer tous les départements, tous les lieux qui nous intéressent. Mais en fait, ce voyage, il est aussi calqué. C'est ce road trip en anglais. Excusez-moi l'anglicisme, mais est calqué sur notre spectacle. C'est à conduire nos voyageurs sur des sites qu'ils retrouveront le soir dans le spectacle qu'on va vous proposer donc au mois d'août. C'était ça notre idée, c'était mettre en avant notre département et tout en mettant en avant notre spectacle aussi, puisqu'on va vous le faire vivre. Et cette année, je vous le répète encore une fois, mais nous sommes creusois cette année. Nous ne quitterons pas la Creuse tout au long du spectacle et tout au long de ce voyage en voiture, en deux chevaux, animé et émaillé de points d'histoire, de points, de lieux très très particuliers qu'on a mis en avant, de lieux archéologiques, de lieux artistiques, bref, tout ce qui a marqué l'histoire de notre département.
0: Merci beaucoup Michel, ce matin, donc du 7 août au 10 août, du vendredi au lundi, dans le cadre de la fresque de Bridier, donc qui s'appelle Souffle de mémoire. Allez voir ce spectacle, il va être magnifique encore une fois, et des balades bien sympas en deux chevaux. Les places sont limitées, est-ce qu'il reste encore des places quand même pour les deux chevaux?
4: Il reste encore des places, oui, vous faites bien de le souligner. Vous appelez l'office de tourisme de Aubusson, c'est eux qui sont chargés de faire les réservations. N'hésitez pas, un souci, vous allez sur notre site internet, vous m'envoyez un petit mot et je vous oriente si vous êtes égaré.
0: Direction la fresque de Bridier. Merci beaucoup Michel, à bientôt.
4: Absolument. À très bientôt, passez une bonne journée.
0: N'hésitez pas, c'est vraiment très très sympa cette balade en deux chevaux là. Alors vite, réservez, comme je vous le disais tout à l'heure, les places, il va falloir les mériter parce qu'à mon avis, il n'en reste plus beaucoup.

0: Depeche Mode, Just Can't Get Enough. Et si on passait un été en pleine forme, tiens, avec le docteur Kirzak, comme chaque matin, il nous donne des conseils santé. Et ce matin, on va parler infertilité.
1: Bonjour à toutes et à tous. L'été, les beaux jours sont là. Et avec eux, cette injonction parfois pesante au bonheur, aux vacances et à la parentalité. Car derrière les clichés estivaux, une réalité touche des milliers de couples, un sujet encore trop souvent tu, l'infertilité. Alors le diagnostic d'infertilité, il est posé après 12 à 18 mois de rapports réguliers et non protégés sans grossesse. Ça veut dire qu'avant un an, on ne parle pas d'infertilité. Et en France, un couple sur 8 se trouve dans cette situation et consulte à un moment donné. Ça représente plus de 3 millions de personnes et derrière chaque statistique, il y a des histoires singulières, un parcours souvent semé d'épreuves, des examens, des traitements, de l'attente, des espoirs déçus. Alors c'est vrai que l'infertilité est en hausse et il y a plusieurs raisons à cela. Les facteurs sociétaux, notamment le recul de l'âge de la parentalité, l'âge moyen d'une mère à son premier accouchement, est passé d'environ 24 ans dans les années 70 à près de 29 ans aujourd'hui. Or, on sait que la fertilité féminine chute naturellement plus les années passent. Deuxièmement, les facteurs médicaux, l'endométriose, ça touche 10% des femmes, les troubles de l'ovulation ou encore de l'altération de la production des spermatozoïdes chez l'homme. Et puis, il y a des facteurs environnementaux qu'on ne maîtrise pas toujours, mais les perturbateurs endocriniens, les pesticides, les phtalates, tout ça, ça a un impact avéré sur la qualité des gamètes, sans oublier le tabagisme, l'obésité ou encore le stress.
0: Et l'été est souvent une période où l'on pense aux vacances, aux moments en couple. Pour celles et ceux qui se reconnaissent dans ce parcours, quels conseils leur donneriez-vous ?
1: Premier conseil, ne pas rester isolé. Parlez-en à votre médecin traitant. Il y a un parcours personnalisé de PMA, de procréation médicalement assistée, qui va vous être proposé avec quelques examens de base. Ensuite, il y a des associations de patients qui proposent un soutien par les pairs et c'est extrêmement important. Et enfin, je dirais, ne vous mettez pas la pression. L'été, c'est peut-être une occasion de prendre du recul, de se recentrer sur l'essentiel, de réduire son stress, ce qui est toujours bénéfique pour la fertilité. 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Allez, bon été, bonne santé à l'écoute d'ici, bien sûr.
0: Merci docteur. Dans 2 minutes, on fait le point sur l'info et bienvenue chez vous, arrive avec Ingrid.
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0: Et dans un instant, bienvenue chez vous, Ingrid, bonjour.
10: Bonjour Thierry, bonjour à tous.
0: Qu'est-ce qui se passe aujourd'hui chez vous ?
10: Eh bien, comme tous les jours, on a des idées sorties avec les offices de tourisme creusois. Aujourd'hui, 2 festivals. Le premier, c'est le festival Sortilège de la Pleine Lune, avec la balade Comté sur les traces des loups. Ça se passe ce soir. Et le deuxième festival, c'est Musique à la Source, qui débute le 1er août à Bénévent-l'Abbaye, avec un beau concert avec Julie Depardieu, entre autres. Et à 10h, eh bien, un thème pour vous, Thierry.
0: Qu'est-ce que c'est ?
10: Un thème
0: qu'est-ce
10: pour les gourmands. Et oui, la glace idéale. Parfum classique ou création insolite.
0: Bon, à partir du moment où il y a le mot glace dedans, moi, ça me va.
10: Eh ben alors, c'est une émission pour vous alors.
0: Voilà. Ben, je vais écouter. Est-ce qu'il y aura des échantillons gratuits ?
10: Ah, ça, c'est à voir. Peut-être. Si vous êtes sage.
0: Ah ben, je crois que je vais venir assister. On devrait ouvrir au public des fois, je pense, ces émissions. Surtout quand il y a à manger.
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10: Vous écoutez ICI Creuse, il est 9h. Les infos, Solène Delarquier, bonjour.
11: Bonjour Ingrid, bonjour tout le monde.
10: On parle ce matin d'une colocation pas comme les autres.
11: Une cohabitation toute mignonne, celle entre une habitante de Trois-Fonds, près de Gouzon, et une famille de chouettes effraies qui s'est installée dans la cheminée. Et la propriétaire s'est prise de passion pour ces rapaces dont l'habitat est menacé, Thibaut Pointeau.
12: Seulement des petits bruits dans sa cuisine rappellent à Madeleine qu'elle a de nouveaux locataires.
13: Alors, elles sont ici, voilà, ici, au-dessus du four.
12: Et au-dessus d'une cheminée qui a été condamnée.
13: Elles passent par le conduit de cheminée qui est quand même à 5 à 6 mètres et elles remontent. Donc il faut qu'ils aient quand même la force pour crapahuter.
12: Tous leurs allers-retours, Madeleine les filme.
13: Alors, je vais vous montrer tout ça.
12: Avec une caméra accrochée à côté du nid.
13: Il y avait 6 œufs et il y a 4 petits. Les voilà en direct. Elles sont belles, elles sont très belles. Là, il y en a 2, même 3, elles sont là.
12: Pour Madeleine, c'est une façon de veiller sur elle, car il y a 2 ans, elle a retrouvé plusieurs chouettes mortes dans son jardin.
13: On s'est dit, c'est pas possible que des oiseaux aussi beaux s'évanouissent comme ça dans la nature sans qu'on sache ce qui se passe. On s'est dit, c'est une chance d'en avoir. Il faut les protéger un petit peu.
12: D'autant que la chouette effraie est une espèce protégée qui subit une crise du logement, explique Gilles Pallier, ornithologue.
14: Il y a moins de clochers disponibles et les arbres creux, malheureusement, sont aussi moins donc fréquents. Très opportuniste, elle va sur des solutions un peu bizarres. Comme c'est un conduit de cheminée, c'est vrai que c'est pas habituel, mais ça existe. Il y a d'autres cas qui ont été signalés.
12: Et on est en pleine période de reproduction de la chouette effraie jusqu'au mois d'août.
11: La Ligue pour la protection des oiseaux a lancé l'opération Une chouette, un village pour recréer des nichoirs un peu plus adaptés que des conduits de cheminée. Si ça vous intéresse, vous pouvez contacter la LPO.
15: En Gironde, le méga feu n'est toujours pas fixé.
11: Mais l'incendie ne progresse plus autant après 42 000 hectares brûlés. La remontée des températures là provoque des reprises par endroits, mais des reprises contenues par les pompiers. Pour le moment, en tout, 2750 pompiers se relaient face aux flammes, épaulés par 1500 militaires et autant de forces de l'ordre. Et parmi eux, des pompiers creusois. Un premier groupe est parti la semaine dernière, relayé hier par 20 nouveaux sapeurs-pompiers. Prêter main forte, c'est une évidence pour le commandant Alain de Fontis.
16: C'est vraiment l'envie d'aller aider. On sait que les collègues sont fatigués, sont dans le besoin. C'est important qu'il y ait du turnover et c'est important qu'on soit présent auprès d'eux pour les relever. Voilà, c'est un feu important. Bon, c'est une fierté d'avoir été retenu sur la mission. C'est surtout aussi l'idée d'être vigilant à ses collègues et puis voilà, d'aller les soutenir et de les relever. Là, particulièrement, c'est un feu mixte qui concerne de l'urbain et du feu de forêt. Donc c'est vraiment quelque chose auquel on n'est pas vraiment habitué ici. Alors on se met à disposition. On va avoir un chef de secteur et des missions qui vont nous être confiées, qui peuvent être changeantes au cours de la journée, au cours de la nuit. Et donc on est à disposition du chef de secteur sur place.
11: Une mobilisation saluée par le président de la République en visite en Gironde hier. Emmanuel Macron qui appelle également à rester unis alors que l'opposition dénonce une impréparation de l'État face à ces incendies.
15: Vous vous demandez peut-être comment venir en aide aux milliers de sinistrés des incendies.
11: Eh bien, le Secours Populaire de Creuse cherche des dons financiers pour un envoi de vivres. Une urne va d'ailleurs être installée à la mairie de Guéret pour ceux qui préfèrent éviter les dons en ligne. On pourra aussi y amener des vêtements, des produits d'hygiène et à Aubusson, une autre cagnotte est lancée par l'Association des commerçants et le Lions Club. Les températures remontent en Creuse cette semaine, ce qui va augmenter le risque incendie et le préfet prolonge donc les restrictions jusqu'à vendredi. Il reste donc interdit de tirer des feux d'artifice et de faire des travaux agricoles et forestiers de 14h à 19h, à l'exception de l'ensilage de maïs.
15: Et avec ces chaleurs à venir, on aimerait faire un plouf.
11: Est-ce qu'il n'est plus possible à Marsac, la piscine municipale est fermée depuis 5 jours à cause d'une contamination de l'eau suite au passage de baigneurs, un problème d'hygiène selon la mairie. Et comme c'est une piscine naturelle, il faut attendre que les plantes filtrent, Nina Pavant.
17: Dans cette piscine naturelle, bordée de roseaux et de papyrus, impossible de faire un choc de chlore pour nettoyer l'eau après une contamination bactérienne.
18: Ça, c'est important que les plantes fassent bien leur boulot.
17: Anthony, l'agent technique de la commune, récure les bords du bassin.
18: C'est du produit manuel, on va dire. C'est la force des bras et puis une vigilance quand même. Tout mon entretien, surtout en brossant les parois pour éviter la prolifération des algues.
17: Le maire, Daniel Dumas, doit recevoir les résultats des tests bactériologiques mercredi matin.
19: Bien écoutez, on va espérer que les plantes vont avoir un effet suffisamment performant et efficace pour qu'on revienne à l'état normal le plus rapidement possible. Sachant que malheureusement, avec la canicule, les plantes, elles aussi, ont souffert et la capacité d'épuration, je pense, a été un petit peu diminuée.
17: Une réouverture de la piscine très attendue dans la commune. Zoé compte bien y retourner dès que possible.
20: J'ai hâte qu'elle ouvre, oui. Parce que déjà, c'est pas loin de chez moi et parce que ça me permet déjà de profiter avec mes amis pour y aller. Et tout. Bah, je pense déjà, jeudi, si elle rouvre, je compte y aller avec un ami.
17: La mairie rappelle aux baigneurs de se laver impérativement avant de plonger dans cette piscine naturelle et de ne pas utiliser des produits qui pourraient être nocifs pour les plantes.
11: Et si les résultats bactériologiques sont bons, la piscine rouvrira dès demain après-midi à Marsac. La météo, c'était du frais ce matin, mais ça va grimper petit à petit côté température, Ingrid.
15: Absolument, ce sera une journée ensoleillée partout en Creuse en ce mardi. Ça va durer jusqu'au week-end, selon Météo France. Les températures, en effet, remontent doucement, mais sûrement. En fin de matinée, il fera déjà 25 degrés à la Souterraine, Guéret et Royère de Vassivière, 22 degrés à la Courtine, 23 degrés à Poussanges et 24 degrés à Bourganeuf. Et cet après-midi, comptez 33 degrés pour les maximales. Donc avec ce mercure qui remonte, pensez à vous hydrater régulièrement, oui. Même si vous n'avez pas soif.
11: Exactement. Oui. Un litre et demi par jour d'eau. De l'eau, on précise.
15: Oui, de l'eau, c'est mieux. C'est mieux. À tout à l'heure, Solène.
11: À tout à l'heure.
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15: Belle journée estivale à l'écoute de votre radio locale, ici Creuse, première radio de Creuse, et c'est grâce à vous.

0: Florent Pagny à l'instant sur votre radio Ici Creuse, chantez.
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0: Et bienvenue à vous, nous sommes déjà mardi 28 juillet, oui le temps passe vite en bonne compagnie. Comme tous les jours cet été, dans Bienvenue chez vous, des idées sorties avec les offices de tourisme. Aujourd'hui, des frissons avec le festival de contes Sortilège de la pleine lune à Guéret ou encore le festival Musique à la source à Bénévent-l'Abbaye. Sur la route des vacances est à l'étang des Landes, à Lussa, et Perrine Clément a rajouté un sac de couchage dans sa grosse valise. Et sans oublier le docteur Pierre Fabin qui nous donnera son point de vue sur l'éducation positive de nos toutous. Mais tout de suite, on part sur les traces du loup.
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0: Jusqu'au 18 août, le festival Sortilège de la Pleine Lune vous propose de nombreuses balades contées avec l'Office du tourisme du Grand Guéret. Rémi, bonjour.
3: Bonjour.
0: Ce soir à 21h, balade contée sur les traces des loups par Jean-Jacques Sylvestre, un beau moment de poésie en perspective.
3: Oui, un beau moment. Alors, c'est une balade en nocturne, du coup, dans les allées du parc animal et des loups de Chabrière. Donc voilà, comme vous l'avez dit avec Jean-Jacques Sylvestre, sur les traces des loups. Donc, le loup sera au cœur de toutes les histoires hein, ce soir. Donc voilà, Jean-Jacques Sylvestre comptera, fera plusieurs arrêts tout au long des allées du parc. Il est parfois accompagné aussi d'un petit instrument, le kalimba. Donc, il y aura des petites notes musicales qui accompagneront aussi le conte. Donc, ça peut être un bon moment pour toute la famille.
0: Alors, vous le disiez, hein, ça se passe au parc animalier des Monts de Guéret. Et c'est tout public.
3: C'est tout public. C'est pour toute la famille. C'est à partir de 7 ans. Donc voilà, toutes les familles, les couples, même en solo, tout le monde peut venir, tout le monde est le bienvenu.
0: Est-ce qu'il y a encore des places ?
3: Il y a encore des places. Ah. Donc on peut contacter l'Office de tourisme du Grand Guéret pour s'inscrire au 05 55 52 14 29. Donc voilà, jusqu'à ce soir, on peut s'inscrire sans problème.
0: Merci Rémi.
3: Merci à vous.
0: Sur les traces des loups, balade contée avec le conteur Jean-Jacques Sylvestre. C'est donc ce soir à 21h au parc animalier des Monts de Guéret. C'est tout public à partir de 7 ans. Et pour les mélomanes, l'Office de tourisme Monts et Rivières Ouest Creuse a pensé à vous avec le lancement à Bénévent-l'Abbaye du festival Musique à la source qui se tient du 1er au 9 août. Le concert d'ouverture s'appelle Vive l'amour avec Julie Depardieu en récitante et deux autres complices. Bonjour Sandrine.
4: C'est Justine aujourd'hui.
0: Ah pardon, Justine, bonjour Justine. Ah bah oui, bah voilà. Bonjour Justine.
4: Sandrine, on est presque pareil.
0: Oui, ça rime. Alors Justine, qu'est-ce que c'est Vive l'amour? C'est beau déjà.
4: C'est beau, c'est un beau titre pour un super concert d'ouverture quand même. Et ben c'est effectivement les trois complices que sont Julie Depardieu, Juliette Hurel et Hélène Couvert qui vous proposent en fait un voyage entre lettres d'amour et musique. Qu'elles ressortent en fait de plusieurs grands compositeurs comme Chopin, Schumann, Liszt, vous avez du Beethoven, du Mozart en fait, qui soi-disant écrivait deux fois par jour à sa femme. Donc elles retranscrivent en fait les lettres d'amour pendant toute une soirée. Donc c'est ce samedi à partir de 20h.
0: D'accord. Où est-ce qu'on peut prendre ces billets ?
4: Alors vous pouvez les prendre en ligne sur billets web, sur le site de Musique à la Source. Sinon vous pouvez venir en office de tourisme bien sûr. Ou alors pour vraiment les retardataires qui samedi soir ont oublié. La billetterie sera sur place une heure avant le spectacle.
0: Merci Justine. Vive l'amour avec Julie Depardieu au récit, Juliette Hurel à la flûte et Hélène Couvert au piano. C'est samedi 1er août à 20h à la Bastiale de Bénévent-l'Abbaye. Allez, nouveauté sur votre radio Ici Creuse, Charles Doré, famille ou pas famille?

0: Famille ou pas famille, c'était Charles Doré.
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0: Préparez-vous à veiller sur la route des vacances. C'est à l'étang des Landes, à Lussas, pour une soirée qui vous mettra des étoiles plein les yeux.
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0: Levez les yeux au ciel et admirez l'infinité de l'univers. À l'occasion de la Nuit aux étoiles, la Fédération des œuvres laïques de la Creuse propose samedi 8 août une soirée d'observation du ciel étoilé de l'étang des Landes pour initier tous les publics à l'astronomie.
3: Lola Rich, responsable pédagogique de la réserve naturelle de l'étang des Landes.
0: Comment ça va se passer cette nuit pour admirer les étoiles?
3: Déjà, on va attendre qu'il fasse nuit pour se retrouver, pour pouvoir observer les étoiles. Donc ça commence assez tard. Après, on va essayer de se mettre dans un endroit à découvert. On n'aura pas d'arbres qui vont pouvoir nous gêner dans l'observation. L'animateur qui nous accompagne, il a l'habitude de faire ça. Donc moi, j'ai aucune connaissance sur ce sujet. Mais je l'ai fait avec lui déjà l'année dernière sur le site. Et ça s'est tellement bien passé qu'on l'a reprogrammé à nouveau. Et il explique vraiment très bien déjà comment observer les étoiles. C'est au fur et à mesure. On commence par quelque chose de facile. Et plus on avance dans la soirée, et plus il rend l'observation difficile. Et c'est une période où on a vraiment énormément d'étoiles. Donc c'est idéal, c'est vrai, pour observer avec une vue bien dégagée sur le ciel.
0: Est-ce qu'on doit venir avec son matériel?
3: C'est pas nécessaire, on a le matériel qui est prêté. Certains parfois viennent avec leur télescope, des jumelles. Bon, c'est pas forcément idéal, mais sur place, on a tout ce qu'il faut.
0: On attend que la nuit soit tombée, nuit bien noire pour bien observer les étoiles. Mais combien de temps dure cette observation?
3: Plusieurs heures, je dirais 3 ou 4 heures. Ça dépend à quel point il y a des choses à voir et jusqu'où on veut aller. Après, c'est libre en termes de départ. Si on a fait une heure d'observation et qu'on veut repartir chez soi, il n'y a aucun problème. On n'est pas tenu d'aller jusqu'au bout.
0: Qu'est-ce qu'on ne doit absolument pas oublier lors de cette soirée?
3: Je dirais déjà de quoi s'installer comme il faut, parce qu'on peut aussi observer les étoiles allongées tranquillement dans l'herbe ou assis. Donc prendre de quoi se mettre à l'aise et puis ne pas hésiter à venir avec tout le nécessaire selon la personne. Si elle a envie de prendre de quoi observer, qu'elle le fasse. Si elle a envie de prendre de quoi se détendre, qu'elle le fasse. Si elle veut prendre un pull parce qu'elle a peur d'avoir froid, qu'elle le fasse aussi.
0: Et si on est intéressé, il faut évidemment s'inscrire.
3: Toujours l'inscription obligatoire, par téléphone ou par mail ou sur le site internet. Mais la nuit aux étoiles, c'est magique. Hein. C'est un moment privilégié, je trouve, déjà, parce qu'on a du mal à avoir des connaissances sur l'astronomie. Donc, d'être épaulé dans l'observation, c'est quand même super. Puis, c'est toujours agréable, vraiment, de se poser et de prendre le temps de regarder le ciel.
0: Et de se dire qu'on est tout petit.
3: Oui, ça remet bien à sa place.
0: Et ici Creuse, partenaire des Nuits aux Étoiles. Rendez-vous donc samedi 8 août à l'étang des Landes, à Lussas, pour la Nuit aux Étoiles en partenariat avec la FOL 23. C'est gratuit. Alors attention, réservation obligatoire. À cette occasion, des lunettes ici Creuse pour regarder l'éclipse du 12 août vous seront distribuées gratuitement. À suivre sur votre radio ici Creuse, Sister Sledge, We Are Family.
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Radio Sledge, We Are Family, à suivre les bons plans avec Ici Express et Morane et toutes les mamas. Ici Creuse 9h25, belle matinée à vous.

0: les mamas, Morane à l'instant sur votre radio ici Creuse à 9h28. Oh, mais c'est l'heure de votre ici express.
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3: Si vous prenez la route ou partez en balade ces prochains jours, n'oubliez pas que les après-midi restent bien chauds. Emportez toujours de l'eau, un chapeau, évitez les efforts entre midi et 16h et surtout, ne laissez jamais un enfant ou un animal seul dans une voiture, même quelques minutes. Rendez-vous ce jeudi à 20h à Toul-Sainte-Croix au départ du parking des Pierres-Jaumâtres. Vous allez pouvoir vous balader. C'est une balade au comté en compagnie de Sandrine et du musicien Vincent. Une promenade pleine d'histoire et de musique au cœur d'un site naturel exceptionnel. Comptez 5€ par personne, c'est gratuit pour les moins de 12 ans. Il est conseillé de réserver. Autre rendez-vous, c'est ce vendredi 31 juillet à Nouhan. Dès 18h30, profitez d'un marché de producteurs suivi d'un concert de Clément Live Music de 19h30 à 22h. La soirée se terminera sous les étoiles avec la projection en plein air du film culte La soupe aux choux, c'est à 22h15. Pensez à apporter votre plaid et une chaise pliante.
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0: Les températures sont en train de remonter. Pensez à vous hydrater régulièrement, même si vous n'avez pas trop soif. Bel été avec Ici Creuse.
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0: Francis Cabrel, La Corrida à l'instant sur votre radio Ici Creuse.
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0: Ma valise, la série estivale de Perrine Clément qui dévoile les secrets des objets cultes de l'été.
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3: Quelle idée ce truc ! Chérie, tu peux venir m'aider, je suis coincé !
1: Un duvet.
4: Voilà ! La vilaine chenille qui se tortillait s'est transformée en papillon.
5: Je glande un peu partout avec mon sac de couchage.
6: Le sac de couchage que beaucoup d'entre nous appellent un duvet. En réalité, le duvet, c'est un garnissage isolant constitué de plumes d'oie ou de canard que l'on retrouve dans certains sacs de couchage.
7: Ce qui en fait un sac fragile, supportant mal l'humidité, alors que la plupart des sacs de couchage sont constitués de fibres synthétiques.
6: C'est l'un des critères à prendre en compte, tout comme la taille, le poids, la forme et l'usage.
7: Sachant que le corps humain perd environ un tiers de litre en transpiration chaque nuit, vous comprenez l'intérêt à aérer votre sac chaque matin avant de le replier dans son sac de transport.
6: Ce qui coince souvent avec le sac de couchage, c'est sa fermeture éclair, qu'on devrait en réalité appeler fermeture à glissière. Pour la petite histoire, la fermeture éclair est une marque déposée par une société normande, Éclair. C'est pourquoi le mot, devenu un nom commun, s'écrit fermeture éclair avec un E majuscule.
8: À la nuit tombée dans nos sacs de couchage, au-dessus de nous continuait l'orage.
6: Et vous, avez-vous un sac de couchage ?
9: J'ai un duvet qui est bleu et vert. Super utile quand on part. J'ai un van avec mes parents. Du coup, on part souvent en van.
10: Moi, j'ai toujours mon duvet dans ma voiture. Un imprévu, quelque chose, une soirée un petit peu trop arrosée ou un petit peu de fatigue, et ben j'ai mon duvet. Je peux dormir ou chez mon pote ou dans ma voiture.
11: Je pense que je l'ai depuis au moins mes 16 ans. Parce que oui, je suis sortie étant jeune dans des festivals. Et voilà, ce sac de couchage m'a à maintes et maintes reprises sauvé la mise. Et il a dû vécu si les sacs de couchage pouvaient parler.
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0: Et dans quelques minutes, Léonard, notre spécialiste brico-déco, vous donne des astuces pour choisir votre hôte de cuisine. George Michael, lui, va pousser la chansonnette avec Elton John. Un grand moment, assurément, ne manquez pas ça.
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0: Elton John, George Michael, Don't Let the Sun Go Down on Me.
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0: Il nous rejoint pour parler de bricolage et de décoration. Léonard est avec nous aujourd'hui. Vous avez décidé de vous intéresser à un élément de la cuisine souvent négligé et qui, disons-le franchement, pas terrible à nettoyer. Je parle bien de la hotte. Y a-t-il des nouveautés qui vaillent le coup?
2: Bon, jusqu'à maintenant, les hottes de cuisine, on pensait que c'était une sorte d'entonnoir raccordé comme ça un conduit de fumée et puis que ça permet d'évacuer les graisses, les mauvaises odeurs et les odeurs de cuisine et les vapeurs d'eau. Eh bien oui, c'est un peu ça, mais ça s'est un petit peu au fil du temps sophistiqué, les hottes de cuisine. Alors, il y a plusieurs sortes de hottes. Les plus connues, les plus répandues, c'était ces hottes casquettes, hein, ces hottes qui sont escamotables, que l'on trouve en règle générale en dessous les meubles hauts, hein, qui sont intégrés aux meubles hauts de votre cuisine. Il y a également des hottes beaucoup plus design, avec des formes qui ont, c'est vrai, un peu complètement révolutionné l'agencement des cuisines. Et puis, il y a des hottes centrales pour disposer au-dessus des îlots de cuisine. Très tendance actuellement. Alors, il y a plusieurs systèmes d'extraction d'air. Il y a tout d'abord un système que l'on raccorde à un conduit extérieur, une cheminée existante, pourquoi pas, dans laquelle on va évacuer, grâce à notre groupe d'aspiration, l'air vicié. Mais il y a également, lorsqu'on n'a pas de conduit, la possibilité de traiter l'air vicié avec un système de recyclage. Il est en principe composé de filtres et de charbon actif dans ces filtres pour traiter l'air et retenir ainsi les graisses, avec un filtre synthétique en mousse tout d'abord, et le filtre de charbon actif, lui, il sert à désodoriser. Ces filtres, bien entendu, doivent être nettoyés et remplacé régulièrement. Et donc là, vous obtiendrez un bon résultat dans votre cuisine lorsque vous n'avez pas la possibilité, comme je le disais, de raccorder sur l'extérieur.
0: Alors je suppose que tout est question de puissance.
2: La puissance, parlons-en. La puissance, eh bien moi je vous conseille un débit minimum d'environ 500 m3. Alors comme ça, sur le papier, ça peut vous paraître important, mais 500 m3 dans une heure, c'est pas énorme et c'est ce qui va vous garantir le fonctionnement parfait de votre hotte. Faire très attention aux entrées d'air. Je préfère une hotte qui peut monter en pleine puissance aux alentours de 800 m3. C'est ce qui vous garantit un très bon tirage, un très bon fonctionnement, une bonne aspiration lorsque, par exemple, vous aurez besoin de faire rissoler, de faire frire des choses avec un peu de matière grasse qui vont se projeter dans l'air. Donc voilà, choisissez bien votre hotte en fonction de votre installation. Elle n'est jamais trop large, la hotte, et elle doit bien prendre en charge l'ensemble de votre table de cuisson pour obtenir un bon résultat d'aspiration. Bon courage à toutes et à tous et à très bientôt pour de nouvelles aventures de bricolage.
0: Merci Léonard. Les conseils bricolage de Léonard sont à retrouver sur ici.fr.
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0: L'éducation positive pour nos animaux, bien ou pas bien, réponse dans 3 minutes avec le docteur Pierre Fabin.

0: Shakira, Zoo. Allez, après les animaux de Zootopie, les animaux domestiques. On entend de plus en plus parler de l'éducation positive pour les chiens. Mais en quoi ça consiste? Est-ce vraiment efficace et comment l'appliquer concrètement? Réponse avec notre vétérinaire, le docteur Pierre Fabin.
1: Alors l'éducation positive, c'est pas juste dire bravo et donner une friandise. C'est vraiment une approche globale qui repose sur la compréhension, la patience et surtout le renforcement des bons comportements plutôt que la punition des mauvais. Concrètement, au lieu d'engueuler un chien parce qu'il a fait une bêtise, on va plutôt l'aider à comprendre ce qu'on attend de lui. Et quand il le fait bien, on le récompense. Pas forcément qu'une friandise, bien sûr. Ça peut être une caresse, une voix joyeuse, un jouet. L'idée, c'est d'associer une action correcte à quelque chose de plaisant pour qu'il ait envie de le refaire.
0: Mais est-ce qu'en ne disant jamais non, on ne risque pas de laisser tout passer?
1: Éducation positive, ça ne veut pas dire éducation permissive. Dire non, poser des limites, c'est essentiel. Mais on le fait sans violence, sans cri, sans punition humiliante, juste avec de la fermeté. Un chien éduqué positivement sait ce qu'il peut faire, mais aussi ce qu'il ne peut pas. La différence, c'est qu'il obéit parce qu'il a compris, pas parce qu'il a peur. Et ça change tout. Un chien n'a pas besoin d'un chef autoritaire, il a besoin d'un guide fiable et cohérent. Et c'est exactement ce que l'éducation positive propose. Entre nous, qui aurait envie de vivre dans un climat de tension? Imaginez qu'on vous crie dessus dès que vous vous trompez, mais qu'on ne vous félicite jamais. C'est pas très motivant et c'est pareil pour eux.
0: Et du coup, comment on fait au quotidien? Est-ce qu'il y a des astuces simples à mettre en place?
1: Et oui, et ça commence par l'observation de son chien, comprendre ses envies, ses limites et ses signaux de stress. Par exemple, s'il se lèche les babines, bâille, détourne le regard, se fige ou commence à halter sans raison, c'est qu'il est en inconfort. Repérer ces signaux permet souvent d'éviter que ça dégénère. Et ensuite, on va travailler la cohérence. S'il a le droit de monter sur le canapé aujourd'hui et que c'est interdit demain, il ne comprend plus et c'est frustrant pour tout le monde. Autre astuce, découper les apprentissages. On ne demande pas à un chiot de marcher au pied pendant 3 km le premier jour. On commence par quelques pas, puis une minute et on récompense bien sûr à chaque progrès. Le secret, c'est la régularité, pas l'intensité. Et surtout, célébrer les réussites. N'hésitez pas à être hyper démonstratif avec des cris de joie, des « oui, bravo !» Parce que oui, quand son chien revient au rappel ou reste calme en laisse, c'est une victoire.
0: Merci docteur Pierre Fabin. Les conseils du Véto en réécoute sur l'appli ici. À 10h, vous avez rendez-vous avec votre point sur l'information locale. Et si j'étais vous, je mettrais de la crème solaire pour éviter le coup de soleil, comme Richard Cocente, à suivre sur votre radio locale.
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8: L'Institut Pasteur œuvre pour un monde en meilleure santé. On en parle dans un instant avec Frédéric Grosjean, responsable du service des legs.
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0: Richard Cocciante, le coup de soleil. La glace idéale, c'est quoi pour vous? Plutôt parfum classique ou au contraire une création insolite, simple ou avec plein de toppings? En en parlant, bienvenue chez vous après le journal de 10h.
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0: Et très bel été à l'écoute d'Ici Creuse. Il est 10h. Les infos, Solène Delarquier. Les pompiers creusois assurent la relève.
2: Un nouveau contingent de 20 sapeurs-pompiers creusois part pour la Gironde. Ils prennent la suite du groupe parti en fin de semaine dernière. Le but, bien sûr, c'est de relayer les collègues girondins épuisés par 6 jours de lutte sans répit contre l'incendie géant. Le feu, lui, ne progresse plus autant après 42 000 hectares brûlés, mais il n'est pas encore fixé. Une mobilisation saluée par le président de la République en visitant Gironde hier. Emmanuel Macron qui appelle également à rester unis alors que l'opposition dénonce une impréparation de l'État.
0: Et pendant ce temps, la solidarité s'organise.
2: Pour aider les 220 000 personnes sinistrées, certains d'entre vous nous ont d'ailleurs contactés pour proposer une chambre, un logement. Nos collègues d'ici Gironde mettent en place le dispositif Urgence Solidarité pour mettre en contact les hébergeurs et les personnes en recherche d'un toit. Il suffit de contacter la radio ici Gironde par téléphone ou internet sur ici.fr, page Gironde. On peut aussi faire des dons. Fiez-vous aux organismes reconnus. Le Secours Populaire de Creuse cherche par exemple de l'argent pour envoyer des vivres. Une urne sera également installée à la mairie de Guéret, où on pourra également donner des vêtements, des produits d'hygiène. Et à Aubusson, une autre collecte est lancée par l'Association des commerçants et le Lions Club. La qualité de l'air est moyenne en Creuse aujourd'hui. La faute toujours aux particules fines de l'incendie girondin. Mais c'est quand même mieux que ce week-end, car les vents ont tourné, explique Atmo, l'Observatoire de la qualité de l'air en Nouvelle-Aquitaine. Les températures remontent en Creuse cette semaine, ce qui va aussi augmenter le risque incendie. Le préfet prolonge donc les restrictions jusqu'à vendredi. Il est interdit de tirer des feux d'artifice et de faire des travaux agricoles forestiers de 14h à 19h, à l'exception de l'ensilage de maïs.
0: Et avec ces températures qui grimpent, les habitants des environs de Marsac aimeraient bien retrouver leur piscine.
2: Ce qui n'est pas possible puisque le bassin est fermé au public depuis vendredi après le passage de baigneurs qui a déclenché le développement d'une bactérie dans l'eau. Un problème d'hygiène personnelle, explique la mairie. Sauf qu'il n'est pas question de mettre une grosse dose de chlore car c'est une piscine naturelle, la seule publique en Creuse. Ce sont donc les plantes qui filtrent. De nouveaux tests sont attendus demain matin. S'ils sont bons, la piscine naturelle de Marsac rouvrira dès demain après-midi. Et la météo, c'est donc des températures qui grimpent petit à petit.
0: Qui grimpent, oui. Il faut compter en fin de matinée 25 degrés à la Souterraine, Guéret, Royères-de-Vassivière et Vaulx-les-Bains, 22 degrés à la Courtine, 23 degrés à Poussanges et 24 degrés à Bourganeuf. Et cet après-midi, on attend 33 degrés pour les maximales. Voilà, c'est encore une journée très ensoleillée et ça va perdurer jusqu'au week-end selon Météo France. Donc, avec ce mercure qui remonte, pensez donc à vous hydrater régulièrement, même si vous n'avez pas soif, on ne le répétera jamais assez, et comme disait tout à l'heure Solène, de l'eau, s'il vous plaît, de l'eau, voilà.
2: Bon, au maximum.
0: Au maximum de l'eau.
2: Une petite tisane, si vous préférez.
0: Merci Solène.
2: Bonne journée.
0: Bonne journée.
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0: Très bel été à l'écoute de votre radio locale, ici Creuse.

0: L'amour à la machine, Alain Souchon.
1: Ici Creuse, Ingrid Herbst, bienvenue chez vous.
0: Pour vous, la glace idéale, c'est quoi? Une glace classique avec un cornet ou dans un bol avec de la chantilly et plein de toppings dessus? Dans Bienvenue chez vous, Mylène Cerclier, gérante du bar glacier chez Mimi Aguerré, vous donne des suggestions de glace pour vous régaler. Elena nous rejoindra pour apporter une touche healthy à ces glaces. Miam, miam, miam, miam. Et pour digérer, on ira faire un tour à la médiathèque de la Forge à Saint-Sulpice-le-Dunois. Mais dans C'était quoi avant? Et on fera un trajet en silence. Je vais y arriver. On fera le trajet en silence avec Muriel Jordan dans ses tendances. Voilà, je me suis enflammée. Voilà. Il faut pas que tu t'enflammes, Ingrid. Il faut pas. Nouveauté sur votre radio locale, ici Creuse, le tout dernier Mylène Farmer. C'est à qui le tour.

0: C'est à qui le tour ? C'était Mylène Farmer.
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0: La glace idéale, c'est quoi pour vous ? Parfum classique ou création insolite ? Dites-nous tout. On vous attend au 05 55 52 37 38 pour tout nous dire sur votre glace préférée. On parle des glaces entre gourmands avec Mylène Cerclier, gérante du bar glacier Chimimi à Guéret. Bonjour Mylène Cerclier.
3: Bonjour.
0: Vous avez eu le nez creux de monter un glacier dernièrement à Guéret ?
3: Oui, tout à fait. J'ai ouvert le 22 juin là, sur la place Louis Lacroix.
0: Alors, la glace idéale, c'est quoi la glace idéale ? Allez, votre secret à vous, c'est quoi ?
3: La mienne ?
0: Oui.
3: On va dire que le coup de cœur chez moi aujourd'hui, c'est le pop-corn. C'était une glace très particulière, mais alors par contre, qui a été mon coup de cœur pour cette saison d'été.
0: Bah, c'est plutôt du coup une glace insolite alors ?
3: Ça reste une glace insolite.
0: Il existe différents types de glaces, parce que vos glaces, voilà, ça englobe un peu, ça englobe les sorbets, les glaces à l'eau.
3: Alors, on va avoir effectivement soit de la glace, soit du sorbet. Donc, la glace qui va être avec beaucoup plus de côté laitier et le sorbet qui va être plus à l'eau.
0: Vous faites plus l'un ou l'autre ou un peu les deux ?
3: Ah, je fais les deux et en général, l'été, là, le sorbet marche bien parce que ça reste plus léger. Et puis, on a aussi moins de problèmes d'allergie avec le côté sorbet où forcément, on ne retrouve pas les protéines de lait. Donc, ça peut convenir à tout le monde.
0: Vous, dans votre établissement, qu'est-ce que vous proposez ?
3: Oula !
0: Plein de choses. Oui,
3: j'ai actuellement 26 parfums en général. Et comme j'avais envie de m'amuser, je ne tiens pas une liste. Ça change tout le temps.
0: Ah oui ?
3: C'est-à-dire que deux jours après, vous pouvez revenir. Ce n'est pas les mêmes parfums.
0: Mais du coup, il n'y a pas le classique chocolat vanille ?
3: Il y aura toujours le classique chocolat vanille, caramel et pistache. Indétrônable.
0: Et vous, vos glaces, elles sont comment ? Elles sont en cornet ou elles sont en bol ou un peu de tout ?
3: Les deux. Ah. Vous pouvez choisir, pas de différence, soit cornet, soit en pot.
0: Alors, quelle est la glace qu'on vous demande souvent en ce moment ?
3: La vanille reste quelque chose d'indétrônable. Ça, la vanille, c'est vraiment un parfum qu'on retrouve tous les jours. Mais dans l'ensemble, non, les gens sont assez curieux et ils aiment bien aller chercher des parfums un peu plus insolites. Même les guérétois, là, je trouve, ils m'ont demandé même de faire des glaces un peu salées.
0: Ah oui, alors on en parlera tout à l'heure des glaces un petit peu insolites. Alors la glace, on en mange, bah oui, quand il fait chaud, c'est le cas actuellement. Mais ça peut être aussi le côté un peu réconfort.
3: Tout à fait. Pour moi, il n'y a pas d'époque, il n'y a pas de saison. Forcément, la chaleur donne l'envie, mais la gourmandise peut le faire à l'année.
0: Et ça rappelle également aussi peut-être des souvenirs d'enfance.
3: Oui, c'est pour ça qu'on va toujours sur des parfums qui vont être réconfortants, notamment la fraise, qui vont nous ramener aux petits sorbets, aux petites glaces qu'on mangeait quand on était enfant.
0: Est-ce que vous pouvez nous proposer une idée avec des parfums classiques de glace un petit peu original ?
3: Parfum classique, original. Le classique et l'original, ça va pas ensemble.
0: Voilà, je sais pas moi.
3: L'association ?
0: Oui, l'association avec une petite touche, un petit topping qui sortira un petit peu de l'ordinaire.
3: Alors, celle qui marche actuellement beaucoup, on va avoir la Stracciatella. Donc, c'est une glace qui va être avec une base de lait et de fromage de Stracciatella, donc un fromage italien, des copeaux de chocolat. Et avec des petits toppings, le petit topping Oreo qui reste, je crois, celui qui est indétrônable chez moi.
0: Au niveau des glaces, vous les faites vous-même, les glaces ?
3: Non, pas du tout. C'est Glace des Alpes qui est mon fournisseur. Donc, c'est un maître artisan glacier qui ne fait que pour la gastronomie et pour la restauration et le glacier. Vraiment, qui ne se retrouve qu'à ces endroits-là.
0: Une création insolite de glace, est-ce que ça vous dit ? Eh bien, c'est à suivre dans Bienvenue chez vous.

0: Jeannette Porquetevas. À venir, votre glace insolite, c'est quoi pour vous? Un parfum bizarre ou des toppings qui dégringolent de votre glace? Venez nous le dire, ça nous intéresse. 05 55 52 37 38.
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0: Renaud à 10h21, Mistral gagnant sur votre radio ici Creuse.
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0: Une glace d'un parfum classique, l'été ça fait du bien et c'est agréable. Mais une glace insolite avec des parfums chelous, est-ce que vous-même vous en avez? Venez nous le dire au 05 55 52 37 38. Mylène Cerclier, vous, est-ce que chez Mimi, vous proposez des parfums insolites du style basilic, fromage de chèvre ou encore concombre menthe?
3: Alors, tout pourrait se faire. Pour l'instant, je suis restée sur des parfums un petit peu insolite qu'on ne retrouve pas, notamment, on va dire la licorne, Barba Papa et Bonbon Schtroumpf.
0: Ah oui.
3: Donc, qui plaît pas qu'aux enfants, je peux vous le dire. En fait, même les grands, ils vont bien. Et j'ai l'ananas rôti qui est aussi une glace donc un petit peu alcoolisée.
0: Ah,
3: qui va être avec un ananas poêlé, flambé et dans un petit rhum. Du coup, on retrouve ce caramel qui a le goût de rhum, qui plaît énormément.
0: Côté insolite, il y a ces goûts-là, mais est-ce qu'on peut en avoir d'autres? Vous n'avez pas aussi des petites surprises, éventuellement, peut-être, pour les auditeurs et auditrices d'ici Creuse?
3: Alors justement, il va y avoir une avant-première cette semaine, à me force de me réclamer des produits salés, puisque je pourrais faire camembert, foie gras, faire pas mal de choses. J'y ai été doucement, mais il y a le premier salé qui va arriver dans cette semaine, donc ça sera tomate basilic qui va arriver, juste pour essayer et voir un petit peu, parce que les guérétois sont curieux.
0: Tomate basilic, ça pourrait être un accompagnement, peut-être pour un plat. On pourrait imaginer
3: complètement,
0: une
3: glace. C'est exactement le principe de ces glaces, c'est qu'elles partent aussi sur la gastronomie. Donc on pourrait très bien se faire un petit carpaccio à la maison et se rajouter une petite boule de tomate basilic, ça marche très très bien.
0: La petite touche fraîcheur. Quel est le parfum le plus bizarre que vous ayez goûté au niveau des glaces?
3: Le plus bizarre, ouais, la licorne reste pour moi un petit peu spéciale avec ce mélange de bonbon schtroumpf. Après le bizarre, j'ai la liqueur chartreuse qui est très originale aussi, mais qui c'était un goût que je ne connaissais pas moi personnellement.
0: Du goût, c'est quoi, un peu à la menthe, un peu
3: c'est
0: forte?
3: C'est exactement ça, avec un petit goût de plante comme on retrouve dans la chartreuse, alcool très connu mais très ancien aussi.
0: Est-ce que dans votre établissement, vous a déjà demandé une glace improbable ou des mélanges complètement étranges? Voilà, une création vraiment, la personne est venue en disant moi je veux tel topping, tel parfum et un truc, jamais vous y auriez pensé?
3: Ça peut arriver, mais dans l'ensemble, comme je suis très joueuse, c'est pas des choses qui m'alertent en fait. Donc je sais pas si moi je peux le détecter. Mais oui, des fois on peut avoir une très classique et d'un seul coup avoir des demandes de topping qui vont être je sais pas, des glaces bien chocolat où on va penser à un coulis caramel, des choses, et là on va me demander un coulis au bonbon quoi. Mais sinon non, moi ça m'amuse. Donc au contraire, c'est le plaisir pour moi d'avoir des choses très insolites.
0: Prochain donc tomate basilic, ça c'est le prochain goût de glace, je vais y arriver, un peu insolite à découvrir chez vous. Où est-ce qu'on vous trouve exactement à Guéret?
3: Alors je vais être place Louis Lacroix, donc c'est devant la préfecture, donc vraiment tout de suite au début des rues piétonnes.
0: Merci Mylène Cerclier, merci.
3: C'est moi qui vous remercie.
0: La glace classique, c'est du sûr, c'est du bon. La glace insolite, c'est original, mais une glace classique ou originale et mais elle si, c'est-à-dire pour la santé, entre guillemets. C'est parce que la glace, tout est relatif. C'est peut-être encore mieux. On voit ça avec Elena dans quelques minutes. Ne bougez pas. Merci, Mylène.
3: Merci, au revoir.

0: Léo, amoureux solitaire, une glace peut-elle être bonne pour la santé ou en tout cas moins pire? Réponse dans quelques minutes avec Elena, notre diététicienne préférée. Mais pour l'instant, vous avez rendez-vous avec les bons plans d'Ici Express.
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2: En Creuse, plusieurs secteurs sont toujours soumis à des restrictions d'eau en raison de la sécheresse. Avant d'arroser le jardin, de remplir la piscine ou encore de laver la voiture, pensez à vérifier les règles en vigueur dans votre commune. Côté sortie, avec le CSB Féminine à Boussac, rendez-vous au stade municipal ce mercredi, c'est à 19h. Le club ouvre ses portes à toutes celles qui souhaitent découvrir le football féminin. Débutantes, joueuses confirmées ou simplement curieuses, tout le monde est le bienvenu. Au programme, une séance d'entraînement, la présentation de l'équipe et du projet féminin du club, le tout dans une ambiance conviviale et familiale. N'oubliez pas votre tenue de sport et des chaussures adaptées. Et puis ce jeudi 30 juillet de 10h à midi, vous avez la possibilité d'aller faire de l'escalade avec un centre de loisirs de Montluçon. Ça se passe au viaduc de Glény et c'est organisé par Husking Creuse. Et puis comme toujours, en été, profitez de ces belles animations avec Ici Creuse.
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0: Alors, la glace, c'est bien souvent celle qu'on entend parler, c'est bien souvent la crème glacée. Et là, effectivement, elle peut être un peu grasse, un peu sucrée. Mais il y a d'autres types de glace ou d'autres sortes de glace qu'on peut faire maison qui peuvent être aussi intéressantes et pas forcément ultra sucrées.
1: Alors, justement, ces glaces, dites-nous tout, comme ça qu'on puisse se régaler sans culpabiliser.
0: Alors, déjà, il y a plusieurs types un petit peu de glace. Il y a un peu les crèmes glacées qu'on a au supermarché, qu'on trouve beaucoup dans les grands bacs à glace. Là. Ça, souvent, c'est une base crème. Donc, bien évidemment, c'est un peu gras et un peu sucré. Mais il y a aussi des sorbets qui existent. Alors, les sorbets, c'est des glaces à base de fruits, donc qui contiennent minimum 45 à 50% de fruits. Donc, souvent, c'est des glaces qui sont quand même assez rafraîchissantes, où il y a peu de matière grasse, en fait, puisqu'il n'y a pas de crème ajoutée, il n'y a pas ce genre de choses. Par contre, il y a souvent un peu de sucre, parce que c'est du fruit, donc oui. Forcément, il y a un peu de fructose, mais qui reste quand même plus intéressant que le sucre blanc qu'on peut mettre naturellement, quoi.
1: Alors, justement, sur ces glaces, notamment ces crème glacée, est-ce qu'on peut ajouter quelque chose pour que ça soit moins calorique ou est-ce qu'on doit absolument faire sa glace soi-même?
0: Alors, les glaces que vous achetez en supermarché, le mieux c'est quand même de les prendre avec le moins de sucre possible et le moins de graisse possible. Quand vous retournez l'étiquette, vous regardez le acide gras saturé ou le don sucre et vous essayez de prendre le moins pire, comme vous avez dit tout à l'heure. Et c'est quand même plus intéressant de la prendre artisanale, de faire travailler aussi nos producteurs du coin. En plus, elles sont souvent un peu plus gourmandes avec des fruits de qualité. C'est quand même un peu plus intéressant.
1: Et au niveau des sorbets aussi, on privilégie l'artisanal?
0: Oui, c'est mieux, tout à fait. Les sorbets, c'est mieux de le prendre artisanal avec des fruits de saison ou du producteur directement, ça c'est sûr. Et puis on peut le faire aussi soi-même. Il y a pas trop de difficultés en fait. On congèle des fruits et puis on les mixe, on les met au congélateur et ça nous fait un sorbet.
1: On peut aussi peut-être utiliser, alors pareil, ça va être assez gras, j'ai envie de dire, mais les glaces à base de yaourt. J'y arrivais.
0: Tout à fait. En fait, on peut utiliser. C'est une très très bonne base d'ailleurs de glace. On peut utiliser. Les yaourts, c'est un peu d'ailleurs ce qu'on faisait quand on était petit. Enfin, moi, je faisais ça, je mettais des yaourts avec un bâtonnet au congélateur et ça nous faisait des glaces. Ça, c'est une très bonne idée, par exemple. On peut utiliser une base yaourt nature, une base kir, petit suisse, fromage blanc, tout ça, c'est super intéressant. Ça va remplacer un petit peu cette crème, donc ça peut donner ce côté crémeux et quand même onctueux, mais en étant plus protéiné et moins riche en graisse et en sucre. Et après, on peut rajouter des fruits, du coulis de fruits, des amandes, des fruits à coque, quelques copeaux de chocolat. On peut ajouter quelques graines, des graines de chia, des graines de lin moulu, des choses comme ça. Et on a une glace qui est tout à fait gourmande et tout à fait nutritionnellement correcte, on va dire.
1: Oui, c'est, au moins, voilà, on peut un peu mettre du topping un peu healthy. Au niveau des glaces végétales à base de lait d'amande ou d'avoine, est-ce que c'est possible de faire des glaces avec ces ingrédients-là?
0: Tout à fait, c'est tout à fait possible de rajouter par des ingrédients végétaux, pas de problème. Par contre, végétal ne veut pas dire moins sucré ou moins gras. Si vous rajoutez des aliments végétaux, des crèmes végétales, des laits végétaux, je vais y arriver aussi, ça peut tout à fait être autant sucré. Mais par contre, il est tout à fait possible de remplacer par du végétal sans problème.
1: Merci Elena pour tous ces conseils.
0: Merci à vous.
1: J'ai faim. Voilà, maintenant, voilà. Ici Creuse, 10h38, j'ai faim.
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0: Aimer est plus fort que d'être aimé. Mais c'était quoi avant? La médiathèque de la Forge à Saint-Sulpice-le-Dunois. Marina Hury a mené l'enquête pour vous. C'est à retrouver dans quelques minutes avec Ici Creuse.
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0: All of the Fight.
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0: Vous passez devant tous les jours en Creuse, vous connaissez l'endroit de vue, mais c'était quoi avant ? Ici Creuse mène l'enquête au micro de Marina Uri.
3: Ici, on est à la médiathèque Saint-Sulpice-le-Dunois et on est avec
4: Monique Valette, la responsable de ce bel établissement. Suivez-moi. Le bâtiment est assez impressionnant parce que à l'origine, c'est l'ancienne forge du village. La médiathèque existe depuis 2020, donc ça fait 5 ans cette année. On est installé dans ce bâtiment qui a été complètement refait à neuf. L'architecte a souhaité garder toute la hauteur de plafond de l'ancienne forge, donc on y voit les poutres. Et nous avons encore des personnes sur la commune qui ont vécu et qui ont le souvenir de cette forge, notamment monsieur Serge Petit, et qui nous parlait que quand Petit, il venait amener les deux chevaux de son papa pour pouvoir être ferré. L'odeur du sabot, quand il reçoit effectivement le fer chaud, cette odeur-là lui est restée, voilà, c'est vraiment, on va dire, peut-être une Madeleine de Proust, je ne sais pas. Voilà, et donc voilà, ils ont des petits souvenirs comme
5: je
4: ça.
5: Je suis Nadine Lemoine et je viens de savoir par ma responsable, avoir confirmation, qu'il y a dû y avoir l'incendie en 2010. Après, la commune a acheté la maison pour du temps de monsieur Delafont pour faire une médiathèque. Parce que la bibliothèque qu'on avait dans la mairie, il fallait monter des escaliers et c'était pas évident pour les personnes d'un certain âge. Le monsieur n'était pas chez lui quand c'est arrivé.
4: Heureusement.
5: Ah oui, monsieur Charles, pourrez-vous le dire plus de choses? Il arrive.
6: Moi, je suis Charles Parineau.
3: Avant, comme c'était une forge, le dernier forgeron, il était là quand?
6: C'est mon oncle qui était le forgeron ici, là. En 78, il est descendu, donc il a travaillé pratiquement jusqu'à la fin, hein, à la forge, là. Il y avait ce qu'on appelle le travail, c'est-à-dire c'était pour ferrer les vaches et les bœufs. Et il y avait un travail aussi pour ferrer les chevaux, mais dans la cour. Et puis ici, là, il y avait ce qu'on appelle un marteau pilon, à l'époque.
3: Je sais pas du tout ce que c'est.
6: Eh ben, c'était un gros marteau, il s'en servait pour affûter les socles de charrue. C'est un truc qu'ils appuyaient sur une pédale et ça marchait tout seul. C'était une grosse tête en ferraille avec un truc en bois. Ils dégrossissaient les socles de charrue avec cet engin, là. Du temps de mon oncle et de ma tante, là, ils vendaient, pouvaient acheter un tracteur, une mobilette, une tronçonneuse, un vélo. Après, mon oncle, après, il a des problèmes de santé, donc il travaillait beaucoup moins, quoi. Mais c'est quelqu'un qui forgeait très très bien, hein, la clinique de la Marche à Guéret. La maison qui est à côté, c'était la maison du docteur Tran, c'était le fondateur de cette clinique. Et si vous avez l'occasion de regarder, vous verrez tous les fers forgés. C'est mon oncle qui les a tous faits dans les années 70-75. Hein. Si vous avez l'occasion, faut s'arrêter devant, faut y penser, quoi, pour le. Mais c'est vraiment chouette. Hein.
3: Ouvrez l'œil à Guéret pour retrouver ces fers forgés de Saint-Sulpice-le-Dunois.
0: 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Muriel Jourdan s'intéresse aujourd'hui au silence dans les transports en commun. Cette tendance, c'est à retrouver après Guillaume Grand, Toi et moi, ici Creuse, 10h50.
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0: Grand, toi et moi.
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0: C'est Tendance, votre rendez-vous entre info et humour pour moins vous sentir largué et tout comprendre de notre monde. Muriel Jourdan, avec vous, on s'intéresse à une tendance qui émerge au Japon, au Royaume-Uni et même en France.
3: Oui, la coiffeuse qui pose des questions sur votre vie, le chauffeur de taxi qui trouve que le temps se rafraîchit. Vous trouvez pas, madame? Eh, sinon, vous travaillez dans quoi? Vous avez des enfants, vous aussi? Dites-moi tout. Allez, on a 45 minutes de trajet. Bon, eh ben, au Japon, depuis une dizaine d'années, on voit de plus en plus de services silencieux, sorte de formule tranquillité qui épargne aux clients le small talk. Comprenez la petite discussion légère, vous savez, celle où on parle de la pluie et du beau temps. Par exemple, à Tokyo, il existe une option silence pour choisir le degré de conversation. Un peu, beaucoup ou pas du tout. Au Royaume-Uni, il existe aussi des fauteuils tranquilles chez le coiffeur, sur le même principe.
0: Et cette tendance de l'option silence, elle existe aussi en France, Muriel, car ça peut jeter un froid, nous couper encore plus des autres dans un monde déjà très individualiste.
3: Oui, les restaurants, les taxis, les magasins et les salons de coiffure proposent de plus en plus à leurs clients cette option silence. La chaise silencieuse, ce n'est donc pas une chaise, au sens premier du terme, mais un concept né en Angleterre, exporté ensuite en Australie, aux États-Unis, au Japon. Une option majoritairement plébiscitée par les jeunes de 20 à 30 ans qui préfèrent lire un livre, écouter de la musique ou tout simplement se détendre en écoutant le bruit des ciseaux quand ils vont chez le coiffeur. Mais sinon, en France, on n'est pas prêt à ça, je pense. Hein. En tout cas, les gens que j'ai croisés dans la rue sont peu favorables à l'option silence.
4: Ma coiffeuse, ouais, elle me parle, elle me pose des questions sur ce que j'ai fait ces derniers temps et tout. Ça passe toujours un bon moment.
5: C'est vrai que c'est sympa quand le coiffeur brise la glace un peu avant et comme ça, ça fait un échange, je sais pas, c'est marrant.
6: Moi, je suis pas du genre à trop parler chez le coiffeur, donc, mais j'aime bien juste le moment où on change de tête et c'est super marrant. Mais je suis pas trop du genre à discuter.
7: Moi, j'aime bien parler. Des fois, ça nous libère, mais il faut être en confiance avec son coiffeur.
3: Voilà, couper les tifs, ok, mais pas forcément l'interaction sociale. Et vous, l'option silence, les jeunes, dans un taxi par exemple, vous en pensez quoi? Vous êtes pour?
5: Bah non, justement, je trouve ça crée un lien, puis enfin, c'est humain de parler avec la personne, enfin, t'apprends à la connaître, le trajet est là pour, justement, t'apprends à découvrir la personne, et enfin, c'est toujours des rencontres qui font plaisir en soi.
3: Même si parfois il y a des moments gênants, c'est humain de ne pas forcément avoir envie de parler.
8: Des fois, c'est pas dérangeant que le chauffeur parle, mais il y a des jours, on a juste envie d'être tranquille.
9: Un jour, je monte dans un Uber, et j'étais avec ma copine, donc nous, on parle de notre vie, sauf que lui, il entendait nos conversations et continuait à me parler sur la conversation qu'on a eue, sauf que déjà, j'avais pas envie de parler avec lui. Ensuite, il était très, très, très lourd.
3: Bref, la chaise silencieuse, c'est une tendance qui pourrait arriver en France. Pourquoi pas, hein, si on veut pas se coltiner un coiffeur complotiste persuadé que la Terre est plate ou un chauffeur de taxi qui parle pendant une heure du PSG alors que vous supportez l'OM ou que vous détestez le foot. Donc, sur cette tendance de la chaise silencieuse, je dois vous avouer que j'ai un peu le cucu entre deux chaises.
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13: Cela fait 135 ans que l'Institut Pasteur œuvre pour un monde en meilleure santé. 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

0: Preston, Nothing from Nothing.
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0: 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Ici Creuse, il est 11h. Les infos, Marie-Jeanne Delepaule, bonjour.
2: Bonjour, bonjour à tous.
0: Un nouveau groupe de pompiers creusois sur le front des incendies en Gironde.
2: Oui, après une première équipe de 21 pompiers creusois envoyés sur le bassin d'Arcachon en fin de semaine dernière, une nouvelle équipe de 20 pompiers est sur place depuis hier matin pour prendre la relève. Ils sont répartis entre Biscarrosse et les environs du Cap Ferré. Ce matin, le méga-feu qui a ravagé 42 000 hectares en Gironde est toujours stabilisé, mais pas encore fixé et encore moins éteint. La préfecture du département vient d'annoncer l'évacuation de 4000 touristes à Lacanau. Les personnes qui logent dans les campings, les gîtes et les villages vacances doivent partir. 220 000 évacuations en tout depuis le début de l'incendie mercredi dernier.
0: Et beaucoup de gens veulent aider les sinistrés mais ne savent pas toujours comment faire.
2: Alors nos collègues d'ici Gironde mettent en place un dispositif Urgence Solidarité pour recenser toutes les propositions de relogement. Si vous voulez prêter une chambre ou une maison aux sinistrés, vous pouvez joindre la radio locale sur son site internet, les réseaux sociaux ou au téléphone. Plusieurs maires creusois nous ont dit avoir été sollicités à ce sujet par des habitants. Pour aider, le Secours Populaire de la Creuse lance aussi un appel aux dons, uniquement de l'argent pour envoyer des vivres. À Aubusson, une autre cagnotte est lancée par l'Association des commerçants et le Lions Club. Conséquence aussi de ces incendies, on a senti le brûler jusqu'en Creuse le week-end dernier. Heureusement, le vent a tourné, mais la qualité de l'air reste moyenne dans notre département, d'après l'Observatoire Atmo. La faute à une concentration importante d'ozone dans l'air à cause de la canicule qui revient. Pas de quoi vous empêcher d'aller dehors quand même, d'après l'Observatoire.
0: La chaleur revient en Creuse.
2: Et oui, la préfecture a donc décidé de prolonger les restrictions jusqu'à vendredi. Pas de feux d'artifice et pas de travaux agricoles ou forestiers de 14h à 19h. Exception pour l'ensilage de maïs. Du changement aussi pour les déchetteries à cause de la canicule. Toutes les déchetteries d'Evolis 23 passent en horaire décalé. Dès demain, elles seront ouvertes seulement de 7h à 13h.
0: À Marsac, les habitants attendent avec impatience la réouverture de la piscine.
2: Elle est fermée depuis vendredi après une alerte bactériologique. Pas question de mettre du chlore pour régler le problème parce que c'est une piscine biologique. Ce sont les plantes qui filtrent l'eau. Le résultat de nouveaux tests est attendu demain. S'ils sont conformes ces tests, elles devraient rouvrir dès mercredi après-midi.
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0: Du soleil partout en Creuse en ce mardi et ça va durer jusqu'au week-end selon Météo France. Les températures remontent, il fait déjà 25 degrés à la Souterraine, Guéret et Royère de Vassivière, 22 degrés à la Courtine, 23 degrés à Poussanges et 24 degrés à Bourganeuf. Cet après-midi, on se met à l'ombre et au frais parce qu'on attend 31 degrés à Dun-le-Palestel, 32 degrés à Maine et à Ain, 30 degrés à Évaux-les-Bains et 29 degrés à Poussanges. Merci Marie-Jeanne, on vous retrouve à midi.
2: À tout à l'heure.
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0: Ah, nouveauté avec Ici Creuse, le duo Marc Lavoine et Patrick Fiori, ce titre Occupé. Et juste avant, c'était le groupe ABBA, Fernando.
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0: Bonjour Jean-Marie.
3: Oui, bonjour Ingrid.
0: Vous nous appelez de Saint-Priest-la-Feuille.
3: Oui.
0: Qu'est-ce que vous avez prévu aujourd'hui de beau?
3: Je vais me reposer.
0: Ah, fatigué?
3: Je vais me reposer et puis écouter Ici Creuse, non?
0: Ah, voilà, c'est ça. Se reposer tout en écoutant Ici Creuse. Ça, c'est un très bon programme. Et vous allez peut-être aussi peut-être sortir, non?
3: Oui, peut-être demain, oui. Aller faire un tour.
0: Voilà, et puis peut-être aussi sortir avec les animations et les activités que je vais vous proposer dans le jeu.
3: Oui.
0: Ah, voilà. Alors, je vous propose, Jean-Marie, un marché d'été, celui de Jean-Sioux Pigerol. C'est aujourd'hui à partir de 17h jusqu'à 20h. C'est un marché de producteurs avec des animations, le tout dans une ambiance conviviale, buvette et petite restauration sur place. Plutôt sympa, ça. Sinon, je vous propose aussi une visite commentée d'Évaux-les-Bains aujourd'hui à 15h au départ de l'office de tourisme. Laissez-vous guider dans les rues d'un village thermal chargé d'histoire et de légendes. Réservation auprès de l'office de tourisme d'Évaux-les-Bains. Ça se passe donc aujourd'hui, mais également le 18 août ou encore le 8 septembre. Voilà, tout savoir sur Évaux-les-Bains. Alors, où est-ce qu'on va? On va au marché d'été ou on va à Évaux-les-Bains pour faire une petite visite?
3: Les deux me vont bien. Ah. Non, je vais prendre Évaux-les-Bains.
0: Alors, on lance le GPS.
4: Entrez votre destination. Destination enregistrée. Bravo, vous êtes arrivé à destination.
5: C'est gagné! C'est gagné!
0: Jean-Marie, vous êtes arrivé à destination, pas d'embûche sur la route et au bout du chemin, que vois-je? Un cadeau? Eh oui, mais pas n'importe lequel. À votre avis?
3: Je ne sais pas.
0: Ah, ben je veux vous dire, moi, un sac de sport Ici Creuse Collector. Un collector, ça veut dire que c'est un sac de sport en édition limitée, ça veut dire qu'il n'y en aura pas pour tout le monde. Idéal pour aller à la piscine, faire une petite balade ou encore partir en week-end. Plutôt pas mal,
3: oui.
0: Ça, pour l'été.
3: Bah, bien, mais oui.
0: Bah oui. Bien évidemment, Jean-Marie, vous êtes, vous le savez, automatiquement inscrit pour tenter de gagner une machine à pain. On saura le gagnant, la gagnante, lundi prochain, 7h35. Et ça, c'est une chose. Et puis l'autre chose, c'est que vous êtes aussi inscrit automatiquement pour tenter de gagner le super fauteuil hyper confortable avec repose-pied fin août. Voilà. Je vous ai tout dit, Jean-Marie.
3: C'est des très beaux cadeaux.
0: Ben oui. Quelle est votre radio locale en Creuse?
3: Ici Creuse.
0: Ah, mais quelle bonne réponse. Merci Jean-Marie, encore félicitations, bravo à vous.
3: Merci, bonne journée.
0: Au revoir.
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6: L'Institut Pasteur œuvre pour transmettre aux générations futures un monde en meilleure santé. On en parle dans un instant avec Arnaud Fontanet, chercheur.
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0: Ici Creuse avec Supertramp, It's Raining Again.
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0: La phase B d'un 45 tours devient le tube de l'été 1971. Ça donne ce titre pour un flirt. C'est Michel Delpech, ici Creuse, 11h26.

0: Michel Delpech pour un flirt. Ici Creuse, 11h30, l'heure des bons plans pratiques avec Ici Express.
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2: En Creuse, plusieurs secteurs sont toujours soumis à des restrictions d'eau en raison de la sécheresse. Avant d'arroser le jardin, de remplir la piscine ou encore de laver la voiture, pensez à vérifier les règles en vigueur dans votre commune. Côté sortie, avec le CSB Féminine à Boussac, rendez-vous au stade municipal ce mercredi, c'est à 19h. Le club ouvre ses portes à toutes celles qui souhaitent découvrir le football féminin. Débutantes, joueuses confirmées ou simplement curieuses, tout le monde est le bienvenu. Au programme, une séance d'entraînement, la présentation de l'équipe et du projet féminin du club, le tout dans une ambiance conviviale et familiale. N'oubliez pas votre tenue de sport et des chaussures adaptées. Et puis ce jeudi 30 juillet de 10h à midi, vous avez la possibilité d'aller faire de l'escalade avec un centre de loisirs de Montluçon. Ça se passe au viaduc de Glény et c'est organisé par Husking Creuse. Et puis comme toujours, en été, profitez de ces belles animations avec Ici Creuse.
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0: Volatile, c'est le nouvel album de Zazie qui est attendu pour le 2 octobre. Encore un peu de patience. En attendant, un extrait de l'album Zen, sorti en 1995. C'est Larsen. Bel été avec Ici Creuse.

0: Zazie avec son titre Larsen sur votre radio ici Creuse.
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0: Bonjour Jean-Louis.
3: Bonjour.
0: Vous nous appelez de Guéré.
3: Voilà.
0: Alors, quoi de neuf à Guéré?
3: Oh, pas grand chose, ça fait très chaud.
0: Ah, il commence à faire chaud, ça y est, vous êtes mis à l'ombre.
3: Oui, ça commence à faire chaud, oui.
0: Vous êtes mis au frais?
3: Moi, oui, je suis au frais, là.
0: Ah,
3: oui.
0: Vous avez raison, vous avez raison. Vous pensez à boire, hein? Pour s'hydrater?
3: Ah, bah oui, oui, ah, bah, faut boire, hein.
0: De l'eau, hein? Attention.
3: Ah, oui, bah oui, oui, pas d'alcool.
0: Ah, non, c'est pas bien, au contraire, ça assèche l'alcool.
3: Voilà.
0: Voilà, voilà, voilà. Peut-être profiter de la fraîche ce soir pour aller vous promener, peut-être?
3: Ah oui, peut-être, oui.
0: Ah, voilà. Moi, je veux vous proposer, en tout cas, moi, je veux vous proposer des sorties. Des sorties, ce sont des suggestions, d'ailleurs, que vous pouvez, vous, auditeurs, auditrices, suivre pour faire une petite sortie, voilà, une petite idée. Vous avez pas, vous savez pas quoi faire cet après-midi? Ben, moi, je vous propose, voilà, des choses. Ça peut être des idées. Je vous propose, Jean-Louis, une sortie théâtre. Ah, c'est bien le théâtre. Avec L'Humour Médecin, une pièce de Pascal Cotina. Ça se passe ce soir à 20h30. C'est jusqu'au 2 août dans la cour de la mairie de Laffa. C'est une pièce par la compagnie de théâtre Baroque. Les places sont à prendre avant la représentation. C'est donc une comédie humoristique. Voilà, passez un bon moment d'humour et de théâtre. Jean-Louis, ouais. Qu'est-ce que vous en pensez?
3: Je suis pas trop théâtre.
0: Ah, vous n'aimez pas le théâtre?
3: Ouais.
0: Ah, bon, alors attendez, j'ai autre chose pour vous. J'ai l'exposition temporaire, celle intitulée George Sand, amante de la nature. C'est une exposition dans l'orangerie du château de Boussac à l'occasion des 150 ans de la disparition de l'autrice. George Sand a séjourné dans ce château. Il a même écrit son premier roman champêtre qui s'appelle Jeanne. C'est une exposition à voir aux heures d'ouverture du château, 10h-12h et 14h-17h, et c'est à voir jusqu'au 15 septembre. Alors.
3: Voilà.
0: Alors.
3: Alors, je prends la destination de Boussac.
0: Alors, direction Boussac, le château, on lance le GPS.
4: Veuillez entrer votre destination. Destination enregistrée. Bravo!
0: Ah.
4: Vous êtes arrivé à destination.
5: Nous avons notre champion.
0: Ah, vous êtes arrivé à destination. Pas d'embrouille sur d'embûches sur la route. Et mais qu'est-ce que vous avez gagné au bout de cette route? Eh bien, vous avez gagné, Jean-Louis, un sac à dos connecté, un éventail et un chapeau ici Creuse. Tout pour être paré pour cet été et rester au frais. Bravo, Jean-Louis.
3: Ah bah ça c'est gentil. Ah, ça bah. C'est gentil. Je remercie bien Radio France Creuse.
0: Ah, Radio France Creuse.
3: Ici.
0: Ah oui, on a changé de nom depuis plusieurs fois, hein, Jean-Louis.
3: Oui, oui, hier j'avais téléphoné et puis votre collègue m'a dit pour vous sélectionner, puis on vous rappellera.
0: Bien évidemment, Jean-Louis, vous le savez, vous êtes automatiquement inscrit pour tenter, d'une part, la machine à pain, on le saura donc lors du tirage au sort de lundi, 7h35, et puis fin août, peut-être aussi pour gagner le fauteuil avec repose-pied, un fauteuil hyper confortable. Voilà, et je rappelle que pour ces deux cadeaux, ce sont tous les candidats et candidates du Destination Creuse, que vous ayez gagné ou pas, qui sont inscrits automatiquement. Alors Jean-Louis, concentrez-vous. Je vais vous poser une dernière question. Quelle est votre radio locale préférée en Creuse?
3: Ici, France Creuse.
0: Ah, presque. Allez, je vous donne encore une chance.
3: Non, mais moi, j'écoute tous les jours.
0: Ici Creuse, Jean-Louis, ici Creuse.
3: Voilà, ici Creuse.
0: Alors, on la refait. Quelle est votre radio préférée en Creuse?
3: Alors, ici Creuse.
0: Bravo, Jean-Louis, magnifique.
3: Depuis 7h le matin jusqu'à minuit le soir.
0: Merci encore, Jean-Louis, pour votre fidélité et félicitations.
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0: Vous avez gagné 2

0: c'est formidable, justement. C'est ce que je voulais vraiment, c'est le cadeau que je voulais vraiment avoir.
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0: Brian Adams à l'instant sur votre radio ici Creuse, Please Forgive Me. Et juste avant, c'était Lewis Capaldi, Wish You the Best.
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0: Bonjour Josiane.
3: Et bonjour Ingrid.
0: Comment ça va Saint-Éloi?
3: Oh, ça va à peu près.
0: Comment ça à peu près? Qu'est-ce que ça veut dire?
3: Ça veut dire que mon poignet qui me fait mal, quoi.
0: Oh là là là là. Ah, vous êtes cassé le poignet? Vous avez fait quoi pour vous casser le poignet?
3: Moi, janvier, je suis tombée un jour qui tombait de l'eau de verre glacée, puis voilà.
0: Ah, zip! Vous avez fait zip et hop, sur le poignet. Voilà, réceptionné. Voilà, je vois tout à fait. Je vois.
3: Bon. Alors, j'ai pas bien de chance, alors j'espère que.
0: Ah, mais attendez, vous avez appelé ici Creuse. Vous allez voir. Oui. On va s'occuper de vous. Moi, je vais vous proposer des sorties. Vous allez voir. Je vais aux petits oignons, là. Vous allez voir. Proposition 1, Josiane. Est-ce que vous êtes prête à aller prendre rendez-vous sur la place de l'église de Chénier à 18h45 aujourd'hui pour une randonnée pédestre accompagnée, ouverte à tous? C'est un circuit entre 8 et 10 kilomètres à faire en famille ou entre amis.
3: Oui,
0: évidemment, il faut prévoir une bouteille d'eau et des chaussures de marche et c'est gratuit.
3: Non, alors, je ne peux pas marcher alors.
0: Ah, bon, le poignet, les pieds. Attendez, on va vous trouver autre chose. Voilà. On va vous trouver autre chose. Un escape game, le trésor maudit. De nombreux moussaillons ont exploré l'île du crâne à la recherche du trésor du roi des pirates, mais aucun n'est revenu. La légende raconte que l'île n'émerge de l'océan que tous les 13 ans et ne reste visible qu'une heure avant d'être engloutie. Le roi des pirates a laissé derrière lui une mystérieuse lettre et une carte déchirée. Saurez-vous retrouver le trésor en moins de 60 minutes avant que l'île ne disparaisse? Ça se passe jusqu'au 15 septembre à la médiathèque Maurice Teinturier de Jounouilla. C'est gratuit. Renseignements pour faire cet escape game auprès de la médiathèque. Alors, on va choisir une destination, Josiane. Est-ce qu'on va à Chénier ou est-ce qu'on va à Jounouilla?
3: On va essayer à Jounouilla.
0: Essayons Jounouilla. C'est parti le GPS.
4: Veuillez entrer votre destination. Destination enregistrée. Bravo! Vous êtes arrivé à destination.
5: C'est gagné! C'est gagné!
6: Oui! Fermez pas, photo.
0: Ah là, Josiane! Je savais, je le sentais, je lui disais, ah là là, il va se passer un truc. Josiane, vous êtes arrivée à destination, alors au bout de ce chemin, mais qu'y a-t-il? Des cadeaux, et oui, des cadeaux ici Creuse. Un chapeau, vous avez gagné un chapeau et un sac à dos connecté. Vous serez parée pour cet été, Josiane.
3: Ah
0: bah oui, c'est bien. C'est bien. Oui. Évidemment, vous êtes inscrite pour tenter de gagner la machine à pain. Ça on le saura lundi, 7h35.
3: Oui.
0: Mais également pour tenter votre chance pour repartir avec un fauteuil hyper confortable fin août. Oui. Là, on connaîtra les gagnants ou la gagnante fin août. Voilà, Josiane, plutôt pas mal.
3: Chapeau, puis le sac connecté.
0: Le sac à dos connecté. Vous allez être à la pointe de la technologie, Josiane. En 2.0, même 3.0. Et oui. Quelle est votre radio locale préférée en Creuse, Josiane?
3: C'est ici Creuse.
0: Merci, Josiane. Encore bravo à vous et merci d'avoir joué avec ici Creuse. Destination Creuse revient dans le 16-19. Vous jouerez avec Nora Bedrouni. Et avant de retrouver votre point sur l'info de midi, les frérots de la Vega arrivent. Ne bougez pas.
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0: Les frérots de la Vega, Sweet Darling. À 13h, une après-midi musicale vous attend sur Ici Creuse. Et à 16h, Nora Bedrouni vous accompagne pour une fin d'après-midi musicale et culturelle et en jeu avec le Destination Creuse. Et le meilleur de Hautaquet, c'est à retrouver juste après votre journal de midi.
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0: Vous écoutez la première radio de Creuse, Ici Creuse, et c'est grâce à vous, et il est midi. Le journal Marie-Jeanne Delepaule à la une ce midi. Des pompiers creusois prêtent main forte à leurs collègues en Gironde.
2: Oui, 20 sapeurs-pompiers de chez nous sont sur place depuis hier matin. Ils prennent la relève d'une première équipe partie en fin de semaine dernière. Des renforts donc pour essayer d'éteindre ce méga-feu qui a déjà ravagé 42 000 hectares. Michel, 45 ans, part pour la première fois sur ce genre de mission.
3: Un peu de stress, mais c'est normal quoi. Après, bon, c'est une grosse mission qui nous attend. J'ai 45 ans, je me dis que tant que je suis encore jeune, je peux y aller. Et c'est maintenant qu'il faut y aller, quoi.
2: Les pompiers creusois seront répartis selon les besoins entre Biscarrosse et les environs du Cap Ferré pour 3 jours. Sur place, encore des évacuations ce matin à Lacano. 4000 touristes doivent faire leurs valises en vitesse pour quitter 7 campings et villages vacances. Une mesure de sécurité pour faciliter le travail des secours.
0: Pendant que la forêt brûle sur la côte, la solidarité s'organise partout en France et en Creuse.
2: Et oui, plusieurs appels aux dons sont lancés. Le Secours populaire de la Creuse collecte de l'argent uniquement pour envoyer des vivres. Une urne est aussi installée dans la mairie de Guéret et à Aubusson, une autre cagnotte est gérée par l'association des commerçants et le Lions Club. Plusieurs maires creusois nous ont aussi dit que des habitants les appellent pour proposer une chambre ou un logement aux sinistrés. Sachez que nos collègues d'ici Gironde recensent et relayent toutes ces initiatives. La radio locale met en place un dispositif urgence solidarité. Il suffit de les appeler ou de leur envoyer un message sur WhatsApp ou sur notre site ici.fr. Ça brûle aussi encore dans le Var, car 4500 hectares déjà partis en fumée. Et un jeune homme de 23 ans vient d'être placé en détention provisoire. Il est soupçonné d'être à l'origine de plusieurs départs de feu dans le département.
0: Dans l'ouest de la Creuse, les habitants de Marsac, toujours privés de piscine.
2: Oui, le bassin est fermé au public depuis vendredi. Une bactérie s'est développée à cause d'un manque d'hygiène des baigneurs, d'après la mairie. Sauf que c'est une piscine biologique, filtrée uniquement par des plantes. Pas question de mettre du chlore, donc le maire, Daniel Dumas.
4: Bien écoutez, on va espérer que les plantes vont avoir un effet suffisamment performant et efficace. Normalement, quelques jours suffisent pour abaisser cette pollution. Sachant que malheureusement, avec la canicule, les plantes, elles aussi, ont souffert. Et la capacité d'épuration, je pense, a été un petit peu diminuée. On espère qu'on pourra réouvrir, puisque la canicule revient, paraît-il, et on voudrait bien pouvoir proposer ce service aux habitants.
2: Et le résultat de nouveaux tests bactériologiques est attendu demain à Marsac. On vient de l'entendre, le thermomètre va grimper de nouveau en Creuse. Conséquence, le préfet prolonge plusieurs restrictions jusqu'à vendredi inclus, interdiction des feux d'artifice. Idem pour les travaux agricoles ou forestiers l'après-midi. Seule exception, l'ensilage de maïs.
0: Et une jolie histoire à présent, une famille de chouettes qui a élu domicile près de Gouzon.
2: Oui, sur la commune de Trois-Fonds précisément, une famille de chouettes effraies s'est installée dans un lieu insolite, un conduit de cheminée. Et la propriétaire de la maison, Madeleine, est sous le charme.
5: C'est vraiment extraordinaire de voir comment elles étendent leurs plumes, elles commencent à étendre leurs ailes. C'est pas de la compagnie, quoi. C'est la nature à préserver. Et bon, les chouettes ont leur place autant que nous, quoi.
2: Sachez que les chouettes effraies ont de plus en plus de mal à trouver des lieux où s'installer. Si vous voulez donc mettre un nichoir à chouettes chez vous, vous pouvez entrer en contact avec la Ligue de protection des oiseaux. Et puis d'un mot, c'est Zizou qui prend la suite de Didier Deschamps. Zinedine Zidane, ancien champion du monde en 98, est nommé sélectionneur de l'équipe de France de football.
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0: Un mardi placé sous le signe du soleil, avec des températures qui grimpent ce matin, 25 degrés à la souterraine au Guéret, 24 degrés à Bourganeuf et cet après-midi, comptez 31 degrés à Dun-le-Palestel et 32 degrés à Maine, 30 degrés à Évaux-les-Bains. On reste donc au frais et à l'ombre et on pense à s'hydrater avec de l'eau, bien sûr. À 13h, vous retrouvez votre après-midi musical. Quant à moi, je vous dis tout de suite, à demain et bonne.
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9: Bonjour à toutes et à tous, j'espère que vous allez bien en ce mardi. Nous pensons évidemment fort à vous qui êtes au cœur des incendies en Gironde, dans les Landes, le Var et ailleurs, et qui avez peut-être dû évacuer et peut-être même perdu votre maison. Bon courage également à tous les pompiers qui luttent pour stopper cette vague d'incendies. Alors dans quelques instants, nous retrouvons Valérie Damido et Eric Bastien pour vivre ou revivre les meilleurs moments d'Otaquet et vous donner le sourire sur votre radio ici.
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9: Et pour la musique, commençons avec Julien Clerc et un titre dont les paroles ont été écrites par Luc Plamondon, Quand je joue sur votre radio ici.

0: Et à partir de fin septembre, première date à Cannes, Montluçon et Gap, Julien Clerc, quand je joue sur votre radio ici. C'est Christophe d'ici Touraine et Virginie d'ici Azur qui jouent maintenant avec Valérie Damido et Eric Bastien. Le premier est très investi dans la vie associative et la seconde range ses lunettes dans un endroit particulier, mais qui en fait est une bonne idée. C'est pas une si mauvaise idée que ça, si on n'oublie pas où c'est évidemment.
1: C'est Christophe qui est avec nous, qui a l'âge de raison, l'âge de la beauté, l'âge de la bienveillance, 60 ans. Il aime surtout le chant parce que tu viens de monter une association de chant. Toi, tu chantes, mais tu es surtout le président.
2: Le président.
1: Eh oui, il paraît qu'on t'appelle monsieur le président, mon chichiou.
2: Voilà, donc c'est trop marrant parce qu'on a fait un petit truc au départ l'année dernière, on était 9 pour faire une cour de chant. Après, il y a une association qui s'est cassé la figure, puis nous on a remonté la même association et ils m'ont mis président et maintenant ça marche super bien, on doit être une soixantaine maintenant.
1: Eh ben voilà. Alors, elle a un nom cette association de chant?
2: Oui, c'est les Voix de Causélia. Et elle est située à Maitré en Indre-et-Loire. Et les gens peuvent aller sur les sites, tous les sites, on est référencés. Et ils peuvent me contacter, donc il n'y a aucun problème. Ils peuvent venir, la première séance est gratuite pour voir. Et on passe surtout des bons moments, c'est surtout ça.
1: Bah évidemment. Alors, en plus, tu es membre depuis 25 ans d'une organisation pour l'Eurovision. Voilà.
2: Je suis membre d'Eurofan au GAE, c'est voilà, j'adore l'Eurovision
1: et voilà. Et
2: un jour j'y suis allé comme ça pour voir et je me suis pris de passion. Puis ben, de temps en temps je suis allé au Portugal, à Vienne, à Athènes, tout ça, pour suivre l'Eurovision, tout ça.
1: Eh ben bravo.
3: Vous tentez pas de nous impressionner là avec votre Marseillaise, l'Europe, on sent la chape de plomb avec Virginie sur nous là.
1: C'est votre candidate qui est en tête, vous feriez bien de la fermer.
3: Ah bon, ah c'est vrai.
1: Ah là là mon Dieu. Allez mon cri-cri, tu vas marquer 5 points tout de suite. Je vais te poser la question cash. Écoute bien la question, réfléchis bien, tu as 10 secondes à mon top chrono. Combien sont les petits personnages qu'on appelle les Teletubbies? Combien sont ces petits personnages qu'on appelle les Teletubbies? Combien sont-ils? Top chrono, 10 secondes.
2: Donc c'était toute ma jeunesse, je crois, alors je suis en train de tout.
1: Vite.
2: 4.
1: Bon. Et oui, ils sont 4. Tinky, Wiki, Dipsy, Lala et Po. Bravo.
2: Ah, voilà.
1: Ça te fait 9 points. Bravo, mon cri-cri.
3: Virginie, on est effectivement en tête. Valérie l'a rappelé. On espère que ça va durer.
1: Plus maintenant.
3: Oui,
1: maintenant,
3: oui, vrai,
1: vous êtes à 7,
3: vrai.
1: On est à 9.
3: Ouais, c'est ça. Virginie qui habite à Nice, Virginie qui a des poules chez ses parents, qui jardine un petit peu, qui cuisine très bien, notamment la truccia. Voilà, qui collectionne des miniatures de parfums. Tiens, j'en avais pas parlé. T'en as combien des petites bouteilles?
4: Bien
3: 200-300. Ah ouais, non, c'est quand même une belle collection déjà.
4: Oui. Voilà.
3: Et alors, t'as obtenu l'étoile de Thierry Mugler. Ok, bah écoute, ça complète
1: la collection. C'est une miniature assez rare, effectivement.
3: Oui, voilà, c'est assez rare. Ça vaut sans doute un petit peu
4: d'argent.
3: Exactement. Alors toi, dans les années 80, t'allais en colonie de vacances. Et tu perdais tes lunettes dans l'eau. Sauf que... Ah oui, non mais elle va vous expliquer. Qu'est-ce qui t'est arrivé?
4: En fait, donc j'étais en colonie, mais c'était en colonie, les vraies colonies. Il n'y avait pas de bâtiment en dur. On se lavait dans la rivière, j'avais des lunettes.
3: Ouais.
4: Et je m'étais dit, je vais les mettre à l'abri, ces lunettes, pour ne pas les perdre. Et je les ai tellement bien mises à l'abri que finalement, je n'ai jamais réussi à les trouver. Donc la colonie s'est mobilisée pendant 2 heures pour les chercher. Donc je me suis dit, bon, je vais laisser tomber parce que de toute façon, elles ont dû partir dans la rivière. Et je vais pour mettre mes chaussures et mes lunettes étaient dans mes chaussures.
3: Voilà. Et quelques années plus tard, t'as mis des lentilles pour te baigner exactement au même endroit. Tout le monde a cherché.
4: C'était pour la farce. C'est-à-dire que comme j'allais en colonie toujours avec les okay. mêmes groupes,
3: d'accord.
4: Là, cette fois-ci, j'étais passée aux lentilles.
3: Ah, tu leur as fait la blague, d'accord.
4: Faire le running gag quelques années après. Je leur ai fait semblant de chercher mes lentilles, ce qu'ils ont fait. Mais au bout de 5 minutes, je ne les ai pas laissés chercher aussi longtemps. Et au bout de 5 minutes, je leur ai dit non.
3: J'ai bien compris. Ouais. D'où l'humour. L'humour qu'elle cherche parce qu'elle en a beaucoup, notre Virginie. Allez, voici la question. On reste sur des chiffres. Question cash pour 5 points. Combien étaient les To Be Free? Combien était ce groupe, les To Be Free? Top chrono de 10 secondes.
4: 3.
3: Les To Be Free, c'est l'un des premiers boys band français. On est en 1996. Il y avait Philippe, on pense à lui. Il y avait Adèle, il y avait Franck. Ils étaient trois.
1: Tire un jour, maintenant.
3: Un tour.
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3: Ne pas regretter.
1: Ouais, j'embrasse Adèle et Franck, que et j'aime beaucoup.
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0: écoutez ici, Tout s'en va, Gaëtan Roussel, qui est dans plusieurs festivals cet été, comme par exemple ce vendredi au Pont du Roc à Malestroit dans le Morbihan. Faisons la connaissance de Shirley d'Issy-Garlozère à présent. Shirley qui raconte à Valérie Damidot et Eric Bastien sa rencontre avec son mari. Et visiblement, eh ben, c'est pas vraiment avec son don pour la danse qui l'a séduite.
1: Alors, Shirley, il paraît que tu as rencontré ton chéri à la feria.
2: Eh ben oui.
1: Eh ben oui, forcément, bien sûr.
2: En vraie gardoise.
1: Eh ben oui. Alors, il paraît que tu y allais avec ta copine pour retrouver des profs. Et dont un prof, tu oui, t'étais avec ça. Une amie et t'étais aussi avec un mec que t'allais larguer, en fait.
2: Non, c'est pas moi.
1: Ah, c'est ta copine. D'accord, ok.
2: C'est ma copine, voilà.
1: Et alors
2: Elle m'a dit qu'il y a deux profs du collège qui venaient à la feria. J'ai dit, ok. J'ai demandé s'ils étaient ensemble. Elle m'a dit, non, ils sont tous les deux en train de se séparer. Ils vont finir ensemble. Donc, quand je l'ai vu arriver, je ne me suis pas dit que ça pouvait être potentiellement mon futur mari.
1: Ah bah oui, forcément. Et alors, il paraît que tu as trouvé qu'il dansait comme un dieu.
3: Ça existe.
2: Il danse comme un dieu. Il danse comme un dieu si Dieu n'a pas le rythme.
3: Meilleur van. Alors, j'aurais pas pu faire mieux. Elle est magnifique, celle-là. Pauvre homme.
1: Bah oui, pauvre. Et donc, il danse pas en rythme.
2: Il a du mal à être sur la musique, donc j'ai passé la feria, le regarder danser en me disant, mais comment il fait? C'est un don.
3: En train de dire qu'on n'a pas le rythme, quoi, les hommes, quoi.
1: Bah non, le sien, en tout cas.
3: Enfin, tous les hommes. Moi, je l'ai pas.
2: Mais Laurent, il a du mal à danser en rythme.
1: Il fait la discudance, quoi. Il fait la discudance. Mais quand même, il est rigolo, parce qu'il paraît qu'il t'a bien fait rigoler.
2: Oui, ah ben, on s'est revu 6 mois après à un loto, n'est-ce pas? Et là, il m'a fait rigoler.
3: Ah. Ouais, il n'a plus que ça, hein, il n'a pas la dent. Okay.
1: Ah, voilà. Et ça fait combien de temps que vous êtes ensemble?
2: Ça va faire 13 ans en février.
1: Et vous êtes mariés depuis?
2: Depuis le avril. Non, depuis, pardon, juillet 2021. Donc, un peu plus de 4 ans.
1: Eh ben, dis donc, les
3: belle histoire.
1: Ben oui.
3: Comme on les aime.
1: Comme on les aime, exactement. Ben, moi, j'aime bien l'idée. Alors, par contre, il paraît que tu as un défaut. Il paraît que tu dis ce que tu penses, mais c'est pas un défaut, ça?
2: Moi, je suis un peu grande gueule et j'ai du mal à faire semblant. Donc, les gens, quand je les aime pas, par exemple, ils me comprennent.
1: Mais est-ce que c'est un défaut, chérie? Moi, je ne trouve pas.
2: Eh ben,
3: un peu.
2: Ben, dans la société actuelle, un peu hypocrite, si, un peu.
1: Oui, c'est vrai qu'on m'a souvent dit que j'étais grande gueule parce que je dis toujours ce que je pense. Mais moi, je trouve que c'est un super. C'est pas un défaut, c'est une super qualité d'être honnête.
2: Ouais, je suis d'accord avec. Ouais.
1: Ah bah tu vois, t'es d'accord avec moi, bien sûr.
3: Mais bien sûr. Moi je suis. C'est vrai, tu dis ce que tu penses.
1: Toujours.
3: Mais ça plaît pas toujours aux gens. Mais au moins comme ça, tu sais tout de suite ce que t'as à faire du coup.
1: Oui, mais souvent en plus quand les femmes sont un peu grande gueule, on dit qu'elles sont ingérables, que c'est gna gna gna.
3: Ah oui, vous êtes ingérable, Valérie.
1: Voilà, c'est ça. Exactement. Et il dit quoi ton chéri?
2: Il apprend à composer.
3: C'est beau, c'est une belle réponse.
1: Non,
3: ça,
1: mais il apprend à composer, c'est-à-dire que oui, quand tu l'as vu danser, tu lui as tout de suite dit, tu danses comme une patate, évidemment.
2: Oui, je lui ai dit rapidement. Voilà. Je lui ai aussi dit que j'adorais ses fesses.
3: Mais ça se lâche aujourd'hui. Mais vas-y, quoi.
2: Heureusement
3: Le félin, sa maman, quoi.
1: Aïe. Bah oui, bah s'il a des belles fesses, c'est bien.
3: Qu'est-ce que vous regardez, Valérie, chez un homme, en premier? Allez, tout le monde, on est honnête, là.
1: Qu'est-ce que je regarde chez un homme?
3: Sérieux, oui, c'est une
1: question. Ses mains et ses yeux.
3: Ok, Alexia.
1: Et après, non, c'est godasse, parce que si un mec a des godasses,
3: des chaussures, oui,
1: dégueulasses, ouais, genre, soit moche, ça soit gna gna, oh là là, allez.
3: Et merci. Alexia, toi, t'es une fille, tu regardes quoi?
4: Moi, c'est les cheveux. Parce que j'aime bien les garçons cheveux longs.
1: Et toi, tu regardes quoi chez un homme en premier, Shirley? Ses fesses, apparemment. Eh oui, voilà.
3: Donc elle est honnête, elle a dit la vérité. Voilà,
1: t'as raison. Ouais. Mais c'est vrai qu'un beau cul de mec, c'est sympa aussi. Et bon, alors.
2: Ah ouais, c'est sympa.
3: C'est sympa ce Noël, hein, je reviendrai.
1: Bon,
3: j'aime beaucoup.
1: Bon, allez, on va marquer 5 points de plus, ma chérie, tu vas gagner.
3: On va voir.
1: Je vais tout de suite te poser la question. Écoute bien, c'est très facile, hein, franchement. Comment dit-on joyeux Noël en espagnol? Comment dit-on joyeux Noël en espagnol? Top chrono, 10 secondes.
2: Félix Navidad.
1: Et nous allons tout de suite, immédiatement, vérifier grâce à cette magnifique chanson.
3: J'adore cette chanson.

0: Justin Illusion dans la playlist de votre radio ici, Imagination. Allez, prenez de quoi noter, votre agenda de l'été arrive avec des idées de sorties et d'activités à côté de chez vous. Juste avant France Gall et Elton John, donnez pour donner pour la musique sur votre radio ici.
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4: En Creuse, plusieurs secteurs sont toujours soumis à des restrictions d'eau en raison de la sécheresse. Avant d'arroser le jardin, de remplir la piscine ou encore de laver la voiture, pensez à vérifier les règles en vigueur dans votre commune. Côté sortie, avec le CSB Féminine à Boussac, rendez-vous au stade municipal ce mercredi, c'est à 19h. Le club ouvre ses portes à toutes celles qui souhaitent découvrir le football féminin. Débutantes, joueuses confirmées ou simplement curieuses, tout le monde est le bienvenu. Au programme, une séance d'entraînement, la présentation de l'équipe et du projet féminin du club, le tout dans une ambiance conviviale et familiale. N'oubliez pas votre tenue de sport et des chaussures adaptées. Et puis ce jeudi 30 juillet de 10h à midi, vous avez la possibilité d'aller faire de l'escalade avec un centre de loisirs de Montluçon. Ça se passe au viaduc de Glény et c'est organisé par Husking Creuse. Et puis comme toujours, en été, profitez de ces bonnes.
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0: Cet été, à l'heure du déjeuner, Valérie Damido et Eric Bastien vous tiennent compagnie avec les meilleurs moments d'Au Taquet. Nous les retrouvons avec les candidats, juste après France Gall et Elton John. Donnez pour donner sur votre radio ici.

0: Portugal et Elton John dans un duo de 1980, donné pour donner sur votre radio ici. Valérie Damido et Eric Bastien sont à présent avec Jean-Claude d'ici Loire-Océan et Claire d'ici Normandie, qui ont tous les deux des petites manies. Alors le premier pour lui porter chance, et la seconde, c'est avec sa porte d'entrée que ça se passe. Et vous, quelles sont vos petites manies?
1: Alors, Jean-Claude, dis donc, tu as une petite manie, il paraît qu'avant de faire quelque chose d'exceptionnel, tu croises tes doigts pour invoquer la chance.
2: Oui, c'est ça.
1: Eh ben, c'est pas
2: ça.
1: Alors, tu croises bien tes doigts, tu fermes les yeux, tu dis je vais y arriver, comment tu fais?
2: Ouais, c'est ça, je place le majeur au-dessus de l'annulaire.
3: On va pas savoir.
2: Là, vous voyez, là, juste au-dessus. Et puis voilà, je me dis, allez, et on tente sa chance. Voilà. Actuellement, je l'ai fait deux fois déjà, depuis que je suis avec vous.
1: Et ça marche ou pas?
2: Oh,
1: ça marche?
2: Oui, plus ou moins.
1: Bah écoute, t'as 4 points quand même, hein, oui. Donc c'est pas mal. Ouais. T'as fait un sans faute. C'est tout.
2: Bon, ouais, alors. C'est vrai. Ouais, ça marche pour le moment.
1: Alors, écoute bien. Nous allons tout de suite marquer 3 points de plus. Ça, c'est sûr. Je le sens. Parce que tu es très fort et tu vas croiser tes petits doigts en invoquant la chance. Je te mets une petite ambiance de Noël.
3: Oh, c'est beau.
1: Alors, écoute bien. Nous allons parler évidemment encore du Père Noël. C'est la question à choix multiple. Je vais te poser la question, te proposer des réponses.

0: Je vais dire Pirañeni parce que je ne sais pas du tout. Donc voilà, j'essaie la première.
1: Rovaniemi, eh ben Rovaniemi, c'est situé en Finlande et wow. C'est et la ville abrite le Santa Claus Village et c'est là où est reparti le Père Noël dès cette nuit après avoir fait tout le monde entier. Voilà, et eh ben
0: wow, génial.
1: Bravo Jean-Claude, 3 points de plus, tu as 7.
2: En même temps, le Damino Bastiano, c'est quand même Noël tous les jours et toute l'année chez nous. Ça aurait pu être la bonne réponse. Hein. Bon, Claire est avec nous ici Normandie en ce jour de Noël. Claire qui a aidé les Restos du Cœur longtemps dans sa vie. Bravo Claire qui adore les Lego. Alors c'est marrant qu'on parle des Lego parce que je suis sûr qu'il y a plein d'enfants qui ont des Lego aujourd'hui au pied du sapin. T'as des grosses pièces, t'as quoi comme Lego? T'en as combien surtout?
3: On a déjà une bonne dizaine. C'est vrai qu'entre les tableaux Van Gogh, on a fait mon fils il aime bien aussi tout ce qui est bateau pirate.
2: Ah oui, donc, on
3: a fait le Black Pearl.
2: Ah, c'est le Black Pearl, ouais. Il y a 2862 pièces de Lego pour le Black Pearl. Et tu l'as eu pour Noël là? Tu viens de l'avoir?
3: Oui, exactement, ah ouais, c'est génial.
1: Oh là là là.
2: Ça va occuper tout le monde pour les fêtes, hein. 2862, là, c'est sûr que
3: voilà,
2: c'est énorme.
3: C'est ça.
2: Bon, une petite manie quand même, voilà, un petit défaut, un petit côté maniaque.

0: Alors ?
1: Sur la porte d'entrée.
0: Bah, il paraît que t'es maniaque sur la porte d'entrée. C'est... Tu ouvres.
1: Ah,
0: bah, oui. Excuse-moi,
1: je vais pas le dire. Oui, j'ai besoin de clencher plusieurs fois la porte pour être sûr qu'elle soit bien fermée.
0: Bah, oui. T'es maniaque de la porte d'entrée.
2: Bah, c'est un toc.
1: C'est vrai.
0: C'est un toc, oui. Alors, ça, c'est pas un toc, c'est un rêve, décrocher la cagnotte du loto. Eh oui.
2: Mais qui n'en rêve pas de gagner au loto, quoi.
0: Uniquement pour ne plus compter, voilà, c'est le rêve de tout le monde. Et,
1: hein, c'est ça.
0: On aimerait. Eh bien, écoute, nous allons voir si tu vas gagner la cagnotte. Attends, hein, plus de 1800 euros de cadeaux, hein, quand même, cette semaine, c'est pas rien. Voici ta question à choix multiple et elle vaut 3 points. Ambiance. Dans le milieu sous les mers, quel animal marin peut produire une lumière naturelle, parfois appelée illumination de Noël des abysses. Donc une lumière naturelle, on appellerait illumination de Noël des abysses. Cet animal, selon toi, c'est un calmar géant, un poisson lanterne, une méduse pélagique, une damidote pailletée et crevetée, comme les crevettes. Top chrono, 10 secondes. Calmar, poisson, méduse, d'amino crevetté et pailleté. Allez, vite.
1: La méduse,
0: non, c'est le poisson lanterne, un petit poisson abyssal qui est doté d'organes bioluminescents et qui émet donc cette lumière bleutée. Voilà, qui est un spectacle naturel, qui est très beau d'ailleurs et qui rappelle les guirlandes de Noël. Désolé.

0: la voir en concert, ça sera le 10 novembre à Paris, Oria, soirée mondaine dans la playlist d'ici. Linda Dissinor est maintenant avec Valérie Damido et Eric Bastien. Linda qui se lève très tôt chaque matin pour une bonne raison. Quant à Pascal d'ici Touraine, il ne part jamais sans son vélo. Il aurait pu faire le Tour de France. J'en profite pour vous dire que si le Tour de France homme s'est terminé le week-end dernier, celui des femmes commence ce samedi et nous le suivrons en direct chaque jour sur votre radio ici, radio officielle du Tour 2026.
1: Linda, ma chérie, tu n'as qu'un point. Que se passe-t-il?
2: Excusez-moi.
3: Ah mais moi je suis ravie d'être avec vous et de commencer l'année avec vous, franchement.
2: Ça fait longtemps que tu essayes d'être avec nous, tu t'es inscrit quand?
3: Non, c'est la première fois.
2: D'ailleurs, vous n'avez pas un numéro à nous donner?
1: Alors écoutez, on nous demande, alors si vous avez envie, c'est le
2: 0810 055 056.
1: Et là, on vous prendra vos candidatures, sinon vous vous rapprochez de vos locales, mais 0810 055 056.
2: On peut appeler maintenant, là.
1: Et on peut appeler maintenant.
2: C'est génial.
1: Bah, bien sûr que c'est génial. C'est
2: formidable, cette radio.
1: Mais évidemment. Alors, voilà. Tu as un petit rituel. Tu te lèves tous les jours vers 5h du matin.
2: Mm-hmm. C'est tôt, ça.
1: C'est très tôt.
3: Ouais.
1: Enfin, en même temps...
2: Mais elle fait quoi,
1: hein? Eh ben, figurez-vous qu'elle se prépare un petit café. Et... apporté par George. Ouais, George arrive en slip, lui apporte son café.
2: Joe Malongo n'a rien à envier à George.
1: Non. Et ensuite, tu te recouches pour lire.
3: Bah, je me remets dans mon lit, bien chaud sous la couette, et puis je me prends une petite heure ou heure et demie de lecture. Ouais.
1: Avant que ton fils se lève.
3: Exactement, avant que la journée avec mon fils, le boulot et tout
2: s'enchaîne. Tu fais une sieste quand même dans la journée.
1: Non,
2: parce que...
1: elle va parce qu'elle adore, elle lit parce qu'elle adore la lecture. Elle fait même partie d'un book club.
3: Salut d'ailleurs, si elle m'écoute, les copines du book. Ouais, tout le premier vendredi du mois.
1: On se réunit, voilà, bien.
3: On se réunit et on parle de nos lectures.
1: Et voilà.
3: Les unes aux autres et tout, enfin, dans une ambiance super sympa.
1: Et voilà.
3: C'est
1: alors,
3: vachement bien.
1: Ma chérie, tu as un point. Si tu marques les 5 points, tu vas remonter ta moyenne. Écoute bien la question cash à 5 points. Quelle chanson de Claude François connaît un nouvel engouement grâce à la pub de Noël d'Intermarché? Quelle chanson de Claude François connaît un nouvel engouement grâce à la pub de Noël d'Intermarché? Top chrono, 10 secondes.
3: Le mal aimé.
1: Padam, pam, padam. Tu connais pas la pub de Noël d'Intermarché?
2: Pas du tout, bah non, non.
1: Mais avec le loup?
3: Oui.
2: Ah non.
1: Mais t'es. Alors, il
2: oui,
1: y a,
2: si.
1: 12 milliards de vues de ce truc. Mal aimé. Avec le petit loup.
2: Je sais, je vois le petit loup, mais je vois pas le Intermarché.
1: Oh là là, mon Dieu. Eh ben bravo, t'as 5 points, ça te fait 6, ça.
2: Ouais, c'est moi le mal-aimé. Comme Pascal, nous sommes mal-aimés, Pascal.
4: Ah oui, j'ai bien compris, là, j'ai bien vu.
2: Oui. Pascal, 5 points. On est bien vu, surtout, là, on est pas mal. Jusqu'à 13h, on va voir ce que ça donne. Pascal, est-ce que tu as envie d'aller à Besançon? Tu connais ou pas Besançon?
4: Oui, je connais Besançon, on a visité.
2: Ok. Mmh. Ouais, t'as visité.
4: Les horlogeries, tout ça.
2: Ah oui, mais tu t'es pas arrêté dans un bel hôtel spa, t'as pas été.
4: Non.
2: Voilà. Voilà. Michael Gregorio, le spectacle,
1: là là.
2: Tout ça.
1: Oh là là.
2: T'aurais pu y aller en vélo, d'ailleurs. Parce que notre Pascal, il aime voyager en France et il emmène toujours un vélo avec lui, c'est vrai?
1: Ah bon?
2: Ah oui.
4: Et les deux vélos.
2: Ah, deux vélos.
1: Incroyable.
2: Donc tu pars dès que tu vas visiter, je sais pas moi, un département ou quoi que ce soit, tu mets tes vélos, mais alors tu les mets où? Dans la voiture? T'as une caravane?
4: Non, derrière, sur le porte-vélo.
2: D'accord, sur le porte-vélo, d'accord.
1: Mais tu parles un langage qu'il ne connaît pas. Il n'a pas, non seulement il n'a pas de bagnole, Eric Bastien, mais il n'a pas de vélo. Porte-vélo sur une bagnole.
2: Non, c'est sûr. Alors, lors d'un voyage à vélo en Alsace, t'as crevé après seulement 40 km. Comme tu n'avais pas moyen de réparer, qu'est-ce que t'as fait?
4: Eh bien, je suis revenu à la voiture, rechercher la voiture pour retrouver ma femme qui avait son vélo.
2: Ah ouais, mais t'as mis combien de temps alors?
4: J'ai mis une heure et quart. Je pense que j'ai gagné l'étape là.
2: Ah donc, t'as fait 40 bornes à pied parce que ton vélo, t'as laissé le vélo?
4: Non, j'ai repris le vélo de ma femme pour retourner à la voiture. Elle a gardé le vélo crevé.
2: Ok.
4: Et elle m'a attendu.
2: Mmh. Une heure et demie pour faire 40 km, il a fait la route des vins aussi. Voilà, c'est bien ça.
1: C'est pour ça que t'as mis une heure et demie pour faire 40 bornes.
2: Pas comment t'as fini sur la route des vins.
4: J'ai pas fait beaucoup de dégustations.
2: Pascal, on y va pour marquer peut-être. C'est quoi ces 5 points là?
1: Ouais.
2: Oui, 5 points, on y va avec la bande originale. Écoute bien. De Forrest Gump.
1: C'est pas The Forrest Gump, hein, c'est Forrest Gump tout court.
2: Forrest Gump.
1: Ouais, Forrest Gump.
2: Quel acteur incarne Forrest Gump au cinéma? Top chrono.
4: Tom Hanks.
2: 10 secondes. Hanks. Tu as l'air sûr de toi. Tom Hanks, qui incarnerait Forrest Gump dans ce chef-d'œuvre, sorti en 1994, un rôle qui lui a valu l'Oscar du meilleur acteur. Bravo, oui, c'est Tom Hanks. Un film qui raconte la vie extraordinaire d'un homme simple au grand cœur, un témoin involontaire de l'histoire américaine.

0: Baby, Can I Hold You, Tracy Chapman sur votre radio ici. Allez, restez avec nous dans moins d'une minute, la suite des meilleurs moments d'Otaka avec Valérie Damido et Eric Bastien, mais aussi Yves Dissinor qui parle de son bénévolat auprès des personnes âgées et Laetitia Dissibéry qui participe à des lotos tous les week-ends et qui a tendance à gagner de sacrés cadeaux.
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3: Alors, moi, ce que j'aime dans votre couple, c'est que toi, tu préfères faire le ménage que bricoler, c'est ta femme qui bricole.
4: Ouais, ça coûte aussi ça.
3: Bah oui, parce que tu n'aimes pas le bricolage, c'est ça?
4: Voilà. Ouais.
3: Ouais, pourquoi?
4: Ah, pourquoi? Je sais pas, ça dépend des trucs, mais bon, je suis pas trop branché.
3: Moi, je comprends les gens qui n'aiment pas le bricolage. Moi non plus, j'aime pas le bricolage.
5: Non, c'est vrai, c'est... tu l'as prouvé sur M6
3: je
5: pendant 15 ans.
3: C'est ça. Alors, tu es bénévole en gériatrie à Alône depuis 15 ans. Oh. Alors, qu'est-ce que tu fais? Ça veut dire quoi?
4: Ben, disons que je vais dans les chambres pour visiter les personnes, pour leur apporter disons quelque chose en plus que le personnel n'a pas beaucoup de temps de faire ça. Alors bon, les faire rire, enfin plein de choses, et on fait des sorties et tout. Et bon, ça te permet de voir autre chose que...
3: Tu peux faire des activités avec eux, c'est bien.
4: Nous, c'est plus dans l'écoute, nous. C'est pas moins animation, mais c'est plus dans l'écoute.
3: C'est ça, tu les écoutes, tu parles avec eux, ça c'est hyper important. Généralement, les personnes âgées, ils aiment bien raconter leurs histoires. Mais c'est vrai.
4: On apprend plein de trucs, on grandit en plus avec eux.
3: Apprend plein de trucs, moi j'adore. J'adore ça. Bon, alors.
5: Comme vous ne me racontez pas beaucoup d'histoires, ça veut dire que vous n'êtes pas encore âgé.
3: Oh si, je suis âgé mon petit gars. Alors mon petit, tu vas marquer probablement ton deuxième point avec une ambiance sexy in the beach.
5: Ah.
3: Oui.
5: Oh là là, dis donc.
3: Ça ne rigole pas. Ah. Alors, écoute bien.
5: Ah.
3: Le livre Le Kama Sutra.
5: On aime.
3: Le Kama Sutra qui est un livre extraordinaire.
5: Hein. Oui, bien sûr.
3: Eh ben, ce livre a été interdit au Royaume-Uni jusqu'en 1963. Est-ce que c'est vrai? Est-ce que c'est faux? Top chrono, 5 secondes.
4: Ouais.
3: T'as dit vrai?
4: Ouais.
3: Eh ben c'est vrai. Effectivement, parce que ce livre indien qui est consacré aux arts de l'amour, c'était destiné aux classes aisées. Ça a été traduit en anglais en 1880, mais dans l'Angleterre victorienne, c'était jugé obscène. Donc ça a été interdit jusqu'à ce que les Beatles arrivent. Et voilà. Donc bravo, un point de plus, tu as deux.
5: Laetitia. Le Kama Sutra, non, tu connais? Oui, tu connais, bien sûr, Laetitia, le Kama Sutra.
4: Oui.
5: Voilà.
4: Oui.
3: Mais qu'est-ce que tu voulais faire comme
5: phrase? Non, je sais pas, j'ai mis un coup de frein à mon élan. Bon, Laetitia qui nous écoute avec ici, Berry, qui est dans l'Inde, qui habite Montgivray, et alors qui vient tout juste de passer un diplôme. Et alors, c'est quoi ce diplôme?
6: C'est un titre pro-voyageur.
5: Conductrice de transport scolaire. Voilà, c'est pour ça qu'on vient d'écouter le
3: klaxon. Chauffeur,
5: cité champion, appuie sur le champignon. Bon, et alors, donc, si tu viens d'avoir le diplôme, ça veut dire que tu commences le boulot bientôt ou t'as déjà commencé?
6: Ah, j'ai déjà commencé.
5: Ah ouais? Et alors, ça te plaît? C'est un job sympa?
6: Oui, je suis conductrice de transport scolaire, donc oui.
5: Oui, c'est ça. Tu as un bon contact avec les élèves. Ils ont quel âge, les élèves que tu transportes? C'est des petits?
6: Oui, alors j'ai des maternelles, des primaires, des collégiens, lycéens.
5: Sympa. Alors toi, t'as fait plein de choses, parce qu'avant, t'étais vendeuse en boulangerie.
6: Oui, tout à fait.
5: Ouais. Oui. Puis opératrice de production dans le domaine médical.
6: Oui, c'est ça.
5: Dis donc, et c'est bien comme ça, de faire plusieurs métiers.
3: On a mille vies dans une vie.
5: Ben ouais, t'as bien raison d'en profiter. Tous les week-ends, tu participes au loto.
6: Oui, c'est ça.
5: Tu fais rouler les boules. Eh oui, c'est le bingo, c'est le... Attendez Valérie. Mais oui, pour un chat, un chat. Qu'est-ce que tu as déjà gagné?
6: Machine à laver, sèche-linge, ordinateur.
5: Ah quand même.
6: Carte cadeau, ouais.
3: Mais dis donc, t'es chanceuse.
5: Ah non, en termes d'électroménager, ouais, t'es pas mal. Hein. Bon Laetitia, seras-tu aussi chanceuse aujourd'hui avec nous dans Otaquet? Très beau séjour à Besançon ou machine à café Malongo en jeu. Oh, ça sent le coup de boule là.
7: Allez les bleus.
5: année. Ah, Zidane, la légende, le futur entraîneur de l'équipe de France. On a envie, on y croit.
3: Oui,
5: bah oui.
3: Mais qu'il est beau, on l'aime tellement.
5: Mais tellement. Il existe une statue représentant le célèbre coup de tête qui était appelé coup de boule, voilà, dans la chanson, le coup de tête de Zinedine Zidane lors de la finale de la Coupe du Monde. On est en 2006. Eh bien, moi, je te dis, il existe une statue qui représente ce coup de tête. Vrai ou faux, 5 secondes. Tu dis quoi? Tu dis vrai?
6: Ouais.
5: Tu as l'air sûr de toi, hein?
6: Bah, je prends.
5: Eh ben ouais, eh ben t'as parfaitement raison, le célèbre coup de tête de Zidane sur Marco Materazzi, immortalisé en 2012 par un plasticien intitulé Headbutt, une sculpture qui a notamment été exposée devant le Centre Pompidou à Paris pendant un temps. Voilà, c'est devenu une œuvre d'art.
3: Et le plasticien, il s'appelle
5: Oui, j'ai pas osé.
3: Adel Abdessemed.
5: Voilà, je voulais pas écorcher le nom.

Bruxelles, boulevard désert. Le groupe est en concert le 1er août à la Clayette en Saône-et-Loire, le 2 à Yzeure-sur-Creuse, ça c'est en Indre-et-Loire, et le 15 août à Châteauroux. Ensuite, il faudra attendre février 2027. Les meilleurs moments d'Au Taquet, eh ben, c'est fini pour aujourd'hui. La suite demain avec une imitation de dauphins et des fans de parcs d'attractions sur votre radio ici.

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1: Très bon été avec votre radio ici, il est 13h. Le journal Valentin Bertrand. Bonjour Valentin.
2: Bonjour Catherine, bonjour à tous.
1: À la une aujourd'hui.
2: Journée à haut risque en Gironde où le retour de la chaleur fait craindre des reprises de feu. 4000 personnes évacuées ce matin à Lacanau. Nous y sommes dès le début de ce journal. Il a combattu les flammes dans le noir complet. Un pompier raconte cette lutte acharnée menée depuis une semaine. Des oiseaux qui tombent du ciel, l'hécatombe silencieuse des 4 canicules enregistrées cette année. Nous serons dans l'une des principales infirmeries pour animaux sauvages. Et puis, en voilà une nouvelle qui donne le sourire.
3: Zinedine Zidane sera donc le prochain sélectionneur de l'équipe de France.
2: Zizou confirmé au poste de sélectionneur de coach des Bleus. Nous y revenons en fin de journal.
1: Les sirènes stridentes de nouveau entendues ce matin en Gironde.
2: Des messages FR alerte envoyés pour ordonner l'évacuation préventive de campings, de centres collectifs à Lacanau, où le feu, même stabilisé, menace toujours. On retrouve tout de suite sur place le reporter d'ici Gironde, Clément Carpentier. Bonjour.
4: Bonjour Valentin, bonjour à tous.
2: C'est donc le principe de précaution qui a parlé avant une journée à haut risque.
4: Oui, et ça donne une ambiance donc très particulière sur place, Valentin, puisque d'un côté, vous avez des files de voitures qui sortent des campings après avoir rangé ses affaires à la va-vite, mis les vélos sur les toits ou encore raccroché la caravane pour évacuer le plus rapidement possible après ces décisions d'évacuer les campings. Et puis de l'autre, vous avez les résidents qui continuent à vivre à peu près normalement. J'ai croisé même certains avec la planche de surf sous le bras prêts à aller à la mer. Bref, et au milieu de tout ça, vous avez une ville quasiment morte aujourd'hui avec tous ces touristes qui ont été évacués. On se croirait presque en plein hiver dans la station balnéaire girondine. Malheureusement, ce n'est qu'une impression car il fait bien 35 degrés aujourd'hui, Valentin, avec ses chaleurs en augmentation. Les fumées de l'incendie sont bien là et surtout les flammes restent menaçantes à quelques kilomètres seulement de Lacanau.
2: Et donc au total, 4000 personnes évacuées pour le moment. La surface brûlée en Gironde reste stable. 42 000 hectares. La progression des flammes ralentit depuis dimanche, mais l'incendie n'est toujours pas fixé. Lui a vécu l'enfer de ces flammes en Gironde. Ici, Mayenne a reconnu le témoignage d'un pompier, le caporal Alexandre Boisseau, rentré ce week-end chez lui après 4 jours passés au plus près du brasier à Somos, au Porge, au Lèche-Cap-Ferré. Des images qui marquent même un pompier professionnel aguerri à ces incendies.
5: C'est en fait cette déconnexion totale entre la réalité qu'on croit connaître et en fait la réalité du terrain pendant l'incendie. C'est un ensemble de choses. C'est en fait de vivre dans le noir complet quasiment toute la journée à cause du panache de fumée. C'est les odeurs de sapins brûlés, d'habitations brûlées. Malheureusement, au Porge, on a eu pas mal de missions en fait de défense de maisons. Pour le coup, le ratio est vraiment pas bon. On a fait ce qu'on pouvait, mais je vais vous dire que pour 5 maisons sauvées, on a regardé 15 qui brûlent à côté, quoi. Donc en fait, c'est tout cet ensemble visuel, olfactif, et puis évidemment au niveau du son, en fait, entendre ce vent qui craque dans les arbres de la forêt, et puis ce crépitement continuel des flammes, quoi, qui était partout, quoi.
2: Et ils sont encore 2750 à se relayer en Gironde. 93 pompiers blessés depuis le début de cet incendie.
1: Et face à ce méga feu, des milliers de vacanciers sont contraints d'écourter ou d'annuler leur séjour.
2: Train, location, activité, c'est l'un des plus gros budgets de l'année. Mais tout n'est pas perdu en cas de situation exceptionnelle. Les règles sont généralement assouplies pour faciliter, Adèle Belloumri, les remboursements.
6: Oui, d'abord la SNCF avec le report ou l'annulation sans frais. Si vous deviez vous rendre dans la région bordelaise ces prochains jours, vous avez jusqu'à vendredi inclus, donc le 31 juillet, pour en faire la demande. Côté hébergement, les professionnels du secteur ne sont pas en reste.
7: On est harcelés d'appels malgré tous les mails qu'on a pu envoyer à nos propriétaires, à nos locataires.
6: Sandra Cazobon gère une centaine de réservations en suspens dans son agence de la presqu'île à Lèche-Cap-Ferré.
7: Si la presqu'île n'ouvre pas le 1er août, nos locataires qui ne peuvent pas disposer de la l'habitation sont en droit d'annuler la location en partie ou en totalité.
6: Les Gîtes de France, de leur côté, proposent un report ou un remboursement total, qu'importe l'endroit du séjour, en Gironde ou dans les Landes. Michel Laure est le directeur de la Fédération nationale.
8: Situation exceptionnelle, réaction exceptionnelle, même dans les zones qui ne sont pas incendiées. On comprend très bien que des personnes qui doivent aller en Gironde dans un hébergement qui ne serait potentiellement pas touché par un incendie ne souhaitent pas y aller ou ne sont pas incités à y aller. Donc, on rembourse intégralement. Oui.
6: Enfin, chez Airbnb, les voyageurs peuvent aussi être intégralement remboursés, mais uniquement si leur réservation est située dans une zone couverte par la politique de force majeure de la plateforme.
2: Vous n'avez pas tout noté, vous retrouvez un guide pratique avec vos droits sur ici.fr. Un mot des autres feux dans les Landes. La situation est plus favorable. 15 000 évacués ont pu passer la nuit dernière chez eux. La surface brûlée est toujours de 3 600 hectares. Dans le Var, les pompiers espèrent aujourd'hui atteindre des poches de feu restées hors de portée depuis une semaine. 4 500 hectares parcourus par les flammes dans le massif du Gros Bessillon. L'incendie progresse beaucoup moins vite, mais il n'est pas encore fixé. L'enquête sur ces départs de feu en série dans le département, elle, avance. Un homme de 23 ans est mis en examen et placé en détention provisoire pour d'autres départs de feu déclenchés à une vingtaine de kilomètres de là.
1: Et ça chauffe de nouveau à partir d'aujourd'hui.
2: Arrivée de la quatrième vague de chaleur par le sud-ouest avec jusqu'à 35 degrés attendus cet après-midi en Gironde, jusqu'à 40 demain, et ça va s'étendre dans le courant de la semaine jusqu'au Grand Est, avec à nouveau de lourdes conséquences pour les animaux. En deux mois, 2000 sont arrivés à l'Hirondelle, un centre de soins pour animaux sauvages à Saint-Forgeux, à l'ouest de Lyon, souvent très mal en point, Cédric Armel.
9: Dans une petite pièce, plusieurs cages sont empilées. Dedans, des martinets, oiseaux noirs de moins de 5 cm de long en grande souffrance.
10: On voit l'os et il n'y a rien là. Il n'y a pas de chair, il n'y a pas de muscle, il n'y a rien. Il est rachitique.
9: Précise Betty, bénévole. Anne Fourier et ses équipes voient défiler ces oiseaux tous les jours depuis la première canicule au mois de mai.
11: On est à peu près à 1300 martinets globalement. On n'a jamais vécu ça.
9: Ils ont dû en prendre en charge jusqu'à 200 par jour le mois dernier. Des oiseaux parfois tombés de plusieurs mètres de haut à cause de la chaleur.
11: Les petits mangeaient pas pendant plusieurs jours et ont décidé effectivement d'échapper à la fournaise et de se jeter du toit. C'est comme s'il y avait l'incendie chez vous, c'est que les animaux ont trop chaud et se jettent dans le vide. Et ça tombe même sur la tête des gens. On a vraiment des gens qui nous ont dit ça, quoi. Ça leur tombe dessus.
9: Une catastrophe pour la faune de la région qui risque d'avoir des conséquences directes pour les habitants.
11: Un martinet mange 20 000 insectes par jour, dont les fameux moustiques, et un martinet en moins, c'est 20 000 insectes en plus par jour dans le ciel. On a besoin de ces animaux pour réguler en tout cas les populations de moustiques, mais le martinet est clairement en train de s'effondrer, en tout cas les populations s'effondrent.
9: Sans parler des renardeaux, hérissons, fans recueillis par le centre, Anne Fourier craint maintenant une prochaine canicule et un nouveau coup de chaud pour le centre.
2: Et des canicules plus nombreuses, on l'a entendu, dans cette infirmerie la plus grande dédiée aux animaux sauvages.
1: 13h07, c'est une scène d'horreur découverte à Orange dans le Vaucluse.
2: Les corps en décomposition de 5 bébés retrouvés au domicile d'un couple. D'après les informations obtenues par ICI Vaucluse, les ossements déposés dans des boîtes ont été trouvés par le mari pendant que sa compagne accouchait à l'hôpital après un déni de grossesse. Deux nouvelles femmes accusent Patrick Bruel de viol et d'agression sexuelle. Elles ont porté plainte ces derniers jours. La première indique avoir été violée à Toulouse en 1994, il y a plus de 30 ans. La seconde rapporte une agression lors d'un tournage en Grèce en 2005. Le chanteur de 67 ans est mis en examen depuis début juin dans 4 affaires où il est placé sous le statut intermédiaire de témoin assisté.
1: Et alors Valentin, c'est officiel, ça y est, Zizou prend les rênes de l'équipe de France.
2: Et oui, il va donc prendre la suite de son ancien coéquipier Didier Deschamps, annonce faite ce matin au siège de la Fédération Française de Foot. Et voici les tout premiers mots du nouveau coach.
12: Aujourd'hui pour moi c'est juste une continuité, quelque part un rêve. J'ai eu des propositions pendant ces 4-5 ans où j'ai arrêté pour reprendre un club et je les ai toutes refusées pour l'équipe de France. Parce que l'équipe de France, pour moi, c'est la seule chose que je voulais faire. Aujourd'hui, j'ai l'opportunité d'être le sélectionneur de cette équipe et je vais tout donner pour que cette équipe continue à gagner. C'est la seule chose qui m'anime, c'est de pouvoir travailler pour cette équipe, pour qu'elle continue à gagner.
2: Zinedine Zidane, patron des Bleus, la nouvelle très attendue fait le bonheur des habitants de la Castellane dans les quartiers nord de Marseille, là où il a grandi. Un quartier désormais connu pour le trafic de drogue, mais où personne n'a oublié Zizou, Mathilde Vinceneux.
13: Si Sur les murs de la cité de la Castellane, il y a les tags qui indiquent la présence des points de deal et il y a cette fresque de Zidane en haut d'un immeuble. L'emblème du quartier assure Ada et Mario, 25 ans, et entraîneur pour le club de foot amateur de la cité, le FC Castellane.
14: Nous, c'est un honneur que Zinedine Zidane vienne à la Castellane et franchement, nous, on est fiers de lui.
15: Il nous donne de l'espoir, que ce soit pour nous, que ce soit pour les enfants. Parce qu'en tant que coach, ben, il a été excellent. En tant que joueur, il a été excellent. Et il y a des légendes qui ne disparaissent jamais. Et ben, Zidane, il en fait partie.
13: Une légende qui a encouragé les jeunes de la Castellane cette année quand ils se sont qualifiés pour la finale de la Coupe de Provence. Ada a gardé précieusement la vidéo sur son portable.
16: Bonjour les amis. Le plus important, c'est de prendre du plaisir. Régalez-vous.
14: Zidane, vous soutenir, c'est comme une victoire.
13: Pour Abou, le simple fait d'avoir été dans la même école que Zidane est déjà une fierté. À 18 ans, le jeune homme a suivi les exploits de coach de l'enfant du quartier.
17: Quand je suis né, Zinedine Zidane, il avait déjà arrêté de jouer au foot, mais après aussi, j'ai eu la chance de le voir remporter les trois Ligues des Champions d'affilée avec le Real Madrid. Et j'espère que maintenant, avec l'équipe de France, il aura le même succès. C'est un leader et ça peut que bien se passer pour lui.
13: Pas de doute, ici à la Castellane, il y aura du monde devant la télé pour suivre le premier match des Bleus coaché par Zidane.
2: Et ce sera le 25 septembre contre la Turquie. Zidane qui a signé pour 4 ans.
1: Merci Valentin Bertrand, on vous retrouve à 14h pour continuer de s'informer sur votre radio ici. À suivre dans les prochaines minutes, une balade dans le Finistère entre mystères celtes et contes fabuleux. Nous partons à Huelgouate et sa forêt sur votre radio ici.
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1: Prenez de bonnes chaussures. Aujourd'hui, je vous emmène en balade en Bretagne, direction le Finistère, à la découverte d'une forêt et de ses légendes celtiques, de sa rivière, de ses rochers aux formes étranges et de bien autre chose. Il y aura même des loups à la fin de la visite. Bienvenue dans Partir avec ICI Brézizel.
21: La Bretagne, c'est son bord de mer et ses terres, avec ses falaises, ses landes et ses forêts. Deux sont incontournables. Brocéliande et Huelgouate. C'est cette dernière qui nous intéresse. Et je vous emmène dans le Creys-Brez, le centre Bretagne, dans les monts d'Arrée, pour découvrir cette forêt mythique. Sa force, c'est qu'il suffit de quelques pas pour être transporté. On va à Huelgouate, on va au Huelgouate. Les deux formulations sont possibles. Huelgouate, c'est une parenthèse enchantée. Une forêt légendaire avec la mare aux fées, le chaos de Gargantua ou encore la grotte du diable. Et je vais vous raconter l'histoire des légendes qui entourent cette forêt. Et à la fin de cet épisode, je vous donnerai la technique qui vous permettra de soulever une pierre de 137 tonnes sans risquer un lumbago. Je m'appelle Perrine Clément, je suis animatrice à ICI Brézizel. Et j'adore cette forêt par sa diversité. C'est une forêt luxuriante, avec des mousses, des fougères, des ronces. Ici, les arbres essayent de se faire une place. On va retrouver des chênes, châtaigniers, des bouleaux, le pin sylvestre ou encore le pin maritime. Et si vous venez très tôt le matin ou très tard le soir, vous pourriez entendre des bruits générés par des renards, blaireaux, fouines ou par des korrigans. Ce sont des lutins bretons. Bienvenue dans Partir. Huelgouate, à la rencontre du mystère. On arrive dans la commune de Huelgouate. D'ailleurs, Huel, c'est un mot breton qui signifie eau, et Guate pour forêt, bois. La mutation des deux mots donne Huelgouate, le haut bois, avec des pentes assez fortes qui donnent un aspect montagneux. On se dirige sur la place Aristide Briand. C'est une place rectangulaire et aérée. Et autour de nous, des maisons en granit. La commune de Huelgouate, c'est plus de 1500 habitants qui, malgré l'engouement pour sa forêt, est restée fidèle à elle-même. Ce n'est pas un village musée, mais un lieu authentique. Les commerces fonctionnent tout au long de l'année. Il y a des restaurants, des bars et des boulangeries. Pour vous rendre à Huelguat, depuis la Bretagne, vous pouvez utiliser les transports du réseau Bresgo ou le service de covoiturage Westgo. Et si vous vivez en dehors de notre région, l'idéal, c'est de faire Paris-Morlaix en train. À Morlaix, vous prenez le bus, il existe deux lignes, la 936 et la 960. Arrêt, Huelguat. Et là, vous êtes à 2 minutes à pied de la forêt. Avant de quitter la place Aristide-Briand, pensez à passer chez Sonia. Cette ancienne mécanicienne aéronautique est revenue à Huelguat par amour. En 1999, elle reprend avec son mari la droguerie créée par ses beaux-parents. Depuis 2013, Sonia gère toute seule cette caverne d'Ali Baba qui dispose de plusieurs rayons. Bricolage, peinture ou encore la coutellerie. Il reste encore une poignée de drogueries en France et elles sont toutes différentes. Il faut rentrer dans la droguerie de Sonia pour saisir l'ampleur de ce lieu. Élu meilleur commerce indépendant de Bretagne en juillet 2024. Et d'ailleurs, si vous deviez rapporter un souvenir de la région, c'est ce couteau, le Glen. Il est fabriqué à Pouescat. On est toujours dans le Finistère, mais cette fois dans le Nord. Le Glen, c'est un couteau de poche. Le manche est fabriqué en filet de pêche recyclé. Il en existe de toutes les couleurs et la lame est fabriquée à tiers. C'est un objet entièrement fabriqué en France. Et sachez que si vous offrez un Glen à quelqu'un, il devra vous payer un coup à boire. Si la tradition n'est pas respectée, un Corrigan pourrait vous entraîner dans son monde dont vous ne pourriez jamais ressortir. On quitte la place Aristide-Briand en empruntant une venelle. C'est une petite rue étroite située à côté de la pharmacie. Cela nous permet de rejoindre plus rapidement le bord du lac artificiel. Fondé pour les besoins de l'ancienne mine de plomb argentifère de Locmaria-Bérien, commune proche de Huelguat. À l'extrémité du lac se trouve le Moulin du Chaos, qui est désormais un lieu d'exposition d'artisanat d'art. C'est drôle comme nom, le Moulin du Chaos. Mais de quel chaos on parle? Il se trouve à l'intérieur de la forêt. Suivez-moi, on va rencontrer le géant Gargantua. Quand je rentre dans la forêt de Huelguat, je bascule aussitôt dans un autre monde. J'ai l'impression d'être dans l'un des décors du Seigneur des Anneaux, persuadé de croiser un hobbit ou un elfe. Parce qu'il y a ces rochers immenses au-dessus de notre tête, sur les côtés, je suis à la fois saisi par ce site spectaculaire et je m'avance prudemment, je me baisse, je prends la pleine mesure de mon corps. Je me sens toute petite et j'avance à tâtons face à l'immensité de ces pierres. Il existe deux parcours pour découvrir les sites légendaires de la forêt du Huelguat. Prenez le Moulin du Chaos comme point de départ. Le parcours d'1,7 km permet de découvrir 5 sites. Le grand parcours, balisé en jaune, fait 9,5 km et on découvre l'ensemble des sites. Il faut compter 3 heures, 3h30 en prenant votre temps. Vous pouvez retrouver la carte de la forêt pour 1 euro auprès de l'Office de tourisme des Monts d'Arrée ou la télécharger gratuitement sur leur site internet. Pour y aller, évitez les tongs. Vous risquez de glisser. L'idéal serait des baskets fermées, car en cas de pluie, vos pieds restent bien au sec et au chaud. Puisque l'on parle de chaleur, l'été n'est pas la meilleure période pour apprécier la forêt du Huelguat. Je trouve qu'il y a trop de monde et l'accès à certaines parties de la forêt devient difficile, voire impossible. Je vous conseille de venir plutôt au printemps. Les roches sont recouvertes d'un vert tendre, ou en automne, quand la nature propage ses couleurs chaudes. Parcourir la forêt de Huelguat, c'est vivre une expérience. Quiconque s'est aventuré dans la forêt vous transmettra son ressenti. Certains évoqueront un sentiment de plénitude, une source d'énergie. D'autres verront dans les formes tortueuses des arbres des présences humaines. Une expérience intime dans une forêt préservée.
0: Et c'est ça qui nous importe à nous, Huelguatins, que ça reste à notre image, un lieu naturel mais tellement vrai.
21: Pour Rémi, la forêt de Huelguat, c'est avant tout celle de son enfance. Dans les années 60, avec ses camarades, il faisait partie de la confrérie des petits guides. Une fonction autorisée à l'époque par le syndicat d'initiative de la commune.
0: On était des mineurs, certes. C'était admis par tous les visiteurs de voir des gamins qui racontaient des histoires, qui racontaient des légendes. Et c'était ça le sel, en fait, de notre activité. Et nous, nous y trouvions notre compte parce qu'à l'époque, ça payait très bien.
21: L'argent récolté à la fin de la saison était partagé et permettait à Rémi, par exemple, d'acheter son premier transistor. On avance encore un peu et on arrive face à un tas de gros rochers arrondis, recouverts de mousse. C'est un chaos rocheux. C'est le chaos de Gargantua.
0: Gargantua se promène en Bretagne. Il arrive ici en Argoite, dans les Monts d'Arrée, où là les gens sont un peu plus pauvres, même beaucoup plus pauvres. Les terres sont moins fertiles et il a peu à manger. Donc il est furieux, il descend à 20 km d'ici et là il trouve un endroit où il y a des pierres énormes et donc pour se venger de la population du Elgouette qu'il ne l'a pas rassasié, eh ben, il balance ces pierres, je dis bien balancer, n'importe comment, d'où l'origine du chaos.
21: Allez, venez, on fait quelques pas en arrière pour se rendre à la grotte du diable. Comme son nom le laisse supposer, c'est un endroit bien particulier qui peut même effrayer. Je descends à l'aide d'une échelle métallique étroite. C'est sombre, humide et le bruit peut impressionner. Vous entendez, elle vient du lac de Huelguat et chute de plusieurs mètres, serpente ensuite entre les rochers. Il s'agit de la rivière d'argent. Alors je vous arrête tout de suite, n'espérez pas faire fortune. Cette rivière s'appelle ainsi parce qu'au XVIIIe siècle, la mine de plomb argentifère de Locmaria-Bérien puisait dans la rivière ses richesses.
0: Jadis, un révolutionnaire s'est réfugié dans cette grotte compte tenu qu'il était poursuivi par les chouans, sa vie était en jeu. Et comme il faisait froid, il a fait un feu pour se réchauffer. Comme il avait faim, il a sorti de sa besace une fourchette. Quand les chouans sont arrivés au-dessus, là, d'où nous sommes, là, ils ont vu se projeter sur les parois de la grotte le chapeau du révolutionnaire qui possédait deux plumes. Ils ont vu la fourchette qui symbolisait le trident. Et donc, ces gens-là ont cru voir le diable sur les parois de la grotte. Ils se sont mis à hurler « Au diable, au diable !» Et c'est depuis ce temps-là qu'on l'appelle la grotte du diable.
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21: Je ne sais pas si vous vous en souvenez, mais au début de l'épisode, je me suis engagée à vous donner la technique pour faire bouger une pierre de 137 tonnes. Il s'agit de la roche tremblante. 7 mètres de long, 3 mètres de haut et 2,80 mètres de large. C'est l'attraction de la forêt du Elgouat. Chaque année, des milliers de visiteurs tentent de faire bouger la roche à l'aide de leurs mains, de leurs pieds ou encore de leur dos.
3: Elle a bougé.
21: Entre nous, je vous dévoile la technique infaillible. Pour faire bouger la roche, mettez vos pieds là où s'est formé au fil du temps et des tentatives un trou. Collez votre dos à la roche, poussez avec vos cuisses et laissez revenir la roche. Repoussez, laissez venir. Et ainsi de suite. Suivez le rythme et elle devrait bouger. Avant d'oublier, pour préserver la forêt et ses animaux, pensez à garder vos déchets dans votre sac. Si vous avez encore un peu de temps, si votre week-end n'est pas terminé, j'ai une dernière idée. On va au cloître Saint-Égonec. C'est à 15 km de Huelguat. Visitez le musée du loup. L'empreinte du loup est présente dans nos expressions ainsi que dans nos légendes.

0: Ici, vous avez ce qu'on appelle des lanternes à loup. Le loup, si vous vous rappelez encore une fois la salle précédente, il a une très très bonne vue et il a peur du feu. C'est les lampes, on les mettait sur les rebords de fenêtres autrefois, et le loup les voyait au loin, il savait que l'homme était à proximité et il ne s'approchait pas.
1: Astrid est chargée de mission au musée du loup du cloître Saint-Égonnec. On parcourt les différentes salles du musée pour découvrir toutes les facettes de cet animal. Son mode de vie, sa biologie et son omniprésence dans nos légendes. Ça va de la bête du Gévaudan jusqu'au cœur des Monts d'Arrée. Si je vous emmène ici, c'est parce qu'en 1884, le dernier loup des Monts d'Arrée a été tué au cloître Saint-Égonnec. C'est attesté par des registres, car celui qui avait tué un loup venait en mairie avec l'animal pour percevoir sa prime. L'histoire du musée, elle, commence au début des années 90. D'abord par une exposition temporaire sur le paysage et le loup. Mais l'intérêt du public est tel que le musée voit le jour en 2000. Et la scénographie a été repensée en 2014. Ce qui me marque ici, c'est la figure du meneur de loup, un personnage capable d'apprivoiser cet animal redouté. Alors, je vous rassure, le musée du loup n'est pas un musée effrayant. D'autant qu'Astrid, lors de la visite guidée, s'adapte à son public.
2: L'histoire que je vais vous raconter, c'est une histoire vraie. Hein. C'est l'histoire de Marie Madec, une petite fille qui vivait en Bretagne il y a très très longtemps, dans les années 1800-1850 à peu près. Marie Madec, il y a très longtemps, elle est toute seule là-haut, dans la montagne, à garder son troupeau de moutons. Quand tout à coup, il y a un loup qui sort des bois et qui attrape un de ses moutons. Marie Madec, ne se laissant pas démonter, ayant beaucoup plus de courage que moi, elle fait du bruit avec ses sabots. Le loup, si vous vous rappelez, est un gros peureux. Il lâche le mouton et il se sauve dans les bois. Arrivé là, moi, à la place de Marie Madec, j'en aurais profité pour m'éclipser. Mais elle, n'écoutant que son courage, elle court derrière le loup. Marie Madec a disparu. On l'a retrouvée 2 semaines après, au pied d'un arbre. Elle a eu faim, elle a eu soif, elle a eu très peur aussi, certainement. Mais le loup ne l'a pas touchée.
1: Avant de quitter les lieux, glissez-vous dans la peau du loup. Dans l'une des salles, installez-vous sur le siège. Placez votre visage dans un cercle, le même procédé que dans un photomaton, et repartez quelques minutes après avec une photo de vous en loup-garou. Mais ça, vous le ferez quand vous viendrez.
3: Très bonne idée, merci Perrine Clément d'Ici Brézizel pour cette belle escapade. Partir à Uelgouet est à réécouter sur ici.fr et sur l'appli Ici comme plein d'autres destinations, par exemple Le Mans, où nous serons demain grâce à Ici Men. Nous continuons en musique à présent avec Kim Wilde, Cambodia, sur votre radio Ici.

0: Cambodia. J'étais ravie de passer ces instants avec vous. On se retrouve demain à partir de 12h05 avec les meilleurs moments de Taquet, puis le journal de 13h, suivi d'un épisode de notre podcast Partir. Il sera dans la Sarthe. Et maintenant, votre après-midi continue à vos côtés et en musique avec Étienne Daho sur votre radio ici.
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2: Si vous prenez la route ou partez en balade ces prochains jours, n'oubliez pas que les après-midi restent bien chauds. Emportez toujours de l'eau, un chapeau, évitez les efforts entre midi et 16h et surtout, ne laissez jamais un enfant ou un animal seul dans une voiture, même quelques minutes. Rendez-vous ce jeudi à 20h à Toul-Sainte-Croix, au départ du parking des Pierres Jaumâtres. Vous allez pouvoir vous balader. C'est une balade de comté en compagnie de Sandrine et du musicien Vincent. Une promenade pleine d'histoire et de musique au cœur d'un site naturel exceptionnel. Comptez 5€ par personne, c'est gratuit pour les moins de 12 ans. Il est conseillé de réserver. Autre rendez-vous, c'est ce vendredi 31 juillet à Nouan. Dès 18h30, profitez d'un marché de producteurs suivi d'un concert de Clément Live Music de 19h30 à 22h. La soirée se terminera sous les étoiles avec la projection en plein air du film culte La soupe aux choux. C'est à 22h15. Pensez à apporter votre plaid et une chaise pliante.
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C'est Étienne Daho avec Le Grand Sommeil sur votre radio ici. Bonjour, bienvenue, c'est Fabien Hémeau. On passe ce début d'après-midi ensemble au programme Info Locale Musique Bonne Humeur. 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bien sûr plein de podcasts à écouter en famille ou entre amis, comme par exemple Les Maléfiques, excellente série présentée par Monsieur Willy Rovelli que vous retrouvez bien sûr chaque week-end entre midi et 13h. Tout de suite de la musique pour vous accompagner, Vita avec Ça fait mal, bel après-midi.

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1: On s'est soutenus ensemble, on avance ensemble, et aujourd'hui, c'est ma compagne qui a fait le plus beau cadeau aussi que je puisse avoir à mon âge, d'être papa d'un petit garçon de 7 mois aujourd'hui.

0: Son corps s'achève sous des draps inconnus. 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
1: On se pose beaucoup de questions sur des genres de projets pour la création d'un site comme ça. Il est certain que si on n'avait pas une personne pour nous soutenir, ce serait effectivement compliqué de pouvoir émotionnellement supporter tout ça. Ouais.

Maslawan, chanson à texte qui à l'époque faisait mouche. Et Les yeux revolver, effectivement, c'est la bonne chanson pour cette période de ma vie.

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1: C'était Amir avec À l'imparfaite sur votre radio ici. Restez à l'écoute. Dans un instant, les infos de 14h. Mais avant, on écoute Frédéric Goldman Jones avec la chanson juste après. Et pour info, Jean-Jacques Goldman a écrit cette chanson après avoir vu à la télévision une sage-femme sauver un nouveau-né dans un dispensaire africain. Et la question qui lui est venue ensuite, c'est que fait-on juste après avoir sauvé une vie? Eh bien, on écoute ça avec cette chanson. C'est juste après ça.

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1: Merci pour votre fidélité à votre radio ici. Il est 14h. 14h, c'est l'heure de retrouver toute l'info en France et dans le monde en 90 secondes avec Valentin Bertrand.
2: C'était redouté, des reprises de feu signalées en Gironde sur les communes du Porge et de l'Esch-Cap-Ferré où le balai des bombardiers d'eau a repris. Journée à haut risque dans le département, confronté au retour de fortes chaleurs et à la baisse de l'humidité dans l'air. Par précaution, les campings et les résidences touristiques de Lacanau, 15 km plus au nord, sont en train d'être évacués. Les autorités anticipent ces mauvaises conditions météo. Ça s'améliore par contre dans les Landes où 15 000 évacués ont pu rentrer chez eux hier soir. Dans le Var, un homme de 23 ans mis en examen est placé en détention provisoire pour une série de départs de feu, à chaque fois plusieurs hectares de végétation brûlée. Pas de lien établi à ce stade avec le feu, toujours pas fixé dans le massif du Gros Bessillon où les flammes ont parcouru 4500 hectares. Une action coordonnée des éleveurs de la Sarthe et de l'Orne ce matin. Ils ont bloqué une quinzaine d'abattoirs du groupe Bigard. Ils dénoncent la baisse des prix de la viande. Au micro d'Issimène, l'un d'entre eux explique perdre entre 300 et 600 euros par bête. Dernier jour pour profiter des soldes d'été, l'heure du bilan aussi. Les ventes sont finalement moins mauvaises que redoutées, en léger recul de 5%. La semaine supplémentaire de rabais accordée pour compenser le démarrage plombé par la canicule a permis de redresser la barre. L'équipe de France, c'est la seule chose que je voulais faire. Les premiers mots de Zinedine Zidane, confirmés ce matin au poste de sélectionneur de l'équipe de France de foot. Il signe pour 4 ans avec déjà un premier match coaché le 25 septembre prochain contre la Turquie.
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4: Cet après-midi, le ciel est parfaitement dégagé, ce qui annonce une nuit idéale pour observer les étoiles avec Ici Creuse. 31 degrés à Guéret, 33 à Bourganeuf, ou la souterraine, encore 34 à Aubusson. Voilà ce qui vous attend cet après-midi. Des températures qui vont descendre l'année prochaine jusqu'à 11 degrés dans le centre creusois. Demain, le soleil va continuer à briller du matin au soir avec une forte chaleur. 35 à 37 degrés, c'est la même tendance pour la fin de la semaine, avec un temps largement ensoleillé pour le week-end et quelques averses prévues samedi matin.
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0: C'était Paul McCartney et Stevie Wonder sur votre radio ici. Bienvenue, quel plaisir de vous retrouver, c'est Fabien et moi, on passe l'été ensemble. Je sais qu'en cette période estivale, vous êtes nombreux à nous écouter sur la route des vacances. Et j'ai lu que l'un des moyens de transport à la mode pour rejoindre son lieu de vacances, c'est le train. Et oui, 12 millions de billets ont été vendus cette année. Et forcément, avec tant de Français dans les gares, il y a forcément des petits oublis de bagages par exemple. Alors voici le top 3 des objets insolites oubliés dans les gares ou les trains. Troisième place pour une prothèse de jambe. Oui, une prothèse a bien été déposée au service des objets trouvés. Alors pas d'inquiétude, son propriétaire est revenu la rechercher. Deuxième place pour une urne funéraire. Oui, un voyageur l'avait tout simplement oubliée dans un train. Heureusement, elle a pu être restituée. Et première place, alors c'est vraiment étonnant ça, un cercueil. Et pour info, le cercueil était vide. Voilà, soyez vigilants quand vous prenez le train et la suite sur votre radio. Également, on n'oublie rien. Voici maintenant trois chansons françaises à la suite. Johnny Hallyday, Mylène Farmer et on démarre avec Maxime Le Forestier. Bel après-midi.
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1: En Creuse, plusieurs secteurs sont toujours soumis à des restrictions d'eau en raison de la sécheresse. Avant d'arroser le jardin, de remplir la piscine ou encore de laver la voiture, pensez à vérifier les règles en vigueur dans votre commune. Côté sortie, avec le CSB féminine à Boussac, rendez-vous au stade municipal ce mercredi, c'est à 19h. Le club ouvre ses portes à toutes celles qui souhaitent découvrir le football féminin. Débutantes, joueuses confirmées ou simplement curieuses, tout le monde est le bienvenu. Au programme, une séance d'entraînement, la présentation de l'équipe et du projet féminin du club, le tout dans une ambiance conviviale et familiale. N'oubliez pas votre tenue de sport et des chaussures adaptées. Et puis ce jeudi 30 juillet de 10h à midi, vous avez la possibilité d'aller faire de l'escalade avec un centre de loisirs de Montluçon. Ça se passe au viaduc de Glénie et c'est organisé par Husking Creuse. 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
1: Merci de passer ce mardi 28 juillet en notre compagnie. Vous êtes ici et pas ailleurs. On continue en musique avec entre autres Laurent Voulzy, Charlotte Cardin. Mais avant, on écoute Monsieur Eddy Mitchell avec Le cimetière des éléphants. Le titre fait référence à une vieille légende selon laquelle les éléphants partiraient seuls à la fin de leur vie pour mourir. Mais derrière cette image se cache surtout une chanson sur le temps qui passe, la peur de vieillir et de devenir dépassé. C'est un grand classique signé Monsieur Eddy Mitchell qu'on écoute juste après ça. 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
2: Il fait WhatsApp, chaud, 19 degrés, petit déjeuner sur la terrasse.
3: 28 degrés cet après-midi, le temps est ensoleillé.
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1: Merci d'avoir choisi votre radio ici. Il est 15h. C'est l'heure de retrouver toute l'info en France et dans le monde en 90 secondes. Avec vous, Valentin Bertrand.
2: Le feu ravivé en Gironde par le retour du vent et des fortes chaleurs. Les bulldozers s'activent en ce moment le long de la départementale 6 en direction de Lacanau pour stopper la progression des flammes. Par précaution, les campings et les résidences touristiques de la ville ont été évacués ce matin. Plus au sud, une reprise importante est signalée au Lège-Cap-Ferré. 2750 pompiers restent mobilisés. Dans le Var, les pompiers espèrent là accéder à des foyers jusque-là hors d'accès. Le feu progresse moins vite, mais il n'est toujours pas fixé dans le massif du Gros Bessillon, au nord du département, où les flammes ont parcouru 4500 hectares. De nouveaux appels à la prudence lancés donc avec l'arrivée de cette quatrième vague de chaleur. 6 départements sont aujourd'hui en risque élevé de feux de forêt, les Pyrénées-Orientales, l'Aude, l'Hérault, le Gard, le Vaucluse, le Var et l'Essonne. La sidération à Orange dans le Vaucluse, où les ossements de 4 bébés et le corps d'un cinquième ont été retrouvés au domicile d'un couple hier. C'est le mari qui a signalé cette trouvaille alors que la compagne accouchait à l'hôpital. Le nouveau-né et les deux enfants plus âgés du couple sont pris en charge par l'aide sociale à l'enfance. De nouvelles plaintes déposées contre Patrick Bruel. Une femme accuse le chanteur de viol à Toulouse en 1994. Une autre d'agression sexuelle lors d'un tournage en Grèce en 2005. Depuis sa mise en examen début juin, 5 nouvelles plaintes ont été déposées. Patrick Bruel est pour le moment placé sous le statut intermédiaire de témoin assisté. Et puis, c'est officiel, Zinedine Zidane s'installe au poste de sélectionneur de l'équipe de France de foot.
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4: Cet après-midi, le ciel est parfaitement dégagé, ce qui annonce une nuit idéale pour observer les étoiles avec ici Creuse, 31 degrés à Guéret, 33 à Bourganeuf, ou la souterraine encore 34 à Aubusson. Voilà ce qui vous attend cet après-midi. Des températures qui vont descendre l'année prochaine jusqu'à 11 degrés dans le centre creusois. Demain, le soleil va continuer à briller du matin au soir avec une forte chaleur, 35 à 37 degrés. C'est la même tendance pour la fin de la semaine, avec un temps largement ensoleillé pour le week-end et quelques averses prévues samedi matin.
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0: C'était Jimmy Cliff sur votre radio ici. Merci de passer l'après-midi avec nous. C'est Fabien et Mo. On passe l'été ensemble et j'ai trouvé un classement très intéressant il y a quelques jours concernant, vous savez, les choses que les Français font uniquement l'été. Écoutez, vous allez peut-être vous reconnaître. Troisième place pour acheter un magazine People. Oui, un Français sur trois avoue aimer lire les petits potins de stars à la plage ou au bord de la piscine. Deuxième place pour faire des jeux de vacances, genre jouer aux mots fléchés, mots croisés, mots mêlés. 40% des Français déclarent pratiquer davantage les jeux de réflexion pendant leurs vacances. Et enfin, première place pour prendre le temps de lire un livre. Un Français sur deux déclare profiter des vacances pour lire davantage. Eh bien, nous ici, on prend le temps pour écouter davantage de musique. Comme promis, voici trois chansons françaises à la suite. Desireless, M. Pokora, et on démarre avec Véronique Sanson. Bel après-midi.
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1: Si vous prenez la route ou partez en balade ces prochains jours, n'oubliez pas que les après-midi restent bien chauds. Emportez toujours de l'eau, un chapeau, évitez les efforts entre midi et 16h et surtout, ne laissez jamais un enfant ou un animal seul dans une voiture, même quelques minutes. Rendez-vous ce jeudi à 20h à Toul-Sainte-Croix, au départ du parking des Pierres-Jaumâtres. Vous allez pouvoir vous balader. C'est une balade au comté en compagnie de Sandrine et du musicien Vincent. Une promenade pleine d'histoire et de musique au cœur d'un site naturel exceptionnel. Comptez 5 euros par personne, c'est gratuit pour les moins de 12 ans. Il est conseillé de réserver. Autre rendez-vous, c'est ce vendredi 31 juillet à Nouhan. Dès 18h30, profitez d'un marché de producteurs suivi d'un concert de Clément Live Music de 19h30 à 22h. La soirée se terminera sous les étoiles avec la projection en plein air du film culte La soupe aux choux. C'est à 22h15. Pensez à apporter votre plaid et une chaise pliante.
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0: Merci d'avoir choisi ici votre radio de l'été. La suite, c'est en musique. On retrouve Julien Clerc avec Partir. Petite anecdote, cette chanson est un véritable hymne à l'envie d'évasion. Les paroles ont été écrites par Jean-Loup Dabadie, grand auteur du cinéma et de la chanson française, bien évidemment, qui a souvent mis en scène les sentiments humains avec beaucoup de finesse. Avec Partir, il raconte cette envie, voilà, que beaucoup de personnes ressentent un jour. Tout quitter, tout plaquer, changer d'air et prendre un nouveau départ. Eh bien voilà, nouveau départ, c'est maintenant. On écoute Partir, c'est juste après ça.
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1: Merci d'être à l'écoute de votre radio ici. Il est 16h. C'est l'heure de retrouver toute l'info en France et dans le monde en 90 secondes avec Valentin Bertrand.
2: De nouveaux panaches de fumée s'élèvent dans le ciel de Gironde, des reprises de feux signalées au Lège-Cap-Ferré et à Martignas-sur-Jalles, commune située aux portes de la métropole de Bordeaux. Plus au nord aussi, les bulldozers et les pompiers s'activent pour stopper la progression des flammes en direction de Lacanau, dont les campings ont été évacués ce matin. Vu du ciel, le dernier bilan communiqué évoque toujours 42 000 hectares parcourus. Une lutte rendue plus compliquée aujourd'hui par la météo. Le retour des fortes chaleurs avec 35 degrés cet après-midi jusqu'à 40 demain en Gironde, le retour du vent et la baisse de l'humidité dans l'air. Dans le Var, les pompiers s'activent toujours en lisière de l'incendie dont la progression est bien ralentie mais pas totalement arrêtée. Là, 4500 hectares ont brûlé. Lui est accusé de plusieurs départs de feu dans l'arrière-pays varois. Un jeune homme de 23 ans mis en examen est placé en détention provisoire pour plusieurs feux de végétation cantonnés à quelques hectares. Interdiction d'accéder à la piste de danse ou au transat des plages privées. Un nouveau rapport d'SOS Racisme documente les discriminations subies par les clients perçus comme noirs, empêchés d'entrer dans un tiers des boîtes de nuit testées. L'association déplore le manque de condamnation pénale lorsque ces différences de traitement sont signalées. Dernier jour pour profiter des soldes d'été et lors du bilan aussi, les ventes sont moins mauvaises que redoutées, en léger recul de 5% comparé à l'année dernière. Et puis, un passage de relais entre champions du monde 98, Zinedine Zidane est confirmé pour succéder à Didier Deschamps au poste de sélectionneur de l'équipe de France de foot.
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5: On compte bien sûr sur votre vigilance. Bonjour, soyez les bienvenus. Alors, soleil, hein, bien sûr, comme vous pouvez constater. Des températures élevées, c'est la chaleur qui s'impose. 31 à 34 degrés, jusqu'à 35 degrés au cœur de la Creuse. En fin de journée, un vent modéré de secteur ouest à sud-ouest qui va donc circuler localement. La nuit prochaine restera calme et claire. 16 à 19 degrés pour les températures. 11 degrés dans le centre creusois. Mais attention demain parce que ça va grimper. 36 à 38 degrés annoncés sous un grand soleil du matin au soir, donc pensez à vous hydrater surtout.
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5: Et on démarre ce 16-19 avec un monument du rock français. En 1983, Axel Bauer débarquait avec ce titre devenu culte. Voici Cargo.

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2: Bel après-midi, ravi en tous les cas de vous retrouver, de vous accompagner jusqu'à 19h dans votre radio ici Creuse, au programme de la musique, celle que vous aimez, vos rendez-vous estivaux, l'actualité locale bien sûr, des idées de sortie et beaucoup de soleil dans les oreilles. Voici Zazie, peu importe.

0: Plus de 30 ans de carrière et toujours cette élégance dans l'écriture. C'est la nouvelle chanson de Zazie. Peu importe.
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0: Préparez-vous à veiller sur la route et plutôt cette chronique se trouve à l'étang des Landes, à Lussa, pour une soirée qui vous mettra des étoiles plein les yeux, n'est-ce pas Ingrid Herbs?
2: Levez les yeux au ciel et admirez l'infinité de l'univers. À l'occasion de la nuit aux étoiles, la Fédération des œuvres laïques de la Creuse propose samedi 8 août une soirée d'observation du ciel étoilé de l'étang des Landes pour initier tous les publics à l'astronomie.
3: Lola Rich, responsable pédagogique de la réserve naturelle de l'étang des Landes.
2: Comment ça va se passer cette nuit pour admirer les étoiles?
3: Déjà, on va attendre qu'il fasse nuit pour se retrouver, pour pouvoir observer les étoiles. Donc ça commence assez tard. Après, on va essayer de se mettre dans un endroit à découvert. On n'aura pas d'arbres qui vont pouvoir nous gêner dans l'observation. L'animateur qui nous accompagne, il a l'habitude de faire ça. Donc moi, j'ai aucune connaissance sur ce sujet. Mais je l'ai fait avec lui déjà l'année dernière sur le site. Et ça s'est tellement bien passé qu'on l'a reprogrammé à nouveau. Et il explique vraiment très bien déjà comment observer les étoiles. C'est au fur et à mesure. On commence par quelque chose de facile. Et plus on avance dans la soirée, et plus il rend l'observation difficile. Et c'est une période où on a vraiment énormément d'étoiles. Donc c'est idéal, c'est vrai, pour observer avec une vue bien dégagée sur le ciel.
2: Est-ce qu'on doit venir avec son matériel?
3: C'est pas nécessaire, on a le matériel qui est prêté. Certains parfois viennent avec leur télescope, des jumelles. Bon, c'est pas forcément idéal, mais sur place, on a tout ce qu'il faut.
2: On attend que la nuit soit tombée, nuit bien noire pour bien observer les étoiles. Mais combien de temps dure cette observation?
3: Plusieurs heures, je dirais 3 ou 4 heures. Ça dépend à quel point il y a des choses à voir et jusqu'où on veut aller. Après, c'est libre en termes de départ. Si on a fait 1 heure d'observation et qu'on veut repartir chez soi, il n'y a aucun problème. On n'est pas tenu d'aller jusqu'au bout.
2: Qu'est-ce qu'on ne doit absolument pas oublier lors de cette soirée?
3: Je dirais déjà de quoi s'installer comme il faut, parce qu'on peut aussi observer les étoiles allongées tranquillement dans l'herbe ou assis. Donc prendre de quoi se mettre à l'aise et puis ne pas hésiter à venir avec tout le nécessaire selon la personne. Si elle a envie de prendre de quoi observer, qu'elle le fasse. Si elle a envie de prendre de quoi se détendre, qu'elle le fasse. Si elle veut prendre un pull parce qu'elle a peur d'avoir froid, qu'elle le fasse aussi.
2: Et si on est intéressé, il faut évidemment s'inscrire.
3: Toujours l'inscription obligatoire, par téléphone ou par mail ou sur le site internet. Mais la nuit aux étoiles, c'est magique. Hein. C'est un moment privilégié, je trouve, déjà, parce qu'on a du mal à avoir des connaissances sur l'astronomie. Donc, d'être épaulé dans l'observation, c'est quand même super. Puis, c'est toujours agréable, vraiment, de se poser et de prendre le temps de regarder le ciel.
2: Et de se dire qu'on est tout petit.
3: Oui, ça remet bien à sa place.
0: Et notez que Ici Creuse est partenaire des Nuits aux Étoiles. Rendez-vous donc samedi 8 août à l'étang des Landes, à Lussa, pour la Nuit aux Étoiles en partenariat avec la FOL 23. C'est gratuit, réservation obligatoire. Et à cette occasion, des lunettes Ici Creuse pour regarder l'éclipse du 12 août. Des lunettes vous seront distribuées gratuitement.

0: chanson dédiée à Nelson Mandela alors qu'il était encore emprisonné. Un titre fort signé Johnny Clegg, Assin Bonanga. À suivre, de l'humour avec Fred Ballard qui va nous expliquer comment choisir le bon prénom pour son enfant. On écoutera bien avant cette chronique ensemble sa raison d'être.
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0: Une chanson solidaire qui avait réuni une grande partie de la scène française. Sa raison d'être, c'était Ensemble dans Ici Creuse. On parle prénom tout de suite. Alors un prénom et un nom de famille, c'est pour la vie et c'est parfois un vrai casse-tête pour certains parents, mais pas pour tous. Dans l'humour en tube, Fred Ballard a questionné ses experts sur le sujet et il y a matière à faire, à rigoler.
1: Moi dans mon parc, il y a un gamin, il s'appelle Ferdinand. Ferdinand, il est là avec son béret, ses Mephisto, son pantalon en velours, tu sais, on dirait Benjamin Button le truc.
2: Oui, c'est tout le problème des vieux prénoms. Si on prend cette option à la naissance, il faut faire gaffe au total look, sinon l'enfant se sentira obligé de passer son bac à 8 ans et devenir premier ministre à 19. Donc le choix est déterminant. Il faut tout prendre en considération avant la déclaration à l'état civil.
1: Il faut aussi penser à l'assemblage du prénom et du nom de famille. Moi, par exemple, je m'appelle Laurie Perret. Ouais, c'est pas ouf, mais je m'estime toujours heureuse par rapport à ma cousine qui s'appelle Inès.
2: Oui, alors c'est vrai que les jeux de mots foireux, faut faire gaffe aussi, mais bon, faire rire les autres toute sa vie grâce à un patronyme fandard, y a pire hein, comme mission sur Terre. Laurie Perret aurait pu s'appeler Laurie Golotte. En tout cas, Inès Perret, c'est pas pire que des associations totalement insipides.
3: Il y a des prénoms, c'est pas des prénoms d'enfants. Alain Juppé, à 4 ans, il avait déjà un blase de premier ministre, tu vois. Pour moi, on devrait avoir deux prénoms dans notre vie. Un de notre naissance à 40 ans et un autre de 40 ans à la fin de la vie. Parce que je suis désolé, mais quand tu commences à avoir un triple bide, une calvitie, le nez rouge à cause de l'alcool et deux chicots en moins, tu t'appelles Gérard, plus Mathéo, c'est terminé, tu vois.
2: Alors ça, c'est une brillante idée, c'est vrai que ça permettrait tout de suite d'y voir plus clair, hein. Mais bon, on en reparlera quand Jérémy Nadeau acceptera de se faire rebaptiser Roger dans 10 ans, et s'il veut continuer de nous faire marrer, faudra aussi qu'il change de nom de famille, hein. Le nouveau, ça sera Rimégéry, du coup ça fera Roger Rimégéry, c'est impec.
0: 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Voici l'une des bandes son de cet été, Jérémy Frérot avec un titre aussi solaire que son nom, Frérot.

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1: En Creuse, plusieurs secteurs sont toujours soumis à des restrictions d'eau en raison de la sécheresse. Avant d'arroser le jardin, de remplir la piscine ou encore de laver la voiture, pensez à vérifier les règles en vigueur dans votre commune. Côté sortie, avec le CSB Féminine à Boussac, rendez-vous au stade municipal ce mercredi, c'est à 19h. Le club ouvre ses portes à toutes celles qui souhaitent découvrir le football féminin. Débutantes, joueuses confirmées ou simplement curieuses, tout le monde est le bienvenue. Au programme, une séance d'entraînement, la présentation de l'équipe et du projet féminin du club, le tout dans une ambiance conviviale et familiale. N'oubliez pas votre tenue de sport et des chaussures adaptées. Et puis ce jeudi 30 juillet de 10h à midi, vous avez la possibilité d'aller faire de l'escalade avec un centre de loisirs de Montluçon. Ça se passe au viaduc de Glény et c'est organisé par Husking Creuse. 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
1: Les années 80 n'ont pas fini de nous faire danser. Voici Jackie Quartz et son immense tube, Mise au point.

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0: avant I Will Survive, il y avait déjà cette pépite disco, c'était Gloria Gaynor dans votre radio. Et c'est creuse, ces petits moments simples qui font les plus beaux souvenirs des vacances. C'est maintenant dans votre radio, les petits plaisirs de Thiago et Juliette, on les découvre.
1: Faire la fête avec les copains, c'est forcément faire un peu de conneries tout en étant bon enfant. Bonjour, moi c'est Thiago de Bessa. Mon petit plaisir de l'été, c'est passer du temps à la plage avec les copains, m'amuser, jouer au foot, tout ça. Puis ça peut aussi être une activité comme faire du volley, aller nager. Pour moi, la plage, c'est plus synonyme d'activité, mais c'est vrai que j'aime bien aussi ce petit côté bronzette. De temps en temps, c'est bien de pouvoir se poser sur la plage, s'allonger et puis profiter du soleil, quoi. Ça m'apporte de la joie de vivre, des bons moments et puis ça nous fait des souvenirs, donc voilà. D'ailleurs, en parlant de la plage, je me souviens d'une anecdote. J'étais parti faire la fête le soir avec les copains. Faire la fête avec les copains, c'est faire un peu de conneries tout en étant bon enfant. Et le lendemain matin, j'ai fini endormi sur un catamaran sur la plage, réveillé par la monitrice le lendemain matin, c'était sympathique. Voilà. À la plage ou n'importe où, tant que vous passez des bons moments, c'est ce qui compte le plus. Je vous souhaite un bel été ici.
2: Moi, c'est Juliette. Mon petit plaisir de l'été, ça serait de profiter de la famille, surtout du soleil, dans la nature. C'est ce que je préfère le plus. Partir en randonnée avec mes enfants, mon mari, de la sérénité, de la joie, du plaisir, tout simple. Des plaisirs nature, on va dire. Cet été, par exemple, on a fêté les 18 ans de mon fils, donc toute la famille réunie avec les anciens comme les jeunes. C'est ça qui est beau, qui est bien, profiter d'un repas, de la chaleur.

Florent Pagny, la dernière chanson du monde dans Ici Creuse. Et on retrouve Catherine Ringer et Fred Chichin. Ils n'ont jamais fait comme les autres. Voici l'incontournable Andy, l'air est à Mitsuko.

0: Andy, c'était les Rita Mitsuko dans Ici Creuse. Dans quelques minutes, toute l'actualité de 17h. Restez avec nous parce qu'après, il va y avoir Paolo Conte ou encore Charles Doré.
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0: des nouvelles voix à suivre, voix de la chanson française. C'était Charles Doré avec ce titre, Famille ou pas famille. Et puis juste avant, il y avait un titre à écouter depuis une terrasse, un coucher de soleil. C'était Paolo Conte avec Vaya Con Mi. On va jeter un petit coup d'œil sur vos conditions de circulation. Alors, un auditeur nous a signalé qu'il y avait sur la route de la correspondance entre A1 et Guéret, eh bien, une vache qui a décidé de sortir. Et puis, si vous circulez sur l'A20, c'est dans le sens Toulouse-Paris, à hauteur de Arnac-la-Poste. Il y a un accident qui a été signalé, c'est un véhicule léger. Donc soyez prudents, bien sûr, on compte sur vous. N'hésitez pas à nous appeler 05 55 52 37 38 pour nous signaler la moindre perturbation.
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0: Très belle fin d'après-midi, il est 17h. Le Flash nous est présenté par Valentin Bertrand.
2: La situation à nouveau critique en Gironde. Le feu continue de progresser en direction de Lacano, au nord. Plusieurs reprises également signalées à Lège-Cap-Ferré ou encore à Martignas-en-Jalles, où l'on vous retrouve, François Ventéjou, envoyé spécial d'ici. C'est une ville stratégique aux portes de la métropole bordelaise.
3: Oui, je me trouve dans la zone de Martignas depuis la fin de matinée et en début d'après-midi, l'ambiance ici a changé du tout au tout. Le ciel bleu est devenu gris avec ces immenses panaches de fumée que l'on distingue tout autour de Martignas. L'odeur de fumée qui avait disparu de l'ouest de la métropole bordelaise depuis ce matin est-elle revenue? On voit passer dans le ciel les moyens aériens. Il y a deux Canadair et un Dash, un avion bombardier. C'est le maire de la commune qui nous l'a dit il y a quelques minutes sur ici Gironde, alors que vous entendez derrière moi des camions de pompiers qui passent. Ils arrivent au compte-gouttes sur la zone. Une zone qui, on le rappelle, ici à Martignas, est évacuée depuis plusieurs jours. Et puis, cette température qui remonte, on le sent, ça tape là en plein soleil. On dépasse largement la barre des 30, voire peut-être même 35 degrés. Ce qui, évidemment, ne facilite pas le travail des pompiers avec ces reprises que vous avez signalées.
2: Et ce soir, une nouvelle cellule interministérielle de crise doit se tenir autour du ministre de l'Intérieur pour prévoir la suite de la riposte. Une semaine après le départ de ce méga-feu, le dernier bilan évoque toujours 42 000 hectares parcourus, 93 pompiers blessés, des conséquences qui se mesurent aussi dans les services d'urgence où l'activité a bondi à Bordeaux de 50% avec près de 4 000 appels à traiter chaque jour. Des reprises de feu attisées par le retour de la chaleur. Aujourd'hui, la France entre dans sa quatrième canicule de l'année. Demain, à midi, 16 départements basculeront en vigilance orange. Les Landes, la Gironde, sur la façade atlantique, la majorité de la région Auvergne-Rhône-Alpes et le sud de la Bourgogne-Franche-Comté. 2 ans et demi de prison ferme, c'est la peine prononcée par le tribunal de Mont-de-Marsan contre un homme condamné pour 2 départs de feu en jetant des mégots par la fenêtre de sa voiture. Les 2 feux ont ravagé 2 hectares de forêt. Toujours dans les Landes, le grand feu de Biscarrosse, toujours actif et lui fixé, après avoir parcouru 3600 hectares. Les ossements de 4 bébés, le corps d'un 5e retrouvé dans un appartement du centre-ville d'Orange. Beaucoup de questions dans cette ville du Vaucluse après le signalement effectué par le père de famille. Aux enquêteurs, l'homme explique avoir fait cette macabre découverte alors que sa compagne accouchait. Le nouveau-né se porte bien, il est pris en charge, tout comme les 2 aînés du couple, par l'aide sociale à l'enfance. La mère, elle, n'a pas encore été entendue par les enquêteurs. 2 nouvelles plaintes déposées contre Patrick Bruel. Une femme accuse le chanteur de viol à Toulouse en 1994, des faits présumés a priori prescrits. Une autre dénonce une agression sexuelle lors d'un tournage en Grèce en 2005. Depuis sa mise en examen, 5 nouvelles plaintes ont été déposées contre Patrick Bruel. Et puis c'est officiel, Zinedine Zidane prend les rênes de l'équipe de France de foot. Le champion 98 signe pour 4 ans.
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0: Et voici la météo en Creuse. Pas un nuage ou presque cet après-midi au-dessus de nos têtes. Le soleil brille généreusement et accompagne cette nouvelle journée plutôt chaude. Les maxis atteignent 31, voire 34 degrés, localement 35 degrés en Creuse. Pensez à bien vous hydrater, bien sûr, et à rechercher un peu de fraîcheur aux heures les plus chaudes. Et puis ce soir, le vent d'ouest-sud-ouest se fera légèrement remarquer sur les secteurs du Bas-Berry et du Bourbonnais. La nuit sera idéale pour admirer les étoiles. Le ciel sera dégagé, les températures comprise entre 16 et 19 degrés, avec des valeurs plus fraîches autour de 11 degrés dans le centre creusois. Et puis pour demain, le thermomètre va franchir encore un cap, 36 à 38 degrés. Ça dépend là où vous vous trouvez, bien sûr. 36 à 38 degrés attendus sous un soleil omniprésent.
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0: Et avec les températures de cette semaine, ce titre tombe parfaitement. Voici Gérard Blanc du Soleil dans la nuit.

0: Gérard Blanc dans Ici Creuse, du soleil dans la nuit.
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0: Avec Milo qui réalise cette émission et Nathalie qui vous accueille à la radio. Soyez les bienvenus si vous venez tout juste de vous joindre à nous. D'ici 18h, des idées pour sortir, le jeu Destination Creuse, vos infos circulation bien sûr, et puis les actualités, et sans oublier ce chouette événement que nous vous proposons de découvrir, c'est à Royères de Vassivière. On va en parler dans quelques minutes, c'est la 4e édition du festival Muses en Île et c'est le directeur de production du festival qui sera avec nous, Nicolas Ardouin, que nous retrouvons juste après ce titre de Céline Dion.

0: Bonjour, pardon, merci. C'était Céline Dion dans Ici Creuse, une belle nouveauté. Direction Royère de Vassivière, où se déroule actuellement la 4e édition du festival Muse en Île. Pendant 9 jours, ce rendez-vous met à l'honneur le chant lyrique et la musique classique dans un cadre exceptionnel. Et pour nous en parler, nous accueillons Nicolas Ardouin, directeur de production du festival. Bonsoir Nicolas.
1: Bonsoir Nora.
0: Bienvenue. Pour ceux qui ne connaissent pas encore Muse en Île, présentez-nous ce rendez-vous.
1: Alors, le festival Muse en Île, c'est un festival qui a été créé il y a 4 ans. Donc, c'est la 4e édition qui a commencé hier. Et c'est un festival donc de musique lyrique, musique classique, musique lyrique qui est articulé en fait autour d'une masterclass. Donc on a des élèves actuellement qui sont en cours avec une professeure de chant qui a été donc pour la cité Anne-Marguerite Werster, qui a eu une carrière en tant que soprano, chanteuse lyrique à l'Opéra Comique, à l'Opéra de Paris aussi. Et donc ils donnent des cours toute la journée, et dans les élèves de la masterclass, on a des débutants, des professionnels, donc des gens qui sont déjà sur scène, et aussi des gens de Royère et plus généralement de Creuse qui viennent pour parce qu'ils ont envie de chanter tout simplement. Et c'est l'idée et l'ADN un petit peu du festival, c'est de partager la musique, spécialement la musique classique en l'occurrence, et donc de pouvoir faire découvrir ce style de musique au plus grand nombre. Parfois est un style qu'on peut penser un peu élitiste ou fermé. Et voilà, l'idée, c'est vraiment de faire découvrir la musique lyrique à tout le monde.
0: Et on va préciser que c'est jusqu'au 4 août. Royère de Vassivière, au cœur du plateau de Mille Vaches, ce choix n'a pas été fait par hasard ?
1: Non, c'est un choix qui n'a pas été fait par hasard, effectivement, puisque donc Thierry Tastet, le directeur artistique du festival, est originaire de Royère. Voilà, c'est pour ça que le festival s'est fait dans le village de Royère. Alors Thierry, moi je le connais de Paris, puisque c'est lui qui m'a donné des cours à mes débuts aussi. Et heureux hasard, il se trouve que ma mère vient de la souterraine.
0: Ah.
1: Donc voilà, j'ai aussi renoué avec mes racines creusoises grâce à la musique.
0: Et ben c'est génial, avec un superbe programme. Hein. Donc ça a débuté hier. Quels sont les temps forts de cette 4e édition ? À ne surtout pas rater, bien sûr, les incontournables.
1: Alors les temps forts, en fait, c'est tous les soirs. C'est tous les soirs à 20h à l'église de Vassivière. Hier, on a eu un super concert que nous a offert Amandine Lavandier, qui est une jeune mezzo-soprano. Le public était donc était ravi. On a eu du monde, et par exemple ce soir on a Jietsu, qui est une soprane chinoise qui arrive directement de Shanghai,
0: ouais.
1: Et qui va donc faire un concert ce soir à 20h à l'église de Vassivière. Demain on a Kelly Eo qui fait un concert. Alors Kelly, elle était là l'année dernière à la masterclass, et la particularité de la masterclass, c'est que le dernier jour, donc vendredi, on fait un concert un petit peu de sortie, présentation de sortie de travail, et les élèves qui souhaitent participer à un mini concours interne le peuvent, et ensuite c'est le public qui élit son lauréat, qui sera invité à l'édition suivante pour faire son récital.
0: Bien
1: et
0: sûr.
1: Donc Kelly, l'année dernière, a gagné le prix du public, et a donc été invité à faire son récital qui sera demain à 20h à l'église de Roissy.
0: Et d'ailleurs, en se connectant sur votre site Muse au pluriel, bien sûr, -en-il.com, on a tout le programme. Hein. On va préciser que le concert de clôture, ça sera avec Le Souffle du Berger, en partenariat.
1: Exactement.
0: Avec Musique à la Source.
1: Voilà
0: donc à ne pas rater ce beau rendez-vous. Donc c'est, on le rappelle, jusqu'au 4 août à Royère de Vassivière. C'est l'édition du festival, 4e édition, Muse en Île. Merci beaucoup Nicolas Ardouin, bon festival et à très vite.
1: Merci beaucoup Nora, au revoir.

0: L'une des révélations de la nouvelle génération française, c'était Marine avec Cœur maladroit. On a rendez-vous tous les matins à 9h10 avec les offices de tourisme. C'est avec Ingrid Herbs qui est accueillie ce matin pour parler des sortilèges de la pleine lune de l'office de tourisme du Grand Guéret.
1: Avec l'office du tourisme du Grand Guéret, Rémi, bonjour.
2: Bonjour.
1: Ce soir à 21h, balade comptée sur les traces des loups par Jean-Jacques Sylvestre, un beau moment de poésie en perspective.
2: Oui, un beau moment. Alors c'est une balade en nocturne, du coup, dans les allées du parc animal et des loups de Chabrières. Donc voilà, comme vous l'avez dit avec Jean-Jacques Sylvestre, sur les traces des loups. Donc le loup sera au cœur de toutes les histoires ce soir. Donc voilà, Jean-Jacques Sylvestre fera plusieurs arrêts tout au long des allées du parc. Il est parfois accompagné aussi d'un petit instrument, le kalimba. Donc il y aura des petites notes musicales qui accompagneront aussi le conte. Donc ça peut être un bon moment pour toute la famille.
1: Alors vous le disiez, ça se passe au parc animalier des Monts de Guéret et c'est tout public.
2: C'est tout public, c'est pour toute la famille. C'est à partir de 7 ans. Donc voilà, toutes les familles, les couples, même en solo, tout le monde peut venir, tout le monde est le bienvenu.
1: Est-ce qu'il y a encore des places ?
2: Il y a encore des places. Ah. Donc on peut contacter l'office de tourisme du Grand Guéret pour s'inscrire au 05 55 52 14 29. Donc voilà, jusqu'à ce soir, on peut s'inscrire sans problème.
1: Merci Rémi.
2: Merci à vous.
1: Sur les traces des loups, balade comptée avec le conteur Jean-Jacques Sylvestre, c'est donc ce soir à 21h au parc animalier des Monts de Guéret. C'est tout public à partir de 7 ans. Et pour les mélomanes, l'office de tourisme Monts et Rivières Ouest Creuse a pensé à vous avec le lancement à Bénévent-l'Abbaye du festival Musique à la Source qui se tient du 1er au 9 août. Le concert d'ouverture s'appelle Vive l'amour avec Julie Depardieu en récitante et deux autres complices. Bonjour Sandrine.
3: Justine aujourd'hui.
1: Ah pardon, Justine, bonjour Justine. Ah bah oui, bah voilà. Bonjour Justine.
3: Sandrine, on est presque pareil.
1: Oui, ça rime. Alors, Justine, qu'est-ce que c'est Vive l'amour ? C'est beau déjà.
3: C'est beau, c'est un beau titre pour un super concert d'ouverture quand même. Et ben, c'est effectivement les trois complices que sont Julie Depardieu, Juliette Hurel et Hélène Couvert qui vous proposent en fait un voyage entre lettres d'amour et musique. Qu'elles ressortent en fait de plusieurs grands compositeurs comme Chopin, Schumann, Liszt, vous avez du Beethoven, du Mozart en fait, qui soi-disant écrivait deux fois par jour à sa femme. Donc elles retranscrivent en fait les lettres d'amour pendant toute une soirée. Donc c'est ce samedi à partir de 20h.
1: D'accord. Où est-ce qu'on peut prendre ces billets ?
3: Alors vous pouvez les prendre en ligne sur billets web, sur le site de Musique à la Source. Sinon vous pouvez venir en office de tourisme bien sûr. Ou alors pour vraiment les retardataires qui samedi soir ont oublié. La billetterie sera sur place une heure avant le spectacle.
1: Merci Justine. Vive l'amour avec Julie Depardieu au récit, Juliette Hurel à la flûte et Hélène Couvert au piano. C'est samedi 1er août à 20h à la Bastiale de Bénévent-l'Abbaye.
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0: Merci Ingrid. On vous retrouve bien sûr demain à 9h10.
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0: Mike Goldman qui raconte la vie quotidienne comme personne. C'était la vie par procuration dans Ici Creuse.
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0: Si vous prenez la route ou partez en balade ces prochains jours, n'oubliez pas que les après-midi restent bien chauds. Emportez toujours de l'eau, un chapeau, évitez les efforts entre midi et 16h et surtout, ne laissez jamais un enfant ou un animal seul dans une voiture, même quelques minutes. Rendez-vous ce jeudi à 20h à Toul-Sainte-Croix, au départ du parking des Pierres-Jaumâtres. Vous allez pouvoir vous balader. C'est une balade au comté en compagnie de Sandrine et du musicien Vincent. Une promenade pleine d'histoire et de musique au cœur d'un site naturel exceptionnel. Comptez 5 euros par personne, c'est gratuit pour les moins de 12 ans. Il est conseillé de réserver. Autre rendez-vous, c'est ce vendredi 31 juillet à Nouhan. Dès 18h30, profitez d'un marché de producteurs suivi d'un concert de Clément Live Music de 19h30 à 22h. La soirée se terminera sous les étoiles avec la projection en plein air du film culte La soupe aux choux, c'est à 22h15. Pensez à apporter votre plaid et une chaise pliante.
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0: Un classique pop parfait pour accompagner les vacances. Pour vous accompagner tout simplement, voici Over My Shoulder, Mike and the Mechanics.

0: Over My Shoulder, c'était Mike and the Mechanics dans Ici Creuse.
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0: Et nous accueillons Daniel. Bonsoir Daniel.
3: Bonsoir.
0: Bienvenue, vous nous appelez de Guéret.
3: Oui.
0: Vous aimez voyager ?
3: Comment ?
0: Vous aimez voyager, rouler, vous promener en voiture. Ça tombe bien, hein, vous connaissez ce jeu.

0: Champ-Sanglard, c'est oui. Moins loin, c'est ça?
1: Oui, et puis théâtre.
0: Ouais, c'est pas trop votre truc, quoi. Enfin, c'est pas vraiment du théâtre, hein, c'est un concert, hein. C'est pas pareil, oui. Hein. Voilà, c'est un festival, le festival international Mass Musici. Bah écoutez, on y va alors, on monte dans la voiture.
2: Veuillez entrer votre destination.
0: On rentre la destination. Champ-Sanglard.
2: Destination enregistrée. Bravo, vous êtes arrivé à destination.
3: Nous avons notre champion.
0: On est arrivé en entier quand même, hein. On n'a pas utilisé le téléphone portable, hein.
1: Oui.
0: Daniel. Bien écoutez, bravo, vous repartez avec des invitations pour aller à la maison du tapissier. Ce n'est pas tout. Je pense que vous allez porter ce beau cadeau quand vous allez visiter la maison du tapissier, hein. C'est le chapeau Issy Creuse été 2026, hein. Ce n'est pas rien, hein. C'est un beau cadeau. Et en plus, vous êtes sélectionné pour le tirage au sort qui est prévu lundi, c'est à 7h35. C'est une machine à pain qu'il y a à gagner. C'est un beau cadeau, hein.
1: Oui.
0: Ah ben voilà, hein. Vous êtes en vacances?
1: Moi, je suis retraitée, alors.
0: Ah oui, vous êtes
1: en vacances toute l'année.
0: Ah non, mais il paraît qu'on est très occupé quand on est à la retraite, hein. C'est pas vraiment vacances,
1: mais
0: ça.
1: Bon.
0: Hein. En fait, vous êtes libre d'être en vacances ou pas, c'est ça, hein.
1: Oui, oui.
0: Bon, très bien. Et cet été, vous restez tranquille?
1: Oh là là, oui.
0: Ah ben
1: avec ces chaleurs, c'est bon.
0: À mon avis, oui, on est bien en Creuse, hein, quand même, hein.
1: Oui, oui, oui, oui.
0: Daniel, bravo encore et puis bonne chance alors pour lundi.
1: Oui.
0: Vous serez à l'écoute, hein?
1: Oui, oui, je serai à l'écoute.
0: Bon, mais c'est parfait. Et puis bonne balade, bonne visite de la maison du tapissier à Aubusson.
1: Oui.
0: À très bientôt.
1: À très bientôt. Au revoir.

0: Elle n'avait que 19 ans lorsqu'elle a enregistré ce tube devenu mythique. C'était Kate Bush avec Withering Heights. On jette un petit coup d'œil sur vos conditions de circulation. C'est plutôt fluide dans les grands axes de notre département. Pas de difficultés particulières à vous signaler. Mais notez aussi que, avec cette période de vacances, les routes changent de rythme. Plus de familles, plus de balades, parfois plus de véhicules sur nos petites routes creusoises. Donc soyez bien sûr très prudents. On compte sur vous.
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0: Le groupe Madness, One Step Beyond. Dans quelques minutes, l'actualité de 18h. Il y aura aussi, avant cela, Daniel Balavoine, suivi de Grand Corps Malade et Stilto.
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0: Une rencontre entre deux générations d'artistes. Le prochain rêve, c'était Grand Corps Malade et Stilto dans Ici Creuse. Et juste avant, il y avait Daniel Balavoine.
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0: Bon début de soirée, il est 18h. Et il est l'heure du journal qui nous est présenté par Valentin Bertrand.
2: C'était redouté, le retour de la chaleur et du vent a ravivé le feu en Gironde. Des reprises signalées à Lège-Cap-Ferré, à Martignas-sur-Jal, aux portes de la métropole bordelaise. Et des flammes qui progressent aussi en direction du nord, vers Lacanau. Les autorités ont ordonné l'évacuation préventive des campings et des résidences touristiques de la commune. Une ville déserte, comme l'a rarement vu Anne, une restauratrice.
3: À part la saison du Covid, où on a dû contrôler les gens, etc., où ça a été un peu compliqué, comme ça, non, vraiment pas. Vider la station vidée, non, ça s'est jamais arrivé.
4: C'est ce que vous avez vu se dérouler ce matin, notamment ?
3: Oui, tout à fait, ouais. Tout à coup, tout le monde a dû partir, tous les résidents des campings, des résidences de vacances, etc. Ouais. Et là, maintenant, il n'y a plus personne, à part des camions de policiers pour surveiller qu'il n'y ait pas de débordement.
2: Et 14 reprises de feu, c'est ce que vient d'annoncer la préfète du département de Gironde, Stéphanie Broca. Le feu qui est toujours stabilisé, c'est-à-dire qu'il continue de progresser. À nouveau, ce sont donc 4000 vacanciers évacués et certainement beaucoup plus d'annulations à prévoir dans les prochains jours, car tout le département pâtit de ce méga-feu au nord-est du bassin d'Arcachon, et si bien que le gouvernement redoute les conséquences pour l'économie du tourisme. 50 000 emplois directs dans ce département. Les messages sont donc en train de changer pour inciter, Sophie Auvigne, les touristes à maintenir leurs réservations dans les secteurs pour le moment préservés des flammes.
5: Un message assez complexe à faire passer puisque le ministre du Tourisme, Serge Papin, semble contredire les propos de la préfète sur place en Gironde. Elle appelle instamment à ne pas se rendre dans les territoires concernés par les incendies et dès dimanche plus largement par arrêté préfectoral. Les colonies de vacances ont été suspendues dans tout le département. Mais le gouvernement, lui, a sans doute entendu les protestations des professionnels du tourisme en Gironde. Selon eux, il faut distinguer les zones sinistrées et les autres dans un département grand comme le Liban et qui doit 7% de son PIB au tourisme. Le Médoc, le Libournais par exemple, attendent les touristes et veulent le faire savoir. Les visiteurs sont donc priés de ne pas annuler leurs réservations, y compris même pour des destinations aujourd'hui inaccessibles, comme le Cap Ferret, mais peut-être à nouveau accueillant fin août, selon le cabinet de Serge Papin.
2: Et la préfète de Gironde le confirme, l'accès au nord de la Garonne est toujours possible pour les touristes. Des touristes privés de train à nouveau demain pour se rendre au sud de Bordeaux. Le trafic ferroviaire à l'arrêt en direction ou au départ d'Andaille, de Tarbes et également d'Arcachon, indique la SNCF. Pas d'annulation par contre sur la ligne Bordeaux-Toulouse. La France entre donc dans sa quatrième canicule de l'année. Dès demain à midi, 16 départements basculeront en vigilance orange. Les Landes, la Gironde pour la façade atlantique et puis le centre-est du Puy-de-Dôme à la Savoie, c'est-à-dire la grande majorité de la région Auvergne-Rhône-Alpes et ainsi que le sud de la Bourgogne-Franche-Comté. Dans le Var, pour le moment préservé de la canicule, les pompiers optimistes mais toujours prudent. La progression du feu est nettement ralentie, pas totalement stoppée. En 8 jours, les flammes ont parcouru 4500 hectares. L'aide sociale à l'enfance saisie à Orange dans le Vaucluse après la découverte des ossements de 4 bébés et du corps en décomposition d'un cinquième au domicile d'un couple qui a accueilli ce week-end un nouveau-né pris en charge par l'ASE, tout comme les deux aînés du couple. C'est le père qui a donné l'alerte après la macabre découverte. Une enquête pour meurtre sur mineur de moins de 15 ans est ouverte. Dernier jour pour profiter des soldes d'été. Lors du bilan, les ventes sont moins mauvaises que redoutées, en léger recul de 5% comparé à l'année dernière, selon le premier bilan de la Fédération française de l'habillement. Et puis c'est un passage de relais entre champions du monde 98, Zinedine Zidane confirmé pour succéder à Didier Deschamps au poste de sélectionneur de l'équipe de France de foot. Annonce faite ce matin au siège de la Fédération à Paris, où le nouveau coach en a profité pour prendre un bain de foule. Emma Sarango.
6: En plein cœur de l'été, après 6 semaines de Coupe du Monde, ils ont encore du temps et de la voix. Oui, pour lui, toujours.
7: Vachement élégant en le faisant. Donc vraiment, c'est super de le voir.
8: Il a pris les photos avec tout le monde.
7: Il a pris les éléments de tout le monde.
8: La classe.
6: La classe, c'est vrai qu'il en a, Zidane, quand il raconte, avec son accent qu'on aime tant, pourquoi l'équipe de France a toujours été son rêve et pourquoi il n'attendait qu'elle depuis 5 ans.
8: J'ai eu des propositions pendant ces 4-5 ans pour reprendre un club et je les ai toutes refusées pour l'équipe de France. C'était la seule chose que je voulais faire, c'est entraîner cette équipe de France. Je l'ai connue gamin, j'ai commencé minime, j'ai franchi toutes les étapes et je vais tout donner pour que cette équipe continue à gagner.
6: Et pour cela, Zinedine Zidane a au moins 4 ans. C'est la durée de son premier contrat qu'il signera samedi, 1er août.
2: Zizou qui doit encore constituer son équipe avant son premier match. La date est déjà connue, ce sera le 25 septembre prochain contre la Turquie.
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0: On jette un petit coup d'œil sur les prévisions de Météo France. La chaleur qui se montre particulièrement présente avec des températures maxi de 31 à 34 degrés, jusqu'à 35 degrés dans le centre de la Creuse, des niveaux largement supérieurs au normal. La soirée reste agréable malgré un vent d'ouest, sud-ouest parfois modéré. Et durant la nuit, le ciel demeurera dégagé et étoilé. Les minimales seront comprises entre 16 et 19 degrés avec quelques secteurs plus frais, autour de 11 degrés au centre Creuse. Et puis demain, mercredi, le mercure va poursuivre son ascension avec une ambiance caniculaire. 36 à 38 degrés prévus l'après-midi sous un soleil toujours aussi généreux.
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0: Et voilà exactement l'humeur qu'on vous souhaite ce soir. Shiny Happy People, REM.

0: Shiny Happy People dans Ici Creuse, c'était REM.
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0: Avec Milo qui est aux manettes. Dernière heure ensemble avant le journal de 19h au programme Brico Dépôt. Ça sera avec Léonard. Les coulisses TV avec Johan Rock. Notre rendez-vous lecture de l'été aussi. Ça sera avec Alexandre Pain. Et puis bien sûr quelques infos pratiques. Et toujours la bande-son de votre été dans votre radio Ici Creuse. Voici Soirée Mondaine. Aurillard.

0: Aurélia, soirée mondaine dans Ici Creuse.
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0: Il nous rejoint pour parler de bricolage et de décoration. Léonard est autour de la table dans Ici Creuse. Aujourd'hui, vous avez décidé de vous intéresser à un élément de la cuisine souvent négligé et qui, disons-le franchement, pas terrible à nettoyer, c'est la hotte. Alors, est-ce qu'il y a des nouveautés qui vaillent le coup ?
2: Bon, jusqu'à maintenant, les hottes de cuisine, on pensait que c'était une sorte d'entonnoir raccordé comme ça à un conduit de fumée, et puis que ça permet d'évacuer les graisses, les mauvaises odeurs et les odeurs de cuisine et les vapeurs d'eau. Eh bien, oui, c'est un peu ça, mais ça s'est un petit peu, au fil du temps, sophistiqué, les hottes de cuisine. Alors, il y a plusieurs sortes de hottes. Les plus connues, les plus répandues, c'était ces hottes casquettes, hein, ces hottes qui sont escamotables, que l'on trouve en règle générale en dessous les meubles hauts, hein, qui sont intégrés aux meubles hauts de votre cuisine. Il y a également des hottes beaucoup plus design, avec des formes qui ont, c'est vrai, un peu complètement révolutionné l'agencement des cuisines. Et puis, il y a des hottes centrales pour disposer au-dessus des îlots de cuisine. Très tendance actuellement. Alors, il y a plusieurs systèmes d'extraction d'air. Il y a tout d'abord un système que l'on raccorde à un conduit extérieur, une cheminée existante, pourquoi pas, dans laquelle on va évacuer, grâce à notre groupe d'aspiration, l'air vicié. Mais il y a également, lorsqu'on n'a pas de conduit, la possibilité de traiter l'air vicié avec un système de recyclage. Il est en principe composé de filtres et de charbon actif dans ces filtres pour traiter l'air et retenir ainsi les graisses, avec un filtre synthétique en mousse tout d'abord, et le filtre de charbon actif, lui, il sert à désodoriser. Ces filtres, bien entendu, doivent être nettoyés et remplacé régulièrement. Et donc là, vous obtiendrez un bon résultat dans votre cuisine lorsque vous n'avez pas la possibilité, comme je le disais, de raccorder sur l'extérieur.
0: Mmh. Et je suppose que tout est question de puissance.
2: La puissance, parlons-en. La puissance, eh bien moi, je vous conseille un débit minimum d'environ 500 mètres cubes. Alors, comme ça, sur le papier, ça peut vous paraître important, mais 500 mètres cubes dans une heure, c'est pas énorme et c'est ce qui va vous garantir le fonctionnement parfait de votre hotte. Faire très attention aux entrées d'air. Je préfère une hotte qui peut monter en pleine puissance aux alentours de 800 mètres cubes. C'est ce qui vous garantira un très bon tirage, un très bon fonctionnement, une bonne aspiration lorsque, par exemple, vous aurez besoin de faire rissoler, de faire frire des choses avec un peu de matière grasse qui vont se projeter dans l'air. Donc voilà, choisissez bien votre hotte en fonction de votre installation. Elle n'est jamais trop large, la hotte, et elle doit bien prendre en charge l'ensemble de votre table de cuisson pour obtenir un bon résultat d'aspiration. Bon courage à toutes et à tous, et à très bientôt pour de nouvelles aventures de bricolage.
0: Eh bien, avec grand plaisir, merci Léonard. On garde le rythme avec Andrea, I'm a lover.

0: Si vous prenez la route cet été, cette chanson est faite pour vous. C'était Bernard Lavillier, On the Road Again, dans Ici Creuse. Ils arrivent, Shakira et Burna Boy. C'est à suivre dans quelques minutes avec, oh, je dirais certainement le tube de l'été, Dai Dai.
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0: Dai Dai, Shakira et Burna Boy, j'espère que vous maîtrisez la choré. Moi, je m'entraîne tous les jours.
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0: En Creuse, plusieurs secteurs sont toujours soumis à des restrictions d'eau en raison de la sécheresse. Avant d'arroser le jardin, de remplir la piscine ou encore de laver la voiture, pensez à vérifier les règles en vigueur dans votre commune. Côté sortie, avec le CSB Féminine à Boussac, rendez-vous au stade municipal ce mercredi, c'est à 19h. Le club ouvre ses portes à toutes celles qui souhaitent découvrir le football féminin. Débutantes, joueuses confirmées ou simplement curieuses, tout le monde est le bienvenu. Au programme, une séance d'entraînement, la présentation de l'équipe et du projet féminin du club, le tout dans une ambiance conviviale et familiale. N'oubliez pas votre tenue de sport et des chaussures adaptées. Et puis ce jeudi 30 juillet de 10h à midi, vous avez la possibilité d'aller faire de l'escalade avec un centre de loisirs de Montluçon. Ça se passe au viaduc de Glény et c'est organisé par Husking Creuse. Et puis comme toujours, en été, profitez de ces belles animations avec Ici Creuse.
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0: Et voici un classique signé Pascal Obispo pour accompagner cette chaude soirée d'été. Tombez pour elle.

0: mystère est dur à percer.
1: C'est une histoire qui est incroyable, qui fait partie de moi. J'ai grandi avec une vache et qui était une sœur pour moi, que je considère comme la deuxième maman.
0: Et ça fait presque 20 ans que ça dure. Lancé au milieu des années 2000, Secret Story reprend les codes de Love Story, qui fut par chez nous la toute première émission de télé-réalité. Cette année, la moyenne d'âge des candidats est de 25 ans. Et parmi les secrets déjà dévoilés, l'une des candidates n'a qu'un seul rein, alors qu'une autre est la descendante du roi Louis XV. J'ai demandé à l'animateur Christophe Beaugrand s'il pense que le casting est à l'image des jeunes gens d'aujourd'hui.
2: Je suis convaincu que les anciennes générations, en regardant notre émission, ils peuvent aussi se rendre un peu compte de ce qui plaît aux jeunes aujourd'hui, de la façon dont les jeunes peuvent parler, de leurs points de repère, de leurs références, de la façon dont la société évolue. C'est ça que je trouve assez passionnant dans la télé-réalité. Je pense que c'est une émission qui peut même avoir une utilité sociale ou sociétale. J'ai reçu un message l'autre jour sur mes réseaux sociaux d'une dame qui s'appelait Marie-Thérèse, qui a 70 ans et qui adore Secret Story. Donc, c'est plus large qu'on ne pourrait le croire.
0: Reste qu'au fil des saisons, il est de plus en plus ardu pour la production de dénicher des profils authentiques, de ceux ne cherchant pas à surjouer l'archétype du candidat de télé-réalité. Un mot quand même sur la fameuse Maison des Secrets qui suscite tant de fantasmes. Située dans les Yvelines, en région parisienne, elle participe pleinement au caractère iconique de Secret Story, comme nous l'explique Christophe Beaugrand.
2: Il y a un côté culte dans cette émission. Il y a une référence un peu pop culture avec la maison et on croule chaque année. Moi, je reçois plein de messages où ils demandent de dire est-ce qu'on pourrait visiter la maison? Est-ce que je pourrais voir à quoi ça ressemble en vrai? Est-ce que vous pouvez me montrer où sont les caméras? Il y a un côté fascination.
0: Elle est confortable, cette maison?
2: Ah oui, moi j'adore la visiter. Alors, pour tout vous dire, comme nous avons lancé en pleine canicule, la clim fonctionne très bien dans la maison. Donc, je me suis dit, oh là là, j'aurais préféré rester dormir dans la maison que chez moi où je n'avais pas la clim. J'avoue que eux, ils ont bien dormi.
0: Secret Story, la quotidienne, c'est à voir ce soir, 19h55 sur TMC.
3: Ben merci, hein, Johan. Voici une chanson poétique devenue un classique de la chanson française. Yves Simon, au pays des merveilles de Juliette. On vous accompagne sur la route également. On fera un point circulation juste après ce morceau.
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Le monde merveilleux de Juliette avec Yves Simon au pays des merveilles de Juliette. Et on jette un petit coup d'œil sur vos conditions de circulation dans le département de la Creuse en ce qui nous concerne dans les grands axes. Alors un petit coup d'œil, ah, vous n'êtes pas très nombreux sur la route. Ça va, bon, il y a quelques poids lourds. Ah tiens, je vous vois passer, c'est vous là, via la caméra. Mais bon, restez prudents bien sûr. Hein. Respectez bien les distances de sécurité, ça c'est très très important. Et puis si vous, de votre côté, vous constatez la moindre perturbation, n'hésitez pas à nous contacter

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0: Le compagnon idéal d'une soirée au frais, eh bien c'est un bon livre. Voici notre suggestion lecture avec Alexandre Pain.
4: Depuis le Lire à Limoges, édition 2026, le livre de l'été sur votre radio ici avec Franck Linol, bien connu chez nous. Bonjour Franck, merci
5: d'être avec
4: nous.
5: Bonjour.
4: Ravi de vous retrouver, on va parler de votre dernier roman, Sœur de sang, aux éditions La Geste. On retrouve, j'ai l'impression que ça revient chaque année, on retrouve notre inspecteur.
5: Comme un ami,
4: bien sûr.
5: qu'on a laissé pendant plusieurs mois, et on le retrouve là, et on est content de savoir ce qu'il est devenu.
4: Bon, cet inspecteur qui va encore une fois se retrouver... démêler une scène de crime. Racontez-nous où est-ce qu'il se retrouve cette fois. On l'avait vu dans le bois de la Bâtie à un moment. Là, on le retrouve dans une polyclinique.
5: La première scène, on retrouve le cadavre d'un dermatologue dont on ignore le nom, dans l'ancienne clinique du Colombier, qui en ce moment est en train d'être rénovée.
4: À Limoges.
5: Et alors, en fait, j'ai exploré dans ce roman, non pas le bois de la Bâtie et tous ces coins qu'on connaît, mais j'ai bien aimé des usines désaffectées, des friches. Par exemple, l'ancienne usine Peugeot de la zone sud, etc. Donc, en fait... J'y suis allé d'ailleurs, moi je fais toujours des repérages, j'ai pris des photos, c'est des endroits glauques, hein. J'allais la journée, j'irai pas la nuit, je vous le dis. Hein. Voilà. Et donc en effet, ça commence comme ça, l'ancienne clinique du Colombier avec un cadavre.
4: Alors on va rentrer aussi dans les réseaux de prostitution, voilà. Il y a toute une affaire qui va jouer autour de ça. Pourquoi vous avez voulu aller dans cet univers-là, Franklin Holm?
5: On est quand même dans... Je crois que le roman policier témoigne aussi de l'ère du temps, de l'actualité. Et c'est vrai que la situation aujourd'hui de l'agression des femmes, les féminicides, les harcèlements, tout ça, la situation donc des femmes qui sont embrigadées dans des réseaux de prostitution, avec dans des gangs. Et là, on va suivre le parcours de deux jeunes femmes, une jeune femme bulgare et une jeune femme nigériane, qui sont donc embrigadées dans des gangs de prostitution, et ces deux femmes se retrouvent à Limoges. Voilà, c'est un peu le thème.
4: Vous essayez, au-delà de l'intrigue criminelle, vous essayez toujours d'aller plus loin, d'avoir quelque chose, un regard sur la société, sur les problématiques sociétales notamment. Ça, c'est important pour...
5: Voilà, vous avez absolument raison. Il y a l'intrigue, bien sûr, on est dans le roman policier, il y a l'enquête criminelle, mais en effet, en arrière-plan... voire en focus, ça dépend, j'en profite pour témoigner, pour décrire, pour parler d'une situation, oui, comme vous l'avez dit, sociétale. Hein, ça peut être des thèmes un peu plus politiques, comme dans Matin de Cendre. Ça peut être la question de la vie des mineurs à l'époque de la COGEMA dans les mondes en Bazac. Et là, en effet, c'est la question des femmes qui sont battues, exploitées. Voilà.
4: Je reviens sur cet inspecteur Dumontel. Ça doit être hyper plaisant de voir qu'un personnage comme ça a pris vie dans la tête des lectrices et des lecteurs.
5: Alors, là aussi, en effet. On va dire
4: cet inspecteur.
5: Ouais, c'est ça. Mais il y a des gens qui pensent le croiser dans les rues de Limoges, on me l'a dit. Non, c'est vrai. Non, c'est vrai. Je crois que les gens, les lecteurs, se sont un peu identifiés à ce personnage. D'ailleurs, quand ils vont dans les librairies, ils disent « on vient chercher le dernier Dumontel ». Moi, j'existe plus, ce qui est très bien comme ça. Mais en effet, c'est un ami, ils aiment le retrouver parce que... Il partage avec les gens de notre temps, il partage les joies mais aussi les peines, et puis notre société qui est violente, on a des bleus à l'âme, voilà, tout ça.
4: Le Sœur de sang, c'est le dernier roman de Franck Linol aux éditions La Geste, le livre de l'été sur votre radio ici depuis Lire à Limoges, édition 2026. Merci beaucoup Franck Linol
5: d'avoir été notre invité. Allez, au revoir.
0: Et c'est bien noté tout cela. Alors s'il existe une chanson qui donne envie de chanter tous ensemble, c'est bien celle-ci. Allez, tous en cœur, Joe Dassin dans les yeux d'Émilie.
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0: C'est à qui le tour ? C'était Mylène Farmer, la discrète mais incontournable Mylène Farmer dans votre radio ici Creuse. Dans quelques minutes, le journal de 19h et juste après, un point météo, ce sera juste après le journal. Et puis place à 100% années 80 avec Laurent Petit-Guillaume. Préparez-vous à retrouver les tubes qui ont bercé toute une génération.
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0: incontournable du rock français, Louise Attaque et Léa.
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0: Merci d'avoir passé cette fin d'après-midi avec nous, il est 19h. Place au journal qui nous est présenté par Valentin Bertrand.
2: De nouveaux panaches de fumée s'élèvent en Gironde. La journée marquée par plusieurs reprises de feu et la progression vers le nord et la commune de Lacanau vidée de ses campeurs et de ses touristes. Une situation qui reste critique mais globalement sous contrôle. C'est le message ce soir de la préfète Sophie Broca.
3: Le feu est toujours stabilisé. Ça veut dire qu'il ne progresse pas. On a eu aujourd'hui 14 reprises de feu. C'est très important sur des zones qui avaient déjà été parcourues par le feu. Et donc, par exemple, à Lacanau, ce matin, nous avons procédé, vous le savez, à l'évacuation des campings qui sont des habitats plus fragiles avec 4000 personnes. Nous avons encore 2750 sapeurs-pompiers qui se relaient, qui se battent arbre à arbre. Nous avons 23 appareils aériens qui se relaient aussi pour l'eau, pour le retardant. Et puis, nous avons un pompier blessé en plus aujourd'hui, ce qui porte le nombre à 110.
2: Une bonne nouvelle ce soir, les habitants de 3 communes de la métropole de Bordeaux sont autorisés à rentrer chez eux s'ils le souhaitent, dit la préfète, et à condition de garder leur téléphone portable allumé et un sac d'affaires essentiel pour repartir au plus vite en cas d'alerte. Les habitants de la commune ravagée du Porge annoncent, eux, se regrouper en collectif pour engager une action en justice. Ils estiment avoir été sacrifiés avec près de 200 maisons brûlées et selon eux, pas assez de moyens engagés pour lutter contre les flammes. Sur terre et dans les airs, les pompiers continuent donc leur rotation à un rythme effréné. Marc Bertrand, vous avez rencontré au Porge un équipage exténué.
4: Ils sont 6, des pompiers volontaires des Deux-Sèvres, des visages de gamins devant leur camion garé avec des dizaines d'autres sur le stade de rugby.
5: On attend, on est prêt à partir et dès qu'il y a besoin de nous à un endroit, on part.
4: Nico, c'est le taulier de l'équipe, 46 ans, père de famille. Ses petits ont enfin pu faire une vraie nuit de sommeil, alors ce matin, au petit-déj, tout le monde a craqué.
6: Ouais, oh, verser une petite larme, voilà, ça fait du bien. Ah oui, j'ai pas peur de le dire, j'ai pas honte non plus. Hein. On le disait ce matin que c'était bizarre qu'il n'y en avait pas, qu'il avait encore réagi, puis ce matin, voilà. Tous regardaient dans le blanc des yeux en déjeunant, parce qu'on a toujours été au taquet. De vendredi à hier matin, on avait dormi que 5 heures. Et dans un fossé ou dans le camion, on a foncé tête baissée sur ce monstre, on appelle ça le monstre. Ce feu, c'est un monstre. Donc, là, on a pris le temps de se poser. On commence à ouvrir les yeux un peu. Ouais.
4: Tout le monde se lève.
7: Là, on va faire le rassemblement. Là.
4: Les commandants vont les envoyer au feu. Ce feu qui fait peur à des gars qui ont 30 ans de pompiers, dit Nico.
6: Une chaleur énorme, énorme. Déjà, nous, entre pomplards, quand on le voit arriver, ça fait peur. Mais après, on se dit, voilà, on est là pour ça. Et de toute façon, il faut qu'on le freine, il faut le stopper. Donc, faut l'attaquer, il faut l'arrêter. On pense à tous ces gens qui ont tout perdu. Et même si on se sent impuissant, en fait.
4: L'équipage ressort en trottinant pour grimper dans le camion. Nico a juste le temps de répondre au « on pense à toi, papa » de son fils de 15 ans.
8: Vous partez où ? À l'oreille ou quoi ?
4: Il fait déjà 30 degrés au tableau de bord et ce n'est pas une bonne nouvelle.
2: Et la vigilance sera encore maximale demain puisque la Gironde et les Landes et 14 départements du centre-est passeront à midi en vigilance orange canicule. La sidération dans le Vaucluse où les ossements de 4 bébés et le corps d'un 5e ont été retrouvés au domicile d'un couple dans le centre-ville d'Orange. C'est le mari qui a donné l'alerte alors que sa compagne accouchait à l'hôpital. Le nouveau-né et les deux aînés, les deux enfants plus âgés du couple sont pris en charge ce soir par l'aide sociale à l'enfance. C'est officiel, Zinedine Zidane devient sélectionneur de l'équipe de France de foot. À 54 ans, le champion du monde, passé entraîneur au Real Madrid, succède donc à son ancien coéquipier Didier Deschamps. Un rêve, comme il l'a dit ce matin, une évidence aussi pour les supporters rencontrés par Mélanie Tournadre d'ici Pays de Savoie, dans les rues de Chambéry.
9: Jawed est en train de jouer au foot sur le City Stade au milieu du quartier. Il n'a que 9 ans, mais il voit très bien qui est Zizou.
10: C'est une légende du football, l'un des meilleurs milieux de terrain de sa génération.
9: Même son petit frère, Aymen, 5 ans seulement, a des infos sur Zinedine Zidane.
10: Traligue des champions.
9: Leur papa Driss est ravi. Zidane, sélectionneur des Bleus, c'est pour lui une sacrée bonne nouvelle.
11: C'est mon idée, il a d'expérience. Je pense que ça va porter des choses bien.
9: Juste à côté, Yann affiche aussi un grand sourire.
12: Franchement, Zinedine Zidane, un grand champion. On espère vraiment qu'il va faire des belles choses à la tête des Bleus.
9: Et il n'oublie pas, bien sûr, la Coupe du du monde gagnée en 98.
7: Et c'est le doublé de Zinedine Zidane.
13: Ouais, le doublé, puis l'effervescence qu'il y a eu.
9: Khalida, maman de trois enfants, a carrément des étoiles dans les yeux quand on lui parle de Zizou au pied de son immeuble.
14: Zidane, bah, c'est toute ma jeunesse. Puis je suis vraiment heureuse, ça me donne même des frissons là, d'en parler. Voilà, c'est l'icône, c'est les années 98. Et puis on était tous dehors quand on a su que bah, on a eu gagné la coupe. Hein. Et puis j'espère que dans 4 ans, il nous fera gagner la Coupe du Monde. La troisième étoile, c'est vraiment Zidane, c'est une fierté. Ouais.
2: Et c'est tout ce qu'on se souhaite, cette troisième étoile, puisque Zizou, il a justement signé pour 4 ans.
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16: Bonsoir à tous. À un moment de la journée, il n'y a pas à dire, il faut se détendre. Alors ici, pas de séance de méditation ou de cours de yoga en vue. Notre solution, c'est une heure de tube efficace, approuvée par toutes les générations. Et ça commence comme ça.

0: Mécano, c'était une femme avec une femme.
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0: Et on commence par de l'émotion avec ce tube du plus grand groupe espagnol de tous les temps. Bon, désolé, je suis un fan de la première heure. 1988 sort la version en espagnol, puis vient cette adaptation en français. Suivra une version italienne, résultat numéro 1 partout. Et notamment chez nous, 3 semaines au sommet du top 50. Et on va poursuivre avec une autre chanson engagée. L'amour impossible entre une garde frontière d'Allemagne de l'Est pendant la guerre froide et Elton John. Eh ben, ça donne Nikita.
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0: Gilbert Montagnier, c'était « On va s'aimer ». La chanson qui provoque une envie répressible de la fredonner, voire de l'interpréter presque plus fort que Gilbert, qui d'ailleurs ce soir sera en concert à Lecce, en Corse, où sans doute il restera prendre quelques jours de vacances. Allez, on avance, 100% années 80, dans la série, encore un tube qui rappelle des souvenirs, ce sera OMD. Et bien justement, le tube c'est « Souvenir ». Oh, c'est bien fait quand même.
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0: ici Creuse, 100% les 80, ça continue. Mais avant, quelques infos près de chez vous.
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2: Si vous prenez la route ou partez en balade ces prochains jours, n'oubliez pas que les après-midi restent bien chauds. Emportez toujours de l'eau, un chapeau, évitez les efforts entre midi et 16h et surtout, ne laissez jamais un enfant ou un animal seul dans une voiture, même quelques minutes. Rendez-vous ce jeudi à 20h à Toul-Sainte-Croix, au départ du parking des Pierres-Jaumâtres. Vous allez pouvoir vous balader. C'est une balade de comté en compagnie de Sandrine et du musicien Vincent. Une promenade pleine d'histoire et de musique au cœur d'un site naturel exceptionnel. Comptez 5€ par personne, c'est gratuit pour les moins de 12 ans. Il est conseillé de réserver. Autre rendez-vous, c'est ce vendredi 31 juillet à Nouan. Dès 18h30, profitez d'un marché de producteurs suivi d'un concert de Clément Live Music de 19h30 à 22h. La soirée se terminera sous les étoiles avec la projection en plein air du film culte La soupe aux choux, c'est à 22h15. Pensez à apporter votre plaid et une chaise pliante.
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0: France Gall, c'était Hong Kong Star.
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0: 1982, Michel Berger et France Gall partent voyager en Asie. Ils visitent Bangkok, Macao, Hong Kong. C'est là que naît ce texte. Michel est surpris de voir à la télé que les chanteurs-chanteuses locales copient l'univers américain aussi bien musicalement que physiquement. La chanson sort 2 ans plus tard et c'est un nouveau succès pour France Gall. On va voyager maintenant moins loin. On fait un bond de 5 ans. En 1989, François Valéry nous donne un excellent conseil. Aimons-nous vivants. Eh oui.
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0: Betty Davis Eyes, c'était Kim Carnes. Ici. Le regard fascinant d'une des plus grandes stars du cinéma d'Hollywood qui a fini sa vie à Neuilly-sur-Seine en 1989. Donc, elle a connu ce tube de Kim Carnes qui lui est dédié, sorti en 1981. Bientôt 20h, dans un instant, c'est Émilie Mazoyer que vous allez retrouver pour les essentiels de Décibel, donc la musique continue. Mais avant cela, toujours dans les années 80, c'est Johnny avec l'envie, juste après ça.
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2: Bonsoir Serge.
3: Bonsoir.
2: Merci beaucoup de nous accueillir.
3: Ben, je vous en prie.
2: Je vois qu'il y a un sacré gang autour de vous. Il y a Louana qui est là, que vous découvrirez dans le film. On en parlera tout à l'heure. C'est votre épouse. Il y a David Serrero. Bonsoir.
4: Bonsoir. Je suis l'autre épouse.
2: Dans vos rêves, David.
4: J'aurais adoré. Oui.
2: Vous êtes le réalisateur d'un film qui sort demain, un grand film documentaire sur vous, Serge Lama.
3: Oui, c'est un biopic. Il a réussi, David, à faire que ce soit. C'était une interview poussée très loin, et qu'il a tiré au biopic. Il a accouché au-delà des mots, avec les images, à faire des choses formidables. Et ça a été un moment où je suis sorti de cette interview qui a duré 4 heures, un peu fatigué, mais je crois que j'ai jamais dit autant de choses depuis que je suis interviewé, depuis mes débuts.
2: Je veux bien le croire, parce qu'effectivement, dans ce film, de manière très naturelle, j'ai l'impression, vous revenez comme ça sur le grand film de votre vie, votre carrière, et j'imagine que vous avez souvent été sollicité pour ce genre de projet. Mon petit doigt me dit qu'avec grâce, mais fermeté, vous avez souvent refusé. Qu'est-ce qui a fait que vous avez accepté le projet de David ?
3: Mais parce qu'on a fait une interview d'abord, et que je savais qu'on avait un matériel formidable, et que à partir de ce matériel, avec le caractère que j'ai deviné chez David dès le premier jour, le professionnalisme, j'ai su que ça serait un beau projet de le faire comme ça.
2: David, vous y avez cru, vous, au moment de le demander, au moment de dire à Serge Lama, je ferais bien un film.
4: Déjà, je prends une seconde pour absorber ce qu'il vient de dire.
2: Oui.
4: Parce que c'est quand même un monument, ce grand monsieur. Effectivement, c'est quand vous avez une chance de parler à un grand maître, vous devez d'être à son écoute. Et surtout, j'ai un grand respect pour son CV, pour tout ce qu'il a fait. C'est quelqu'un qui fait partie du patrimoine, qui fait partie de l'histoire française et l'histoire de France. Il y a un tel public qui va des jeunes de 20 ans, il y a des rappeurs qui me disent « Waouh, tu fais un film sur Serge Lama !» Mais et qui me disent qu'ils ont écouté vraiment les musiques de Serge, qui ont grandi en écoutant les musiques de Serge, parce que justement, on croit que le rap, c'est l'opposé de la chanson française. Alors, en fait, c'est l'inverse.
2: C'est la continuité.
4: C'est la continuité, c'est une évolution, c'est comme de Picasso et de Rembrandt avant, quoi. C'est une évolution de cet art. Et bien entendu, quand vous avez une opportunité comme ça, quand vous avez déjà un grand contact, et je rends hommage vraiment à l'épouse de Serge, Louana, qui, voilà, où j'avais une petite alarme, où tous les deux jours je la relançais, et qui finalement a capitulé, a cédé, et c'est vrai que Serge, un jour, je pense que c'était, vous savez, c'était le bon moment, la bonne période, le bon projet, la bonne personne, et il a été, dans le film, vous le verrez comme vous le verrez jamais.
2: Vous aimez passionnément le travail de Serge Lama. Je vous sens évidemment fan dans ce que le mot a de plus joli, hein, de plus tendre. Est-ce que c'était une difficulté pour vous de l'interviewer, parfois à la dure, parce que vous lui faites parler de moments de sa vie terribles, des drames, des deuils, des pertes, etc. Vous l'adorez. Vous aviez pas envie de lui faire de peine, mais vous aviez envie d'être complet. Comment vous avez fait ?
4: C'est une très bonne question. Mais en fait, c'est tout l'art en fait de l'interview. En fait, vous connaissez ça très bien. Vous faites ça magnifiquement bien. C'est
2: merci.
4: En fait, parce que j'approche pas Serge comme un, j'irais comme un journaliste, avec tout le respect que j'ai pour les journalistes, mais je l'approche vraiment comme un réalisateur qui écrit le film de sa vie au moment où il parle. Parce qu'en fait, on ne sait pas ce qu'il va dire. Ça, la beauté du documentaire, moi qui viens du théâtre, c'est ce qu'il y a de plus théâtral, c'est dans le documentaire, parce que tout est spontané. Et Serge qui a fait du théâtre, Sacha Guitry, qui a toujours été un homme d'une fougue théâtrale, de grands mouvements, de grands gestes.
2: Et le sens de la formule.
4: Et le sens de la formule, que voilà, on avait envie, on a envie d'écrire sa vie. Et en fait, Serge aujourd'hui, c'est le résultat d'une équation. Et on peut pas comprendre le résultat de l'équation si on n'a pas compris tous les chiffres. C'est pour ça que je pose un moment dans le film, est-ce que il aurait eu la carrière qu'il a eue s'il n'avait pas eu cet accident.
2: On parle de l'accident de l'été 1965, voilà, sur la route, en tournée, où malheureusement votre compagne est décédée, le frère d'Enrico Macias, qui était le chauffeur de la voiture, est décédé également. C'est un souvenir évidemment terrible. Mais ce qui est fou dans le film, c'est qu'on réalise à quel point de cette situation si noire, si désespérée, naît quelque chose de magnifique, notamment un concert de soutien. Je n'avais pas connaissance de ce concert.
3: Oui, c'est hallucinant,
2: à l'Olympia.
3: Hallucinant, parce que toutes les stars de l'époque se sont venues faire un concert pour moi à l'Olympia, ce qui m'a permis, j'avais pas les moyens de survivre pendant,
2: parce oui, que ça, payer la convalescence.
3: Ça coûte ouais. cher, toutes les opérations que j'ai eues, à chaque fois, j'ai eu 15 ou 16 opérations, à chaque fois, c'est lourd, hein, il faut faire venir des ambulanciers qui me descendaient, enfin, ça a été une période très dure et grâce à ce mouvement de gens que je ne connaissais pas.
2: On va les citer, Serge. Il y avait Brassens, alors que vous connaissiez.
3: Brassens, oui.
2: Donc Enrico Macias, Charles Aznavour, Barbara, Marcel Amon, l'Olympia.
3: Ah oui, bah tout
2: complet.
3: Oui, c'est une affiche à l'époque, on n'aurait pas pu les mettre ensemble.
2: Bah c'est ça.
3: Tellement ça aurait été cher.
2: Ouais.
3: C'est extraordinaire. Malheureusement, j'ai pas vu le concert. Et ça m'a fait de la peine. Mais ils sont tous arrivés.
2: Dans
3: le petit appartement de mon ami Marcel Gobineau, qui était mon ami, mon maître, pour une chanson que vous connaissez peut-être, et qui me préservait de mes parents, en quelque sorte, dont il savait que si j'allais chez mes parents, ben c'était la cata pour moi, c'était la fin, parce que je serais mort, parce que j'avais quitté ma famille, et c'était pas pour y revenir, et ça aurait été un drame pour moi de revenir. J'ai été 15 jours, et ma mère, au bout de 15 jours, en avait marre, elle était très contente que je reparte chez Marcel.
2: Et pour vous, c'était aussi le premier pas vers la guérison, puis le fait de rechanter.
3: Oui, oui.
2: Ça, c'était important.
3: C'était une grosse bagarre, parce que j'avais quand même de gros handicaps. Mais la volonté, on peut dire que la volonté fait tout quand on veut. J'ai couru, j'ai marché, j'ai fait tout ce qu'il fallait faire pendant toute ma rééducation, puis dans Paris, j'ai metté les bouchées doubles, je montais en haut de l'Olympia pour chanter dans un tout petit cabaret avec Yves Gilbert, enfin, j'ai fait toutes des choses insensées, si je vous racontais, ça serait trop long, et donc, voilà, c'est ce qui, et puis l'enthousiasme, le désir, l'envie que j'avais, la volonté que j'avais, une volonté qui s'est démultiplié avec l'accident, parce que là, d'où des interviews d'ailleurs après l'accident, qui étaient parfois où je disais je vais devenir vedette, je vais devenir star, je vais devenir où on aurait pu me prendre pour un prétentiaire, alors que je, non, mais je voulais et j'avais tellement besoin de le dire pour me persuader moi-même que j'allais y arriver, et j'y suis arrivé.
2: Le public, on s'en rend bien compte dans le film de David, Serge, vous le dites, c'est pour eux que vous avez fait, que vous faites, que vous ferez absolument tout. Donc, ils n'ont pas la parole, mais ils sont là, vraiment, dans le film. Est-ce que vous pouvez tenter de m'expliquer votre relation quasi amoureuse avec le public ?
3: Ben, c'est une passion, vous savez, c'est comme une passion dans la vie. J'ai la passion des gens déjà. J'aime les gens et j'ai la passion de ce public qui est pas obligé de venir tous les soirs. On est étonné qu'ils soient là parce que ils sont pas obligés. Ils payent les places. Et c'est dur pour eux. Et ils viennent. Et là, vous avez tout à leur donner et tout à leur apporter. C'est mystérieux, cette sorte d'entente qu'il y a entre celui qui fait et ceux qui écoutent et qui entendent et qui applaudissent. C'est une sorte de mystère très grand, mais qui est magnifique.
2: J'ai l'impression, en vous écoutant là et en me rappelant de vos paroles dans le film, presque vous aimez plus le public que la musique.
3: Ah, je croyais que vous alliez dire que le métier.
2: Oui, alors que le métier, ça je m'en doute un peu.
3: Alors oui, que le métier, oui.
2: Ouais, et que la musique.
3: Et que la musique, c'est-à-dire...
2: Une chanson. Est-ce que vous aimez plus parlons de satisfaction.
3: J'aime écrire. Je suis jamais satisfait, forcément, comme tous les chanteurs vous le diront, ouais, de ce que j'écris. Mais à l'arrivée, quand je donne au public, c'est le public qui décide. Et donc, c'est le public qui gagne la partie à tous les niveaux. Pour moi, à mes yeux, sans le public, tous autant qu'on est, et tous les gens d'ailleurs qui sont dans ce docu, sans le public, ils seraient rien. C'est le public qui décide de même un homme de télévision comme Nikos, ouais, que même lui, c'est le public qui a fait ce qu'il est, et on doit tous être reconnaissants à ces braves gens qui viennent vous applaudir. Ou vous regardez à la télévision, et c'est un mystère extrêmement grand que tout ça.
4: Je trouve que, si je peux pas juste ajouter un mot par rapport, oui, à ça, c'est que je trouve que les musiques de Serge, les paroles de Serge, c'est pour moi une plateforme pour montrer tout son amour. Je parle en mon nom, hein, je parle pas au nom de Serge, mais je trouve que c'est une plateforme de l'amour qu'il a envers le public, parce que la façon avec laquelle il a démarré son métier n'a rien à voir avec les chanteurs d'aujourd'hui. C'est justement, les chanteurs d'aujourd'hui n'ont pas l'art et le travail avec le
2: cabaret, ou ces choses-là.
4: Il a démarré, ouais, au cabaret. Vous avez, ouais, comme il dit Patrick Sébastien, 5 personnes qui t'écoutent pas.
2: Il dit ça dans le film, c'est très vrai.
4: Il a appris à monter, à descendre, à revenir. On en parlait juste avant que vous arriviez, à des tunnels. Donc,
3: à conquérir. Ouais, en permanence, parce que sur une carrière aussi longue que la mienne, rien n'est jamais acquis. C'est toujours une conquête permanente. C'est-à-dire que vous avez des zones plates, des zones formidables, des zones plates, des zones formidables. Et une carrière de 60 et quelques années comme la mienne, c'est comme ça. Mais néanmoins, je faisais quand même des 250 et des 300 dates par an. Alors, le public, je le rencontrais. Et c'est comme ça que je l'ai conquis et conservé. Parce qu'il venait me voir et puis du coup, ils achetaient mes disques.
2: Et puis, ils en avaient aussi pour leur argent quand ils allaient vous voir sur scène. Il y a le témoignage, alors son nom m'échappe, mais vous allez le retrouver, de votre accordéoniste sur la...
4: Serge Thomassy,
2: voilà, qui dit qu'il a fait 500 concerts avec vous, 500 fois la même chanson, jamais la même version.
3: Oui, ben oui.
2: Vous avez fait ça toute votre carrière, réinventer vos titres, vous renouveler chaque soir, il n'y a pas une once de paresse en vous.
3: Non, ben c'est ma nature. Puis vous savez, le public est différent tous les soirs et il faut que nous soyons à l'aune de ce qu'on ressent du public. Le public n'est pas pareil un soir sur l'autre, et vous êtes différent grâce et à cause du public. Donc oui, puis le bonheur de il y a toujours deux ou trois façons de chanter une chanson, ouais. Et il faut, selon le public, ben vous chantez comme ça ce soir-là, puis comme ça un autre soir, et puis encore une autre façon, un autre soir. Alors, tout ça, ça se travaille, ça c'est à l'intérieur de vous, et c'est l'instinct. Moi, je suis un mec d'instinct. Moi, j'ai toujours travaillé avec l'instinct, là, un truc qui me pousse, quoi.
2: Ouais, c'est de la chanson artisanale, pas industrielle.
3: C'est ça.
2: C'est ça, hein. Eh oui, mais ça s'entend.
4: C'est du made in home.
5: C'est fait à la maison.
2: Cher Serge, dans ce film, il y a des artistes qui viennent parler de vous, des amis. Il y a Michel Drucker, il y a Carla Bruni, et il y a Lara Fabian qui pose une très bonne question. Lara se demande si vous avez conscience de l'influence immense que vous avez sur la chanson française dans tout ce qu'elle a de plus divers. Est-ce que vous avez conscience de ça ?
3: Alors je vous réponds tout de suite non. J'ai pas conscience. Là, je vois que le métier m'a rendu plusieurs hommages extraordinaires depuis 6 mois. Alors, j'ai conscience donc qu'il a dû se passer quelque chose, mais j'ai du mal, moi, à avoir conscience de ça. Et heureusement, parce que sinon, ça serait, à mon âge, c'est pas trop grave, mais ça serait quand même un peu catastrophique.
2: D'avoir le melon, oui, maintenant, en même temps, ce serait dommage.
3: Oui, ça serait un peu tard. Oui, quoi, pour avoir le melon, oui. Oui, oui.
2: Ce serait dommage, mais Lara Fabian et tout un tas d'autres artistes vous citent systématiquement, et c'est vrai ce que David disait, vos paroles, votre écriture, forcément ça parle à des rappeurs. Dans le documentaire, on vous entend dire que vous êtes irrémédiablement auteur. C'est ça votre premier métier ?
3: Oui, c'est ça mon premier métier. Je suis un auteur classique. Je suis un auteur j'ai refusé de me laisser mener par la mode de l'époque, hein, qui était au rock, à tout ça. J'ai dit, moi, j'ai pas ma place là-dedans, je peux pas. Alors, j'ai continué à labourer mon champ de vieux paysans, du texte français, de la chanson française, de la beauté des mots, de la résonance, des sujets aussi qui étaient parfois borderline, mais c'était aussi dans mon tempérament, parce que j'étais comme ça.
2: C'est le rôle des poètes, hein.
3: Et donc voilà, donc je crois que j'ai fait tout ce que j'ai pu dans l'écriture à mon niveau, quoi.
2: Bon ben, on a vérifié, non, Serge Lama n'a pas le melon. Attendez, je tente un truc. Serge Lama, 60 ans de carrière, 25 millions d'albums vendus, 1 million de spectateurs pour votre comédie musicale Napoléon. Toujours pas le melon ?
3: Non, j'ai eu un peu le melon pendant Napoléon, c'est parce que ça a été un événement tellement incroyable que tout le monde venait me chercher, tout le monde venait, jamais personne n'était venu me chercher comme ça, et j'ai eu un poil, ça a monté là, mais c'est redescendu très vite, parce que c'est pas dans ma nature d'avoir le melon, je suis trop lucide.
2: C'était à cause du personnage aussi,
3: oui,
2: Napoléon
3: peut-être,
2: Bonaparte.
3: Oui, c'est un personnage qui est lourd à porter. Ouais. Oui, c'est pas un personnage anodin, c'est quelqu'un qui vous laisse des traces et qui vous poursuit même, je dirais. C'est quelqu'un qui vous court après. Alors voilà, c'est comme ça. Je suis passé, mais je m'en suis sorti.
2: Alors, il y a une exclue dans votre film, David. On voit pour la première fois le manuscrit d'une grande chanson, Je suis malade. Alors, à qui on dit merci ?
4: Alors, on dit merci à Louana. On dit merci à Serge d'avoir écrit, mais on dit merci à Louana parce qu'effectivement, on a sorti ce manuscrit. C'est très intéressant, surtout qu'il n'y a pas de rayure.
2: Il n'y a pas une rature.
4: Ça rejoint ce qu'il disait, cette spontanéité, ouais, de l'écriture.
2: C'est... Mais alors, pour une chanson...
3: Il y a certaines chansons, effectivement, que j'ai... pas toutes, hein, mais que j'ai... écrit d'un G, on peut dire, quasiment d'un G, et Je suis malade en fait partie, D'aventure en aventure en fait partie, et il y en a comme ça une dizaine, une quinzaine, c'est parce que j'avais la plume facile, et puis quand j'avais une idée, que j'étais pressé parce que j'avais quelque chose à faire, c'est souvent ça qui poussait, j'écrivais, et je me posais pas de questions, donc j'écrivais bien. Quand je me pose des questions, j'écris plus lentement.
2: Ouais, ouais.
3: Les questions vous empêchent d'avancer. Alors, il vaut mieux trouver les réponses.
2: Alors, ceci dit, je suis malade, c'est fou, parce qu'évidemment, tout le monde la connaît, on est content quand le moment du film arrive pour parler de Je suis malade. Oh, il y a votre chat qui est arrivé, Serge. Comment il s'appelle ?
3: Il s'appelle Esprit.
2: Esprit, salut. Qu'est-ce qu'il est beau ?
3: Mais on l'appelle Pichou. Hein,
2: ça, ah, ouais. C'est moins chic, mais c'est plus mignon.
4: Oui. Mon ex m'appelait comme ça, Pichou.
2: Oui, Pichou.
3: Ah, oui, oui.
2: Alors, comme
4: mais
2: Pichou.
4: Mais t'as combien d'ex, toi ? Avant toi, j'en avais pas.
2: Ça fait plaisir d'avoir votre complicité.
4: J'ai tellement... Je me permets juste de dire un petit truc, mais j'ai tellement d'amour pour ce monsieur, mais j'aimerais... Tellement, vous avez posé une question exceptionnelle quand vous dites, est-ce que vous vous rendez compte?
2: Ah, c'est Lara. C'est Lara, la question de Lara Fabian.
4: Je crois qu'il se rend pas compte.
2: Non. Voyez.
4: Mais moi non plus, parce que sinon jamais je peux faire un film sur ce monsieur, mais j'ai tellement d'amour pour ce monsieur, de respect et d'admiration pour ce monsieur que, voilà, c'est juste extraordinaire, quoi. Donc, le chat, là, je vois, il est tombé, il me fait un peu...
2: Vous avez rendu un homme heureux, hein, Serge, en acceptant ce film, hein.
3: Oui, oui, mais j'en suis content, mais il faut se rendre compte sans se rendre compte. Tout est là. Parce que c'est toute la difficulté est d'être à la fois spontané et d'être à la fois travailleur, bosseur, et arriver à cet équilibre entre la spontanéité et l'exigence, soit pour l'écriture, soit pour chanter dans un disque, etc. Quand on fait des prises, c'est pour ça que mes disques sont moins bons que moi sur scène, parce que je chante dans un canevas, on est pris dans un prisme on est obligé de chanter droit, on est obligé de chanter bon. Voyez, alors, je suis malade, j'ai fait une prise.
2: Une prise.
3: Donc je suis malade, c'est vraiment écrit d'un coup et j'ai fait une prise dans le studio et elle a été bonne tout de suite.
2: Et elle a changé trois carrières, la vôtre, celle de Dalida, celle de Lara Fabian.
3: Exact.
2: Exact. Là, il y a de la magie, là.
3: Oui, dans cette chanson, il y a sans doute une sorte de magie qui me dépasse. Hein. Ouais. Parce que moi, je n'ai fait que l'écrire.
2: Mais en tout cas, oui, la version studio, la version qu'on passe nous à la radio, par exemple, vous aimeriez qu'en fait, il existe une multitude de versions pour chaque fois que vous l'avez chanté en concert, plutôt qu'une version studio.
3: Ah non, elle est parce que je suis assez contente de la façon dont j'ai chanté Je suis malade en studio. J'étais avec les musiciens, il y avait tout le monde. J'ai balancé la purée, comme on dit dans notre jargon.
4: C'est d'ailleurs, t'enregistrer, excuse-moi Serge, quand t'enregistrais à l'époque comme ça, c'est il y avait...
3: J'étais enfermé dans un petit...
2: Une cabine.
4: C'était avec l'orchestre en live ou c'était d'abord l'orchestre qui enregistrait et après tu faisais la voix.
3: Je suis malade, je vais faire musique en live, et moi en live, et la prise, Jean-Claude Petit était là, il a dit ok, quand Jean-Claude Petit lève le doigt, c'est que c'est parce que c'est un...
2: Oui. Ouais,
3: voilà. Alors...
2: Ah donc en fait c'est une version...
3: Une
2: en
3: seule
2: concert,
3: version, voilà.
2: Sans public, mais
3: fallait
2: en
3: perdre,
2: concert.
3: Fallait pas perdre la bande. Je dis ça parce que ça arrive.
2: Oh, vous voulez que je vous dise, moi non plus, faut pas que je perde la bande, parce que là, je crois que c'est la fin de ce moment qu'on passe ensemble. Et si je rentre à la radio et que j'ai oublié la bande, eh ben, ça va mal se passer. Hein. Oh là là, je vous jure. Serge, la dernière question, elle est pour vous. À la fin, vous vous adressez au public et vous dites, je vous remercie de penser à moi un peu de temps en temps. J'ai trouvé ça très beau, très humble et très touchant. C'est vraiment comme ça que vous envisagez le rapport avec le public aujourd'hui. Vous pensez à eux un peu de temps en temps ?
3: Oui, je pense à eux un peu de temps en temps et c'est ce que j'ai de plus chaud en moi dans une période où on est plus âgé, plus... Tout est derrière, je ferai plus de scène parce que je peux plus. Et donc, oui, c'est ce que je ressens profondément. Le public m'apporte encore, par écho, quelque chose de très fort.
2: Merci beaucoup.
3: Un écho d'amour.
2: C'est beau comme tout. Merci beaucoup. Le film, sobrement intitulé, hein, David, on n'a pas fait Star Wars.
4: Tout est dans le titre, voilà. Serge Lama. Tout
2: Serge
4: est dedans.
2: Lama.
4: Il n'y a rien à rajouter.
2: À partir de
4: Je leur ai appelé, si je devais trouver un titre vraiment autre chose que Serge Lama le film, je leur ai appelé La force du destin.
2: Ah, c'est beau aussi. C'est un opéra en plus.
4: Il y a La Forza del Destino.
3: Oui, c'est un film.
4: Et je trouvais que voilà, la force du destin. Le destin et la force, c'est deux choses qui lui vont très bien.
2: David Serrero, réalisateur de ce film.
3: On sent que tu le regrettes d'ailleurs.
2: On peut encore changer, non?
4: On va changer, on peut refaire l'interview.
3: Non, mais la force du destin, on sent que tu le regrettes de ne pas l'avoir mis. C'était une bonne idée, la force du destin, parce que c'est un peu ça.
2: Ouais.
3: C'est même ça.
2: C'est complètement ça.
3: Oui, c'est complètement ça.
2: Merci beaucoup Serge Lama.
3: Merci à vous.
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4: Bonsoir Émilie.
2: Bienvenue dans Décibel. Ah là là, Yves Bigot, un CV absolument incroyable, en plusieurs tomes, hein, vraiment. Vous avez présenté des émissions, Yves, autant à la radio qu'à la télévision. Vous avez aussi été le patron de chaînes, de radio, de télévision. Mais en fait, votre vraie passion depuis le début, c'est le rock'n'roll, malgré tous ces jobs très importants.
9: Oui, bien sûr.
2: Oui, hein, c'est ça. Ça n'a pas changé. Alors, dans votre dernier livre, donc Jim Morrison, Strange Days à Paris, qui vient de paraître aux éditions Le Mot et le Reste, vous enquêtez sur ces quelques mois que Jim Morrison a passé à Paris. Et Strange Days, jours étranges, c'est le nom d'une chanson des Doors.

0: drôlement bien choisi, parce qu'évidemment, il y a une période très étrange de sa vie, Jim Morrison, quand il débarque à Paris. Vous expliquez dans le livre, hein, qu'il débarque en deux fois. D'abord en juin 70, et puis ensuite vraiment en 71. Et vous faites d'ailleurs, dans le début du livre, une salutaire remise en contexte. Il en est où dans sa vie de rockstar, Jim Morrison, quand il débarque à Paris?
1: Il ne veut plus être une rockstar, justement. Il considère que c'est quelque chose de léger, que c'est trop facile pour lui. Il est tellement beau, hein, c'est le sex god de Los Angeles, un Adonis, etc. Et puis il dit, j'ai 27 ans, c'est trop vieux pour être une rockstar. Il veut être reconnu comme un poète, comme un écrivain, comme un cinéaste aussi. Il a fait ses études à UCLA, donc l'université de Los Angeles, dans la section cinéma. Donc il vient à Paris aussi donc pour poursuivre ce double rêve du cinéma. Hein. Il est fan de Truffaut, il est devenu ami avec Agnès Varda et Jacques Demy à Los Angeles. De poètes sur la trace des écrivains de la génération perdue, hein, Hemingway, Gertrude Stein, Francis Scott Fitzgerald.
0: Tous à Paris.
1: Et compagnie. Et puis aussi, il fuit la justice américaine et le FBI qui le poursuit. Il a été condamné dans un procès à la suite d'un concert à Miami où il est accusé de s'être exhibé face au public. Alors, sans preuve, parce qu'il y a plus de 200 photos qui ont été prises ce soir-là et aucune ne montre qu'il aurait montré son sexe. Et on imagine qu'un photographe ne l'aurait pas raté.
0: Ah bah non. Surtout que d'après ce que disent certaines personnes dans votre livre, c'était difficile de le rater, le sexe de Jim Morrison.
1: Oui,
0: prenait beaucoup de place sur l'écran.
1: Oui, d'ailleurs, voilà. Les autres membres des Doors disent s'il avait sorti, il aurait trébuché dessus.
0: Voilà, enfin, c'est la citation. Non, mais c'est pour dire. Et vous dites, a priori, vous avez lu tous les rapports et tout, vous dites, il a sans doute ouvert sa braguette et il a mis son doigt pour faire une blague. Et en fait, ça a suffi, en tout cas, à la police pour lui tomber dessus. Mais de toute façon, il l'avait dans le collimateur. Hein. Vous dites que, comme c'est un héros de la contre-culture américaine, de toute façon, il n'est pas en odeur de sainteté là-bas.
1: Le FBI a créé, sous la houlette de son fameux président Edgar Hoover, un programme qui s'appelle Contelpro. Et ça, c'est officiel, hein, ce n'est pas du complotisme, qui est destiné à lutter contre les leaders et éliminer les leaders de la contre-culture. Et Jim Morrison est un de ses leaders, il est un des plus provocants, c'est la plus grande rockstar américaine depuis Elvis Presley.
0: Puis il est férocement antimilitariste aussi. Donc
1: oui, ouais. Il vient de publier un morceau qui s'appelle The Unknown Soldier, avec un clip où il se met en scène comme ça, où il est criblé de balles, comme Saint-Sébastien était criblé de flèches. Et ce procès peut le conduire à un certain nombre de mois de prison dans un des plus dangereux pénitenciers des États-Unis, dans le comté de Dade, en Floride. Et son avocat a reçu des informations selon lesquelles, en fait, le but du FBI, ensuite, ça serait de faire en sorte qu'il soit assassiné en prison. Donc, pour lui, évidemment, fuir, c'est une évidence, et fuir en France, c'est encore plus évident, parce que c'est le pays dont la culture le fait rêver depuis toujours.
0: Un dernier clou, pardonnez-moi, dans le cercueil de Jim Morrison, alors qu'il n'est pas encore mort, mais qui finalement file vers Paris et donc vers sa mort, c'est une dispute avec les autres membres des Doors au sujet de cet énorme tube.

0: Qu'est-ce qu'ils ont fait, Yves Bigot, dans son dos, le dos du chanteur, du poète, du groupe, dans le dos de Jim Morrison, les Doors?
1: Oui, il faut dire que Jim Morrison n'a pas écrit cette chanson Light My Fire, qui est de la plume du guitariste Robbie Krieger. Et donc, pendant que Jim est parti à Londres rechercher son infernal petit ami...
0: Vous la détestez. Hein. Alors, il y a tous les qualificatifs dans ce bouquin. C'est vrai, vous l'aimez pas, Pamela Courson.
1: C'est pas tellement moi, hein. C'est tout l'entourage de Jim Morrison à l'époque, son entourage parisien, aussi bien que son entourage californien.
0: L'infernal, vous l'appelez.
1: Et oui, parce que d'abord c'est une junkie et ensuite elle passe son temps à lui échapper, elle le trompe avec son dealer qui est aussi donc son amant, qui est un franco-marocain du nom de Jean de Breteuil, qui est un personnage absolument incroyablement sulfureux.
0: Et oui, donc Jim s'était absenté.
1: Voilà, et pendant qu'il n'est pas là, ben les trois autres Doors et leur manager acceptent la proposition des voitures Buick de utiliser Light My Fire dans une publicité télévisée. Comme Jim n'a pas écrit cette chanson, il ne voit pas pourquoi il serait contre. Sauf que Jim, c'est un hippie. Et que les Doors ont décidé, dès leur début, de tout partager en quatre parts égales, quelle que soit la contribution de chacun. Et quand Jim revient, il est absolument furieux parce qu'il estime que leurs idéaux ont été trahis en cédant à la publicité, donc à ce qui à l'époque est l'établissement commercial américain.
0: Ouais, c'est terrible pour lui, c'est vraiment le... Ouais, c'est un affront. Donc, voilà pour le contexte. Jim Morrison, oui, rockstar, mais plus envie de l'être, fâché avec son groupe et à la colle avec Pamela Courson, qui a un stock de conneries quasiment illimité à faire. Tout ça arrive à Paris, les Strange Days, les jours étranges de Jim Morrison à Paris vont commencer. Donc il arrive en 1971 pour rejoindre sa chérie Pamela Courson.

0: infernale Pamela Courson, comme vous l'appelez Yves Bigot dans votre livre, qui donc le mène par le bout du nez parce qu'en fait il est quand même très très amoureux d'elle et il la suit, il la piste un peu partout dans le monde. Et là à Paris donc elle vit à moitié avec un type que nous on ne connaît pas mais que vous avez bien observé et sur lequel vous avez beaucoup enquêté. C'est donc ce Breteuil qui est un type qui est un dealer, alors en plus de sinistre réputation, puisque on dit que c'est lui qui a vendu la dose fatale qui a tué Janis Joplin.
1: Oui, ça a été vérifié. Il a été vu quelques courtes heures avant dans le motel où était Janis, puis il a fui les États-Unis tout de suite après. Jean-Charles Marie, le tonnelier de Breteuil, comte de Breteuil.
0: On dirait un nom de guerre, c'est son vrai nom.
1: C'est son vrai nom.
0: Incroyable.
1: Son père a été le fondateur de toute la presse francophone en Afrique, donc il a fait fortune, il est cofondateur de l'Express, Croix de Guerre, compagnon de Charles de Gaulle, et il a acquis avec son épouse, Boule de Breteuil, la Villa Taylor, qui est un endroit incroyable à Marrakech, qui maintenant est dans la ville, mais qui à l'époque est à l'extérieur de Marrakech, a été classé monument historique depuis, la Villa Taylor avec son donjon absolument incroyable. Et donc ce fils grandit là, au milieu de Winston Churchill, Picasso, enfin des gens absolus, Brian Jones, Brian Goising, etc., des gens comme ça, et il est envoyé comme étudiant dans une famille donc richissime, hein, à UCLA, et il devient dealer à Los Angeles d'opium et de hashish, qui lui arrive donc directement de Marrakech, le Maroc, son pays, via le chauffeur marocain du consulat de France à Los Angeles.
0: C'est quand magnifique. Même,
1: et déjà,
0: ah, ces valises diplomatiques.
1: Et déjà pas mal. Et il va devenir en fait il a tout juste 20 ans. Hein. Il va devenir le dealer des stars, donc de Janis Joplin, de Pamela Courson. Il sera le compagnon et le dealer de Marianne Faithfull, avec qui il vit au moment d'ailleurs de la mort de Jim Morrison. Il est aussi le dealer des Rolling Stones quand ils sont dans le sud de la France à Villefranche-sur-Mer, où ils enregistrent le double album Exile on Main Street.
0: À la Villa Nellcote, la fameuse.
1: Exactement, ouais. Au-dessus de Villefranche-sur-Mer. Et évidemment, il travaille avec la French Connection et puis aussi avec les producteurs marocains.
0: Et donc lui, il fait partie de l'écosystème parisien de Jim Morrison.
1: Et lui, ben, à travers Pamela Courson, qui ouais. donc est sa maîtresse, c'est lui qui l'accueille quand elle arrive à Paris un mois avant Jim pour préparer l'arrivée de Jim à Paris. Et elle va se maintenir comme ça dans cet équilibre en fait entre ces deux personnalités, son double cosmique qui est Jim Morrison et puis ben, son dealer dont elle a besoin, elle est héroïnomane. Hein. C'est un personnage assez incroyable. Pamela, elle est très jeune. Hein. Quand Jim meurt, elle a 24 ans. C'est une très très belle petite rousse aux yeux bleu-vert. Elle a rencontré Jim au tout début des Doors, quand ils se produisent au London Fog, un club minuscule de Los Angeles qui n'est pas plus grand que votre ouais. studio ici à France Bleu, Émilie. Et donc, Jim a une passion pour elle qui, au moment où ils arrivent à Paris, est plus de l'ordre d'ailleurs paternel oui. que véritablement amoureux. Les quelques témoins français, dont Philippe Dalecki, le guitariste que j'ai rencontré, me disent « mais ils couchaient plus du tout ensemble à cette époque-là ». Mais Jim se sentait totalement responsable d'elle, parce qu'elle avait cru en lui quand il était rien, et elle était la seule personne qui le comprenait.
0: Alors vous racontez dans le livre, on va pas évidemment révéler toutes les anecdotes, mais il a fait des trucs, pas qu'à Paris d'ailleurs, en France, Jim Morrison, il a notamment assisté au tournage d'un de nos grands films musicaux cultes, vous lirez ça dans le livre d'Yves Bigot. Lui, Jim, n'est pas héroïnomane, en revanche, ça picole. Monsieur.

0: Ma song des Doors. Alors oui, ça boit du whisky, de la bière. Voilà, il a une vraie addiction à l'alcool, Jim Morrison. Et donc, sa vie parisienne, c'est se balader, essayer quand même de visiter des endroits comme tout bon américain fan de littérature et d'art, picoler, voir ses copains. Donc vous citez, oui, Agnès Varda, Jacques Demy. Et en fait, c'est assez calme, sa vie parisienne. On se dit pas, il va mourir dans 3 semaines.
1: Non. C'est vrai qu'il boit beaucoup, mais vous l'avez dit, il participe beaucoup de la vie culturelle française. Ouais. Il va énormément au cinéma. C'est un fan de cinéma, alors qu'il ne parle pas français. Mais il va voir les films, plusieurs films par jour. Il se promène beaucoup dans Paris. Il s'arrête aux terrasses des cafés les plus célèbres de Paris. Hein. Ça va de la Palette au Flore, ouais. Les Trois Magots.
0: Vous dites qu'il va chez les bouquinistes aussi. Enfin voilà, tout ça, ça l'intéresse.
1: Oui, bien
0: il va
1: sûr.
0: Sur les quais, dans le Marais.
1: Il achète du fromage. Des fraises, etc., des bijoux pour Pamela. Et puis, il se rend une quinzaine de fois dans le club le plus célèbre d'Europe continentale à l'époque, le Rock'n'Roll Circus, où il va faire la connaissance, notamment alors, du patron Sam Bernett, mais aussi de Johnny Hallyday, de Richard Bohringer.
0: Alors, je me fais toute innocente ici en vous posant la question, mais pourquoi est-ce qu'il y a un mystère autour de la mort de Jim Morrison ? On est d'accord sur la ville, Paris, on est d'accord sur la date, 3 juillet 71, on n'est pas exactement d'accord sur le lieu, c'est ça ?
1: C'est encore plus compliqué que ça, puisque vous avez des gens qui, aujourd'hui, pensent que Jim Morrison est toujours vivant.
0: Oh.
1: D'ailleurs, il y a un documentaire sur Apple qui dit qu'en fait, on a retrouvé Jim Morrison dans l'État de New York, à Syracuse, grâce à un post sur Facebook.
0: Donc, j'adorerais, il serait sur une île avec Elvis.
1: Non, mais justement, cette mort déclenche tous les fantasmes. C'est les fantasmes de Rimbaud à Aden, de Gauguin dans le Pacifique, Jim Morrison qui voulait fuir justement son statut de rockstar et l'Amérique. Voilà, serait parti vivre en Afrique ou dans le Pacifique.
0: Ouais.
1: Bon, il est vraisemblablement bien mort et bien enterré au Père-Lachaise. Mais les circonstances de sa mort sont incroyablement troubles et peu claires. Alors, la version officielle, c'est qu'il va au cinéma avec sa compagne, donc Pamela Courson. En sortant du cinéma, ils vont dans un restaurant asiatique. Puis, ils rentrent chez eux, 17 rue Beautreillis, 3e étage droite.
0: Oh, vous êtes allé voir l'appartement ? On peut pas ? Non, c'est chez quelqu'un.
1: C'est chez quelqu'un. Alors, j'y suis pas allé récemment, mais j'y étais allé pour un documentaire filmé à l'intérieur. Appartement très bourgeois du 4e arrondissement.
0: Donc, il rentre chez lui.
1: D'après Pamela, il visionne les films des vacances parce que pendant leur séjour à Paris, ils sont allés à Londres, ils sont allés en Corse, ils sont allés en Espagne, ils sont allés à Marrakech dans la Villa Taylor.

0: qui essaie de le ranimer, mais c'est trop tard, il est mort. C'est la version que donnent Agnès Varda et Alain Ronet, qui est l'ami franco-américain de Jim Morrison, qui habite chez Agnès Varda. Ils travaillent sur le scénario du dernier tango à Paris, ensemble. Et c'est celui qui sera validé par la police, qui délivrera le permis d'inhumer. Ah ouais, ouais. Donc, crise cardiaque la baignoire. Voilà, à 27 ans.
1: Après, il y a un monsieur qu'on connaît tous, d'ailleurs vous l'avez déjà entendu dans Décibels, il s'appelle Sam Bernett, grand animateur radio, et donc vous l'avez cité tout à l'heure, directeur artistique du Rock'n'Roll Circus, ce club rock parisien, et lui il a une autre version.
0: Oui, et où Jim Morrison donc, s'est rendu très souvent, manger du chili con carne avec Johnny Hallyday en parlant de cinéma toute la nuit, buvait des vodkas et des bières au bar avec Richard Bohringer en essayant de se parler, parce que l'un ne parlait pas anglais et l'autre pas français. Donc, voilà, mais ils arrivaient à trouver le moyen d'échanger. Et ce que raconte Sam Bernett, et tout porte à croire évidemment que c'est la bonne version, c'est que Jim serait arrivé passé minuit au Rock'n'Roll Circus. Sam l'accueille en bas des marches, comme d'habitude, lui donne sa bouteille. Et puis Jim est très nerveux, il regarde sa montre plein de fois, et puis il regarde l'escalier d'où doivent descendre donc des personnes. Et puis arrivent deux personnes, donc des dealers, hein, connus comme tels, qui lui disent la livraison de Pam est arrivée. Et plus tard, la vestiaire du Rock'n'Roll Circus vient voir Sam en disant « Sam, quelqu'un est enfermé dans la porte des toilettes hommes et depuis une demi-heure, et on a beau tambouriner, voilà, on n'arrive pas à ouvrir. » Et il n'y a que Sam qui peut prendre la décision de faire fracasser la porte et ouvrir. Et quand c'est le cas, ben, il découvre Jim Morrison, qui est donc assis sur le trône des toilettes, la tête entre les genoux. Donc il prend délicatement sa tête entre ses mains, la relève, la voit un filet de bave qui rose, qui coule au coin de sa bouche, et un regard assez vide. Il fait appel à un médecin qui est un client de la boîte, hein, qui vient là régulièrement, et ce médecin l'examine et dit « cet homme est mort, il n'y a plus rien à faire ». Là-dessus, les deux dealers débarquent et disent « mais pas du tout, il a l'habitude, nous il fait ça tout le temps, vous inquiétez pas, on s'en occupe, hop hop hop ». Il l'emmène et il l'embarque dans une voiture, alors qu'ils sortent par l'Alcazar, qui est donc un club qui se situe au-dessus
1: du Rock'n'Roll
0: Circus, et ils sortent par la rue Mazarine, alors qu'il y a une rue qui est à sens unique et qui est beaucoup plus discrète, on va dire, que la rue de Seine, qui est très passante, où est l'entrée officielle du Rock'n'Roll Circus. Et là, ces dealers emmènent donc le cadavre de Jim Morrison rue Beautreillis, donc l'appartement qu'il occupe avec Pamela Courson, le mettent dans la baignoire. Là aussi, il y a encore tout un tas de choses mystérieuses. Alors, pourquoi le mettent-ils dans la baignoire et y mettent de l'eau chaude? C'est pas pour essayer de le réveiller, mais du coup, ça va masquer l'heure de la mort. Donc, pour eux, ils ont besoin de couvrir leurs traces, oui, évidemment, parce que s'il y a une enquête, ils risquent d'être inquiétés, c'est eux qui ont vendu la dose mortelle à Jim Morrison. Et à partir de là, tout va se raconter de vrai et de faux. Par exemple, la biographie la plus connue américaine, celle de Stephen Davis, raconte que quand les pompiers sont arrivés, ils auraient dû casser un carreau de la salle de bain pour pouvoir entrer. Donc ça voudrait dire que Jim s'est enfermé
1: dans la salle de bain tout seul.
0: Dans la salle de bain tout seul, donc il était vivant quand il l'a fait. Mais rien ne corrobore ça. Ça, c'est ce qui aurait été raconté. Alors, selon vraiment l'enquête très difficile à faire, hein, parce que d'abord un grand nombre de protagonistes sont décédés aujourd'hui, et puis ensuite tout le monde a menti dans cette histoire. Et on est à une époque, au printemps 1971, où le journalisme d'investigation n'existe quasiment pas à Paris, et en plus, personne ne sait quasiment que Jim Morrison est à Paris, il est là incognito. Que ça soit les pompiers, les médecins légistes ou la police qui vont venir entendre dire que ce James Douglas Morrison, ils n'ont pas la moindre idée de qui il s'agit, c'est juste un citoyen américain. Eux, ils n'ont pas idée qu'on en parlera encore aujourd'hui,
1: oui,
0: vous
1: ça.
0: Et moi.
1: Et que c'est un des plus célèbres du club des 27. Voilà.
0: Exactement, et donc ils vont totalement

0: bâclé l'enquête. Donc, ce qui s'est vraisemblablement passé, c'est que quand Pam découvre Jim Morrison inanimé, sans doute mort, déjà dans sa baignoire, donc amené par les dealers déjà morts, elle appelle Jean de Breteuil en douce, au secours.
1: Eh oui, au secours, mon dealer. Ouais.
0: En plus, elle ne parle pas français, Pamela, ouais. Donc de toute façon, elle est totalement démunie pour ce qu'il faut faire. Et Jean de Breteuil serait venu à ce moment-là, et c'est lui qui raconte cette histoire de vitre brisée. Mais pour couvrir le fait que Jim était déjà mort, ouais, et pour se couvrir lui-même, puisque, en fait, il va tout de suite après devoir fuir à Marrakech chez sa mère, se cacher pour être au Maroc, et donc non extradable. Avec Marianne Faithfull, qui était sa compagne, avec qui, ouais, il vivait à l'hôtel, le fameux hôtel de la rue des Beaux-Arts. Donc très vraisemblablement, Jim Morrison est effectivement mort dans les toilettes du Rock'n'Roll Circus et a été ensuite conduit dans la baignoire de la rue Beautreillis. Maintenant, ce qui est toujours incompréhensible aujourd'hui, c'est pourquoi Jim Morrison, qui détestait l'héroïne, qui n'en avait jamais pris de sa vie, qui luttait contre, qui... n'arrêtait pas de lutter avec Pamela, sa compagne, pour qu'elle
1: cesse, ouais,
0: de se droguer. Il avait dit à Alain René, dans l'après-midi qui précède sa mort, il avait dit, tu sais, ne t'inquiète pas, si Pamela parle de suicide, elle a choisi la mort, alors que toi et moi, nous avons choisi la vie. Or, c'est lui qui va mourir ce soir-là. Donc, ça n'a aucun sens qu'il ait pris de l'héroïne comme ça dans les toilettes du Rock'n'Roll Circus. Ça n'a absolument aucun sens. Pourquoi l'a-t-il fait ? Ou pourquoi l'aurait-il fait ? Je suis incapable de le savoir. Et quant à savoir quelle est la bonne version, ben on a tout porte à croire que c'est la version, bien sûr, de Sam Bernett qui est la bonne, parce que elle s'oppose à la version de Pamela Courson, qui est une junkie. On sait bien que les junkies ont tendance à raconter n'importe quoi, à vivre dans le fantasme, et surtout à vouloir couvrir leur propre fils. Après, il y a encore un dernier élément, malgré tout, qui m'a été donné par Robbie Krieger, le guitariste des Doors, et qui m'a dit, mais Jim Morrison, sans doute, ce qui explique à la fois son alcoolisme et son mode de vie extrême, qu'on peut considérer comme étant suicidaire, et qui peut expliquer aussi qu'il ait pu mourir de mort naturelle, finalement, dans les toilettes du Rock'n'Roll Circus, c'est qu'il souffrait de rhumatisme articulaire. Alors, ça n'a rien à voir avec l'arthrose ou avec des rhumatismes normaux, c'est une maladie cardiaque, et souvent, les gens qui en souffrent meurent avant leurs 30 ans d'une insuffisance cardiaque. Donc, il y a aussi cette possibilité comme il n'y a pas eu d'autopsie, on ne saura jamais, mais qu'il soit mort ce soir-là, juste d'un arrêt cardiaque sans lien avec le fait qu'il aurait consommé l'héroïne qu'il avait achetée pour Pam.
1: Ou alors, bien vivant et bien heureux sur une île, la fin, The End, c'est le nom du chapitre dans votre livre, Yves Bigot. Vous le lirez, The End, et vous vous ferez une idée.

0: Je vous recommande la lecture de Jim Morrison, Strange Days à Paris. Yves Bigot, merci. Comme d'habitude, c'était superbe.
1: Et merci beaucoup à vous, Yves Bigot.
0: Et bravo à votre éditeur, Le Mot et le Reste. Décidément, que de beaux choix éditoriaux. À bientôt, Yves.
1: À bientôt, Émilie. Merci encore.
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3: Ça m'a même servi d'oreiller. Quand j'avais 20 ans, j'ai fait un road trip dans toute l'Europe en fait pendant 3 mois. Bah, déjà pour être sûr de ne pas se le faire voler.
5: À 6 ans, qui est-ce qui vous a mis sur cette planche?
3: Je m'en rappelle comme c'était hier, c'était le 1er juillet 1978. Aujourd'hui, dans les cours d'école, il y a des draisiennes, des trottinettes. À l'époque, il y avait des skates. Il y avait la descente du collège qui donnait sur l'école primaire avec un grand virage et un espèce de talus en herbe. Mais 9 fois sur 10, on tombait dans le talus, quoi. En fait, c'est un sentiment de liberté qui est très, très important avec le skate. Alors, bien sûr, il y a le côté glisse et puis l'air, voilà, qui passe dans les cheveux. En fait, dans le skate, ce qui est intéressant, c'est que c'est un des rares sports qui offre ça. Il y a tellement de disciplines, même sans être bon techniquement, etc., vous pouvez trouver du plaisir.
5: Le plaisir avec la sensation et tous les à côté, les copains, la liberté, la musique.
3: Plutôt hardcore, fusion, c'est par exemple des groupes comme Nirvana, des choses comme ça, quoi. Il y a tout ce qui est rock californien, il va y avoir de la fusion comme les Red Hot Chili Peppers, voilà, il y a plein de choses comme ça. Il y a une vraie culture dans le skate. Hein. Le chanteur des Red Hot, donc Anthony Kiedis, il a skaté, moi j'ai eu la chance de skater avec lui.
5: C'est vrai?
3: Oui, c'est vrai. Bah oui, moi j'ai commencé en 78, donc j'ai évolué avec mon temps, quoi.
5: S'évader sur quatre roues, ici ou à l'autre bout du monde, c'est aussi une histoire de spot. Et ça, c'est la chasse au trésor de Thierry, trouver à chaque fois les meilleurs spots.
3: On en découvre tout le temps, là je viens d'en découvrir un dimanche, qui reprend exactement ce qui se fait dans un skatepark aujourd'hui en partie. Ça c'est rare de trouver ça dans la région, voilà. Ça fait 2 jours que j'y pense.
5: C'est comme les champignons, il ne nous dira pas où c'est, que ce soit ici en Touraine ou à l'étranger.
3: Beaucoup, beaucoup, puisqu'il y a quelques années, je partais le vendredi et j'allais un week-end en Espagne. Je revenais dans la nuit du dimanche au lundi, voire des fois je dormais devant le parking où je travaillais. Et la même chose le week-end d'après, mais ce coup-ci c'était pas en Espagne, c'était en Allemagne par exemple.
5: Complètement mordu, le skater, vous l'avez compris, toutes ses activités c'est à retrouver sur skateboard.bitterworld.fr. Peu importe votre âge, vous pouvez essayer cette discipline. Avec lui, ça se passera comme sur des roulettes.
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6: Ma tata, elle est petite. Quand elle a un truc qui est haut, elle n'arrive pas à l'attraper.
7: Vous préférez être grand ou petit?
6: Moi, j'ai envie d'avoir 15 ans comme ma cousine Olivia qui a un appareil dentaire. Parce que j'ai envie d'être grande comme elle et j'ai envie de sortir avec mes copines quand il fait beau. Ma mère, elle est très grande, mais elle y arrive quand même à rentrer. Elle n'est pas obligée de baisser la tête. Mon papa, elle est grand, mais a des grands doigts. Elle ne peut pas lâcher les chouchous de ma petite sœur Lisa.
7: T'as envie d'être grande ou de petite?
6: Comme ma maman. Ma maman, elle est moyenne. J'ai envie d'être pas trop petite, mais pas trop grande. Ma tata, elle est petite. Et du coup, quand elle a un truc qui est haut, elle n'arrive pas à l'attraper. Et mon père, il est plus petit que ma mère. Je préfère être grande, mais être petite, c'est aussi bien parce que, on peut passer partout, c'est un peu plus pratique, c'est tout ça. Juste être un peu plus grand, mais pas beaucoup. Je rêve que je sors avec mes copines, que j'ai 15 ans et que j'ai mon portable.
7: Donc, en fait, quand on est grande, on a...
6: un portable, et mon père, il m'avait donné son portable qu'il avait cassé quand il était grand. J'ai envie d'avoir un portable parce que, comme ça, je pourrais appeler mes copines, je pourrais envoyer des messages et je pourrais envoyer des photos. Moi, en fait, j'ai envie d'avoir un portable pour faire des jeux, pour faire plein de choses. Bah moi j'ai un téléphone rose, mais il est pour enfants. Il y a des jeux, des vidéos, de la musique. On peut envoyer des messages, on peut envoyer des photos et je peux jouer à mes jeux. Et même, j'ai envie d'avoir un portable pour de vrai, comme ma mère, vu que ma mère, elle a un jeu de Disney et un jeu pour construire des manèges.
2: Moi, j'ai trop envie d'en avoir un.
8: Pour faire quoi ?
6: Je sais pas.
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9: Il est tellement bon en hiver de se blottir, se réchauffer le corps, mais aussi l'esprit, pour affronter la vie avec plus de courage et de vigueur. En occitan, on dit coucouna. Coucouné en français régional, comme ils disent dans les dictionnaires, ils sont mignons. Sauf que le mot de coucouna vient de coucou, provençal, attesté par Mistral, dérivé de l'occitan provençal coucoun, qui signifie coque ou coquille, l'œuf, pour ne pas le citer, d'où tout commence, où l'embryon se développe, blotti contre la paroi, le cocon. J'ai reçu mes petits-enfants, ils m'ont coucouné. Ils m'ont enveloppé. C'était génial. Mais chez coucouna devant l'oufiou, je me suis blotti devant le feu. Chères auditrices et auditeurs, il y a plein de mots en occitan pour dire se blottir. Satapa, sakata, sarza, sagrumi, c'est rancunia, c'est crapuni. D'accord, mais celui que je vous adresse est rempli d'affection, de chaleur. Je vous coucoune de mots doux pour réchauffer votre âme. Coucouna vous bien. Ana adio.
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1: Chaque week-end, Patrick Citeau explore nos communes du Poitou. Il part aujourd'hui à Saint-Chartres dans la Vienne, ce village situé au cœur de la commune de Moncontour de Poitou, qui abrite un moulin depuis plus de 700 ans.
2: Situé au nord-ouest de Poitiers, à 20 km de Loudun, le village de Saint-Chartres abrite ainsi la bâtisse de ce moulin à eau implanté sur la Dive. Bien que sa construction date d'avant le 14e siècle, le moulin impose toujours sa puissante silhouette dans le paysage. Entretenu au fil du temps, il a su mettre à profit l'énergie hydraulique de la Dive en s'adaptant aux évolutions techniques et notamment au cours du 19e siècle. De cette époque, le moulin de Cholet nous a transmis un mode de production d'énergie innovant. Il a en effet la particularité d'être équipé d'une roue de type Sagebien. C'est Alphonse Sagebien qui invente ce type de roue à vanne dans la seconde partie du 19e siècle. Elle fonctionne plus par le poids d'eau que par la vitesse du courant. Ce type de roue est d'autre part parfaitement adapté aux faibles chutes. La roue Sagebien du moulin de Cholet entraîne ainsi une génératrice à aimant permanent. Ce système permet la production d'un courant électrique alternatif de 400 volts. Ou quand une invention du 19e siècle s'accorde aux exigences de la transition énergétique à notre époque.
1: Et au début des années 70, Patrick, le village unit son avenir à Moncontour.
2: Le village est ainsi associé à la commune au même titre que ceux de Messey et Ouzilly-Vignoble. Les origines du nom du village réservent quant à elles quelques surprises. La liste des saints ne compte en effet aucune mention du dénommé Chartres. Il faut ainsi probablement y voir une erreur de transcription. Le village était ainsi a priori connu sous le nom de Saint-Cyr pendant toute une période. On trouve trace de cette forme toponymique au 15e siècle. Le lieu est alors dénommé Sanctus Siricus Supra Divam. Peu de temps avant la Révolution, on en trouve trace sous l'appellation Saint-Cyr sur Dive. La probable erreur de transcription qui mène à Saint-Chartres intervient à une date indéterminée. Avec ses deux hameaux, Jay et Héron, ainsi que ses trois lieux-dits, Cholet, Plumain et Loret, ce petit bout de territoire de la Vienne continue malgré tout d'afficher son paysage en plein cœur du Loudunais.
1: Merci Patrick Citeau. Tout est à retrouver sur ici.fr, la rubrique Nom de nom.
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3: Les petits bonheurs, généralement, ce sont des sourires qui se récoltent tous les jours au hasard des rencontres. Il suffit d'un micro ici, de ne surtout pas prendre de rendez-vous et de ne pas se présenter. Ça marche très bien à Megève, par exemple. Nous sommes donc en Haute-Savoie, sur les hauteurs de Megève, au Mont d'Arbois, pendant que des chevaux sont en train de monter dans une bétaillère.
4: Bonjour.
3: Bonjour. Matin de bonheur, venez vous occuper des bêtes.
4: C'est ça, on vient les mettre au chaud, ouais.
3: Ah, c'est-à-dire que là, ils quittent la montagne?
4: Ouais, ce coup-ci, ouais, c'est bon. Ce coup-ci, on va les ramener, on va les mettre en pension pour cet hiver, ouais. Ils ont passé tout l'été en montagne, donc ce coup-ci, ça y est. Ils vont aller se mettre au chaud pour l'hiver.
3: Ah oui, ils font toute la saison hein, ici?
4: Ouais, ceux-là, ils font toute la saison ici. Il y en a qui sont là pour la monte, il y en a qui sont là pour l'attelage. Et puis, vu que nous, on élevage, il y en a, ils sont juste là pour grandir.
3: Vous, c'est pas juste un loisir, c'est votre métier?
4: Ouais, moi, c'est mon métier. Ouais. Je suis cocher palefrenier. Ouais.
3: Quand vous dites pour l'attelage, c'est des calèches qu'on peut voir à Megève, par exemple?
4: Exactement, c'est ça.
3: Donc, les chevaux, quand ils sont pas attelés, on les voit ici sur les hauteurs de Megève?
4: Ouais, c'est ça. Nous, on en a à l'Alpette, comme là en face, en haut de la côte 2000. On en a aussi au Mont d'Arbois, là, juste derrière. Et puis, après, à mesure de la saison, on les fait descendre petit à petit. Puis là, ils atteignent leur point le plus bas sur Megève. Puis après, on les change de département et puis voilà.
3: Donc là, ils montent dans le bus?
4: C'est ça, ouais. Ils montent dans le bus. Là, je vais en mettre 4. Là, après, j'ai mon patron qui va arriver. Il va prendre le reste. Et puis après, on va prendre un camion et une remorque. Puis on y charge tout dedans. Puis lui, il part cet après-midi.
3: Et là, il part où, hein, en résidence d'hiver?
4: Ils partent dans l'Allier, ceux-là. Ils partent dans l'Allier. Ils ont des gros champs de plusieurs hectares où c'est qu'ils ont du foin, des abris pour eux, de l'eau à volonté, puis voilà.
3: L'Allier, donc en Auvergne, si je ne m'abuse, il fait pas beaucoup plus chaud qu'ici l'hiver.
4: Non, il fait pas beaucoup plus chaud, mais par contre, ils auront plus d'herbe qu'ici, on va dire. Ils auront moins de neige, ils auront un peu plus de foin, un peu plus d'eau, parce que nous ici, c'est qu'on est tout de suite dans la neige, et puis nous, on n'a pas assez de foin pour tous les nourrir l'hiver, donc on préfère les mettre en pension. C'est beaucoup plus agréable pour eux. Puis pour nous, l'hiver, on a déjà bien assez de boulot comme ça, donc au moins, ils sont sont un peu tranquilles aussi de leur côté.
3: Alors justement, vous faites quoi l'hiver si vous n'avez plus de chevaux?
4: Alors c'est pas qu'on en a plus, c'est qu'on en a moins. Toute la partie élevage en fait part tout en pension, et en fait l'hiver nous on fait énormément de calèches sur Megève. On a des grosses calèches qui montent jusqu'à 12 personnes. C'est qu'on fait les fondus en calèche en soirée ou midi, et on fait juste des balades en calèche.
3: Bon, vous, j'imagine que le cheval c'est une passion, on fait pas ce métier là par hasard.
4: Mon grand-père était déjà éleveur de chevaux, là maintenant je bosse chez un ami de mon grand-père. Puis voilà, après on fait ça par passion, de toute façon c'est pas par l'argent qu'on va le faire, hein, comme dans tout métier agricole.
3: Même à Megève.
4: Même à Megève, l'agricole ça reste l'agricole, à Megève ou pas.
3: Je peux vous demander votre prénom?
4: Moi c'est Mathieu, moi.
3: Et c'est quoi le dernier petit bonheur de Mathieu, s'il vous plaît?
4: Mon dernier petit bonheur, c'est d'avoir fait un galop sur les crêtes de la côte 2000 en plein été avec le soleil couchant. Et ça, je pense que je m'en souviendrai jusqu'à ma mort.
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5: Ne paniquez pas. Ça arrive même au meilleur, vous n'avez pas forcément besoin d'adopter un chat, même si c'est la solution la plus radicale. Après, ça coûte assez cher en veto et en croquettes. Une voisine de ma grand-mère en a eu récemment, pas des chats, des souris. Une petite invasion dans sa cave. Bah oui, elles ont froid aussi l'hiver, c'est quand même quelque chose. Mais cette voisine,
6: ça fait face aux
7: difficiles.
6: C'est
7: difficile.
5: Mais rien que de l'imaginer, ça vous fait ça. Bon, la voisine, elle, c'est un peu pareil, mais elle est pacifiste. Elle ne voulait pas installer de piège à glu, ni d'autres pièges, vous savez, ça le fout clac, comme dans le dessin animé.
6: Répète.
5: Ni adopter un serial killer poilu, je parle toujours du chat. Ma maman lui a donné un truc. Comme les rats, les souris ont un odorat très développé. Les souris sont sensibles à certaines odeurs puissantes qui les gênent dans leur recherche de nourriture. Elles détestent notamment l'odeur de la menthe poivrée, du clou de girofle, de l'eucalyptus et de la lavande. Ces senteurs très intenses perturbent leur système olfactif et ça les incite à fuir. Et comme chez cette voisine, Topelknight hebt besser, cousu deux fois ça tient mieux, elle a tout mis. Tout, la lavande, les clous de girofle, tout. Sacré mélange, hein. Bon, ça fonctionne. Ni les souris, ni la voisine n'osent retourner dans la cave à cause de l'odeur.

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1: Ils sont jeunes et ont un avis sur tout. Ici Picardie donne la parole au Tchopicard. Annick Bonhomme.
2: Pourquoi appelle-t-on l'eau l'or bleu?
3: En fait, l'eau, ça donne de l'énergie, ça peut donner aussi des bonnes vies aux animaux et ça peut donner des bons trucs à l'environnement. Ça sert à la vie de contenir de l'oxygène et sans l'eau, en fait, à la terre, ça s'en fait une grosse boule de désert.
4: Bah, pour moi, on appelle l'eau l'or bleu parce que bah, l'eau, c'est précieux. Prends par exemple le pays, l'Afrique, au Sahara. Bah, l'eau là-bas, c'est comme de l'or. Si t'en as, c'est magique. Parce que là-bas, ils ont pas beaucoup d'eau. Mais oui, l'eau, c'est précieux et c'est aussi important parce que quand il y a des réchauffements climatiques, il n'y a plus beaucoup d'eau.
5: C'est grâce à ça qu'on vit aujourd'hui. Parce que si on boit pas, si on s'hydrate pas trois jours, bah, on sera déjà mort. C'est vraiment précieux l'eau, faut qu'on en ait à l'infini.
3: Vous avez vu les usines comme Christine, tout ça? En fait, eux, ils gaspillent l'eau. Ils fabriquent de l'eau qui se périme, donc ça se fait pas.
6: Et aussi, l'eau, c'est censé pas d'être périmée, parce que l'eau, dès qu'il y avait personne dans ce monde, maman, il y avait déjà l'eau. Et cristalline, maintenant, c'est comme si leur but, c'était de construire de l'eau et après, de mettre des dates pour la périmation.
4: En fait, non, les usines cristallines, c'est en fait, ils récupèrent, je pense, de l'eau de mer et après, ils la filtrent, ils enlèvent le sel pour pouvoir en faire de l'eau minérale. De l'eau de source un peu pour boire.
2: Et alors chez vous, vous prenez l'eau du robinet ou vous avez des bouteilles d'eau?
5: Moi je pense que je bois plus au robinet parce que en fait on a trois bouteilles et après on remplit à l'infini.
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7: Là, je suis à Saint-Amand-Talande et je me dirige vers la librairie de la Monne. Alors, c'est pas le diminutif de Simone, donc c'est pas Momone qui tient la librairie de la Monne. Ça aurait pu, oui, non, mais c'est pas ça. La Monne, c'est la rivière, hein. Et donc il y a déjà, par exemple, le tennis club de la Monne et la librairie de la Monne. Rentrons. Bonjour madame.
8: Bonjour.
7: Au revoir madame.
8: Au revoir.
7: J'irai voir Anne-Laure tout à l'heure, mais on va déjà saluer Johan. Bonjour Johan.
9: Bonjour.
7: Alors Johan, c'est vous, avec Anne-Laure, qui avez ouvert cette librairie de la Monne, ici à Saint-Amand-Talande.
9: Tout à fait, on a ouvert, oui, en décembre 2023. On a repris le local d'une fleuriste et on a créé la librairie, voilà.
7: Ça fait café?
9: Ça fait café, il y en a aussi des jeux de société, de la carterie, un petit peu de papeterie, bon surtout des livres, hein, mais et une petite partie café et salon de thé.
7: Vous venez ici à la librairie de la Monne, vous êtes de Saint-Amand?
10: Je suis à côté, à Saint-Saturnin, oui. Donc c'est bien pratique parce que du coup ils ont tout ce qu'on veut, puis c'est dans les mêmes tarifs, donc et puis en même temps, bah, c'est sympathique, c'est convivial et puis voilà.
7: Et puis ça a amené de la vie, hein?
10: Ça a amené de la vie parce qu'il y en avait besoin. Il y en avait une ancienne, je suis là depuis très longtemps, donc il y en avait une avant et c'est vrai que ça manquait énormément, voilà.
7: Eh bien, ça va bien faire plaisir à la patronne, j'imagine.
9: On a eu un très très bon accueil de tous les habitants du secteur, là, à la fois des trois communes, Talande, Saint-Amand et Saint-Saturnin, mais plus largement, en fait, on touche des gens un peu de toute la communauté de communes Mont-d'Arverne.
7: Là, on est sur une librairie où il y a tout le temps du monde. Hein.
11: Oui, oui, tout le temps. Puis même au niveau des jouets et des livres pour enfants, moi j'ai deux arrière-petits-enfants, c'est génial, on repart toujours avec quelque chose. J'ai dit à mon mari, j'en ai pour 2 minutes parce que c'est un livre commandé, mais des fois il sait que je reste une demi-heure.
7: J'en ai pour 2 minutes, chérie, je reviens dans 2 heures. Eh bien, je vis un moment très sympathique, là, je vais m'installer avec mon petit café. Et tout est mignon, la tasse à café, mignonne. Et ce mini-tagine, là, pour mettre les sucres, me fait penser que vous avez passé une partie de votre vie, me semble, à Casablanca, vous, hein?
9: Oui, c'est ça. On a passé 3 ans, bah, avant de venir s'installer ici, dans le Puy-de-Dôme, on a passé 3 années à Casablanca. On a ramené plein de jolies vaisselles, et notamment dans cette collection-là, on l'a trouvé c'était à Essaouira, je me rappelle, une boutique, en fait, où ils avaient des poteries un peu particulières, et du coup, on a fait le plein, et on a ramené ces petits tagines qu'on utilise maintenant pour le salon de thé.
7: Pour mettre le sucre.
11: Cette librairie, on a voulu qu'elle soit aussi un petit lieu où les gens puissent se poser, boire un petit café, un thé, s'asseoir, bouquiner avec les enfants. Ça fait une ambiance agréable. Il y en a qui viennent travailler, même des fois l'après-midi, ou peindre, ou voilà.
7: Ah, il y en a qui viennent s'installer avec un ordi, par exemple.
8: Oui, ouais, ils viennent avec leur ordinateur, ils travaillent. On a des artistes qui font des livres ensemble, avec une illustratrice et une autrice qui travaillent ensemble. Elles se posent à la librairie avec un petit thé. Ouais, ça fait une petite ambiance sympa.
7: C'est pratique, hein, d'être ici. Voilà, un bel endroit, là.
12: Et fabuleuse. Donc, on est toujours très bien conseillés. Enfin, c'est pour ça.
7: Quand on pousse la porte de la librairie de la Mone, en fait, et c'est écrit là, d'après George Sand, l'esprit cherche et c'est le cœur qui trouve.
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13: Fin février et début mars 2026 ont été exceptionnellement doux. À Paris, la moyenne des températures les après-midi a atteint quasiment 18 degrés pendant deux semaines. Et dans cette douceur, il y a eu des pics. En Champagne, on a frôlé les 19 degrés à Reims le 5 mars, 20,6 à Troyes le 6 mars, 25 degrés aussi dans le sud-ouest de la France, au Pays Basque. Une douceur agréable, certes, mais qui a tendance à réveiller la végétation trop tôt. Car d'expérience, on sait que les gelées ici sont possibles jusqu'à début mai et les fameux saints de glace. On risque donc de vite déchanter dans les vignobles, les vergers. C'est ce qu'on appelle le faux printemps, de plus en plus fréquent avec le changement climatique. Explication avec Serge Zaka, agroclimatologue.
14: Ces températures excédentaires font que les végétaux se réveillent plus tôt que d'habitude. Les arbres d'ailleurs fleurissent en moyenne en Suisse, en France, en Italie et en Espagne 15 jours plus tôt qu'il y a 50 ans. C'est-à-dire que les faux printemps engendrent cette floraison plus précoce et les arbres étant plus précoces, ils sont plus sensibles au gel parce que quand ils ont les bourgeons fermés, ils peuvent résister jusqu'à moins 10, moins 20 degrés. Alors que quand ils ont les bourgeons ouverts, à partir de moins 0,5, on peut avoir des dégâts. Donc ils entraînent des végétaux qui sont plus sensibles au printemps.
13: Et ensuite, à cause de cette douceur précoce, vient des gelées qui ont toujours existé en mars, en avril, et qui posent problème, qui font des dégâts.
14: Exactement, et c'est tout le paradoxe avec le changement climatique. Certes, le climat est plus chaud, mais il y a toujours quelques gelées en mars et en avril, plus faibles, moins nombreuses, mais sur des végétaux qui sont plus sensibles. Donc dès qu'il y a des faibles gelées qui arrivent sur les végétaux, on a des dégâts maintenant, début avril, alors qu'avant, début avril, il pouvait y avoir du gel, moins 7 sur des bourgeons fermés, ça ne faisait rien du tout. Maintenant, il peut faire moins 3 sur des bourgeons ouverts, mais ça fait plus de dégâts. Alors ces dégâts concernent surtout l'arboriculture et la viticulture. Le maraîchage, du coup, ça peut impacter, mais vu que c'est nous qui maîtrisons la date d'implantation, on peut essayer de décaler ces dates d'implantation.
13: Des hivers de moins en moins froids, pourtant, l'hiver, le gel, c'est important, c'est le meilleur insecticide, c'est aussi important pour les arbres fruitiers, pourquoi ?
14: Alors effectivement, on a des hivers de moins en moins froids. Maintenant, quand on parle de moins 3 degrés, on parle de vagues de froid. Je rappelle que les vagues de froid à Reims, c'est moins 15, moins 20 degrés. Hein. On les a plus maintenant. Dès qu'il fait moins 5, c'est la fin du monde. Mais nos écosystèmes sont différents des humains. Nous, les humains, on n'aime pas le froid. C'est pas très agréable. Les écosystèmes, ils ont besoin de froid pour leur rythme. Et c'est très important. Par exemple, si on prend le rythme des arbres fruitiers, un pommier, il a besoin de 1000 heures en dessous des 7,2 degrés pour fleurir. C'est ce qu'on appelle la vernalisation. Le manque de froid n'impacte pas que les arbres, il impacte aussi les maladies. Parce que par exemple, à l'époque des années 50, 60, 70, on attendait ce gel pour nettoyer entre guillemets la vermine. Pucerons, mouches, moustiques, et vu qu'il y a moins de froid, forcément ces vecteurs de maladies résistent à l'hiver, se reproduisent à la fin de l'hiver plus tôt, et donc peuvent provoquer des dégâts sur les cultures plus tôt.
13: Ce manque de froid, ça va pas aller en s'arrangeant ? Pas de solution ?
14: On a des solutions d'adaptation agricole jusqu'à une certaine mesure. Les dates de semis, les variétés, la présence des arbres aussi autour des parcelles, les haies, mais jusqu'à une certaine limite. L'agriculture française peut s'adapter jusqu'en 2050 dans le sud et 2070 dans le nord. Derrière, quand il fera plus de 45 degrés certains après-midi en été, ce n'est pas possible. La meilleure façon d'adapter l'agriculture, en fait, c'est de réduire les gaz à effet de serre pour éviter justement ces températures excessives.
13: Merci Serge Zaka.
14: Merci à tous.
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1: Je suis sûr que vous êtes déjà passé devant le château du Barou, sauf que le château du Barou, sans un homme, il serait aujourd'hui inexistant, détruit, entièrement détruit. C'est André Vaison de Pradennes qui l'a sauvé. Il arrive en Vaucluse au début du 20e. Très vite, il s'enracine, il devient conseiller municipal, conseiller départemental, puis maire de Murs pendant près de 4 mandats. André Vaison de Pradennes, c'est un homme public, engagé, décoré de la Croix de guerre 14-18, chevalier de la Légion d'honneur, mais c'est surtout un sauveur de pierre. 3 châteaux vont marquer son existence. D'abord, celui de Murs, dont il devient propriétaire. Ensuite, il y a le château de Javon sur son plateau forestier. Et puis, il y a donc le Barou. L'histoire la plus spectaculaire, quand il prend possession au début du siècle, le château féodal est dans un état catastrophique. Les guerres, les pillages et l'incendie de 1929 ont tout dévasté. Je vous renvoie d'ailleurs à la chronique consacrée sur l'histoire du château du Barou. Et là, donc, André Vaison de Pradennes va se lancer dans une reconstruction titanesque. À l'époque, pas de subvention, pas de mécénat, tout est à ses frais. Et sur 10 ans, il fait travailler 10 maçons pendant 10 ans. On va consolider les murs, refaire les toitures, dégager les salles, restaurer les escaliers. Il va redonner une silhouette, une sorte de colonne vertébrale à ce château qui domine les dentelles. Et c'est ce gros travail, notamment la nouvelle toiture en béton, qui va permettre au château du Barou de survivre lorsqu'il y aura un second incendie en 1944 pendant la Seconde Guerre mondiale. Sans ces travaux-là, le château qu'on visite aujourd'hui n'existerait plus. Et puis il y a aussi cette autre facette moins connue. André Vaison de Pradennes était un passionné de préhistoire. Ses travaux aujourd'hui font encore référence. En fait, il a longuement étudié les ateliers préhistoriques autour de Murs grâce aux paysans qui lui rapportaient leurs trouvailles contre quelques pièces. Une grande partie aujourd'hui de sa collection a été donnée au musée d'Orsay et c'est loin d'être fini. Aujourd'hui, une biographie est actuellement en préparation par son petit-fils Jean-Baptiste Vaison en collaboration avec un archéologue. Mais la vie d'André, elle, se termine tragiquement. Il meurt accidentellement à Paris, intoxiqué au monoxyde de carbone dans son appartement avec son épouse et sa fille. Seul son fils survit et c'est ce fils qui va prolonger l'esprit du père en protégeant les propriétés familiales. Et aujourd'hui, donc, c'est son petit-fils, Jean-Baptiste, avec Fanny, qui poursuivent cette histoire au Barou, notamment avec la création du premier whisky du Vaucluse, élaboré à l'intérieur même du château.
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3: Itinéraire bis en balade dans le Sénonais cette semaine. Et aujourd'hui, je me suis arrêtée dans la commune de Gron. Élodie Conat, bonjour.
4: Bonjour Catherine, bienvenue.
3: Bienvenue chez Déconnecter. Alors Déconnecter, Élodie, c'est quoi ?
4: Déconnecter, c'est d'abord la marque de mes céramiques artisanales. Et c'est aussi bientôt une place où vous pourrez venir à l'atelier.
3: Qu'est-ce qui vous a donné envie de vous lancer dans la céramique ou la poterie ? On dit céramique ou poterie ? Dans votre cas, qu'est-ce qu'on dit, Élodie ?
4: Alors moi, j'aime bien dire les deux, parce que les deux se rassemblent. Il y a un côté un peu plus artistique pour le céramiste et un côté plus utilitaire pour la poterie. Et moi, ma technique mêle les deux. Ce qui m'a donné envie, en fait, ça a été les circonstances de la vie où j'ai eu un licenciement. Et en fait, la vie m'a permis de prendre ce chemin-là et puis de découvrir. En fait, ça a été magique. Ça a été une rencontre avec la terre, le tour de potier et ça ne m'a plus lâché.
3: Alors, vos céramiques, vos poteries, quelles sont leurs caractéristiques ?
4: Alors moi, j'aime bien ce qui est fin, élégant, et j'aime bien la couleur bleue. Donc c'est vrai que ça va être une tendance sur mes poteries. Et j'aime bien que l'art soit dans le quotidien. C'est-à-dire que votre tasse du thé du matin ou du café du matin, vous ayez plaisir vraiment à la prendre et que ce soit un objet joli, mais utilitaire.
3: Il y a aussi des sculptures. On peut parler de sculpture ?
4: Alors sculpture, parce que par-dessus un vase, je mêle une autre technique, mais je fais pas de sculpture type buste ou animaux, par contre. Mais voilà, je m'autorise en tout cas à faire des œuvres un peu plus décoratives, mais toujours utilitaires, c'est-à-dire que le vase, vous pouvez quand même mettre des fleurs fraîches dedans.
3: L'année dernière, vous avez fait le Salon Made in France à Paris. Qu'est-ce que vous en retenez de ce Salon Made in France et comment ça s'est passé ?
4: Alors, le mot à retenir, c'est intense, aussi bien sur la préparation que sur l'événement. Donc oui, c'était 4 jours et j'en garde forcément un magnifique souvenir et des belles rencontres, des gens intéressés, intéressants, de beaux compliments. Donc ça rebooste aussi et ça fait du bien au moral et de rencontrer d'autres artistes aussi, c'était chouette.
3: Déconnecter, Élodie, ça existe depuis combien de temps ?
4: Eh bien, je viens de fêter mes 3 ans.
3: L'avenir, alors, c'est cet atelier qui va s'ouvrir ici à Gron ?
4: Oui, j'ai hâte. Oui, un nouvel atelier, un espace vraiment cosy, pensé, et du coup, pouvoir accueillir pour faire des cours et partager cette passion aux gens.
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3: Itinéraire bis dans le Sénonais cette semaine, et aujourd'hui, je me suis arrêtée à Sens, chez l'Ultimat. Damien Bonvarlet, bonjour.
5: Bonjour.
3: L'ultimat, Damien, c'est quoi ? C'est 2 choses très différentes.
5: Alors, ça vient déjà, à la base, c'est un atelier de lutherie, donc depuis 2004, donc 21 ans. Et depuis une quinzaine d'années, j'ai ajouté une activité purement commerciale, donc un magasin de musique. Donc, double casquette, commerçant et artisan. À la base, je suis luthier en cordes pincées, donc effectivement, la part belle est accordée pour la guitare, la basse. Mais on n'oublie pas la partie piano numérique et sono, mais c'est vrai qu'on trouve essentiellement de la guitare avec environ 350 à 400 guitares en stock permanent.
3: Ce métier de luthier, vous l'avez appris de quelle façon, vous ?
5: Alors, en partie autodidacte, mais aussi avec des échanges avec déjà des luthiers qui étaient déjà installés. On continue tout le temps d'apprendre, en fait. Pour moi, je considère que je n'ai pas fini d'apprendre.
3: Ici, on répare et on crée.
5: Alors, on répare essentiellement. J'ai pas mal créé par le passé. J'ai mis une pause pour différentes raisons. J'espère revenir à la création. Mais c'est essentiellement de l'entretien, de la réparation, de la modification. Voilà.
3: C'est-à-dire, quand on est face à une guitare que l'on doit réparer, quelles sont les premières choses à faire ?
5: Un diagnostic. Faire le tour de la guitare, bien voir les problématiques, parce que des fois vous avez des choses qui peuvent être impressionnantes visuellement, mais en fait elles sont très simples à réparer. Et à l'inverse, vous avez des fois des choses qui paraissent très très simples, et au contraire on est sur une complexité qui est beaucoup plus importante.
3: Il y a des souvenirs de luthier comme ça qui vous viennent en tête, des guitares que vous avez dû réparer, qui ont eu une certaine importance dans votre vie professionnelle?
5: Oui, on a eu plusieurs. Alors, on pense effectivement des fois à des instruments assez rares et prestigieux, mais les meilleurs souvenirs, c'est plutôt des instruments qui peuvent paraître quelconques, mais qui sont avec un affect très particulier. Donc, j'ai 2-3 souvenirs comme ça d'instruments qui ont été réparés, notamment d'un jeune qui est décédé. Donc, ce sont les parents qui ont décidé de faire réparer un instrument. C'était une promesse qu'ils avaient fait avant le décès de leur fils. Voilà. Donc là, c'est... L'instrument n'a pas forcément de grande valeur commerciale, mais il y avait une valeur affective assez importante, et de pouvoir rendre cet instrument et de voir des larmes de joie auprès des parents, ça dépasse la valeur de certains instruments.
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3: Itinéraire bis dans le Sénonais cette semaine, et aujourd'hui, eh bien, je me suis arrêtée à Sens pour faire la connaissance d'une artisan d'art, Fabienne Roch, bonjour.
6: Bonjour.
3: Votre spécialité, Fabienne, expliquez-moi, c'est assez pointu quand même.
6: Je suis donc restauratrice de faïence, porcelaine, céramique et grès.
3: Qui fait appel à vous ? J'imagine que les demandes doivent être nombreuses, parce qu'autour de nous, il y a beaucoup de choses, il y a beaucoup de pots en céramique, en grès, etc., etc. Quelles sont les personnes qui viennent vous voir et pourquoi viennent-elles vous voir ?
6: Alors, ce sont des clients privés, majoritairement, suite à des casses chez eux, dû à un chat, au moment du ménage, bref, toutes sortes de choses, ou des objets qu'ils ont retrouvés dans leur grenier, qui appartenaient aussi à des grands-parents, des parents, et également les musées. Là, dernièrement, j'ai travaillé pour le musée l'abbaye de Saint-Germain à Auxerre, qui préparait l'exposition 4000 ans d'histoire de céramique. Il a fallu que j'aille pour dépoussiérer, nettoyer, faire quelques consolidations. Voilà.
3: Quelles sont les qualités qu'il faut avoir pour pouvoir restaurer des faïences, des céramiques anciennes, par exemple ?
6: Alors, je pense en premier la patience, parce que j'ai beaucoup de clients qui me disent « Oh non, on n'aurait pas la patience de faire ça ». Donc, je pense que c'est quelque chose qui est flagrant, la patience, la minutie.
3: Vous aimez faire des puzzles ?
6: Oui, ça aussi. Des fois, oui, voilà. Il faut être aussi doué en puzzle, parce que des fois, on m'apporte des choses très, très cassées.
3: Vous avez des souvenirs de pièces assez fabuleuses qui sont passées entre vos mains ?
6: Alors justement, la salle d'Ecmul d'Auxerre, les deux vases, deux beaux vases de la Compagnie des Indes,

0: fantastique. Un travail qui a pris beaucoup de temps.
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2: Itinéraire bis dans le Sénonais cette semaine et aujourd'hui je me suis arrêtée à Sens, place de la République, juste à côté du très beau marché couvert de Sens. Colette, bonjour.
3: Bonjour.
2: Ici, racontez-moi, nous sommes où ?
3: Alors, vous êtes dans une confiserie, la confiserie Morissus, voilà, qui existe depuis 1929. Alors, l'usine existe depuis 1929, mais la boutique, elle est ouverte depuis 6 ans maintenant.
2: Une boutique où, quand on rentre, eh bien, on a envie de s'installer et d'ouvrir tous les paquets. Parce que ici, qu'est-ce qu'on trouve dans cette boutique incroyable ?
3: Alors, principalement du nougat, de la praline, des boules coco. Vous avez du bonbon ancien, du berlingot. Et puis aussi, on fait des produits locaux, tels que les nonnettes, la bière de Sens, la moutarde, des biscuits aussi, Eugène Blond, d'Inquiète. Turquoise, Penven. Alors ça, c'est parce qu'en fait, depuis 6 ans maintenant, on fait partie du groupe Comptoir des Flandres.
2: Maurice Hu, je voudrais qu'on revienne sur cette confiserie créée en 1929 à Véron. Au départ, qu'est-ce qu'on fabriquait à Véron ?
3: Du nougat, de la praline aussi, et les boules coco sont venues après avec le berlingot.
2: Vous, qu'est-ce que vous préférez dans les gourmandises de chez Maurice Hu ?
3: Ah, j'avoue, si j'ai une petite fringale, je pourrais manger du nougat royal. Alors le nougat royal, c'est quoi ? C'est un nougat avec de l'amande, de la pistache, de la noisette et du miel.
2: Parfait.
3: Très bon, effectivement. C'est celui que je vais manger si vraiment j'ai une petite fringue. Après, on fait aussi de la praline enrobée de chocolat et ça, c'est très bon aussi.
2: Et puis, il y a cette fameuse bûchette sénonaise. La bûchette sénonaise, c'est quoi, Colette ?
3: Alors, c'est un praliné feuilleté à la noisette et à l'amande. Voilà, c'est une coque en sucre brunie et à l'intérieur, il y a un feuilleté noisette et amande.
2: Et puis moi, j'ai mon péché mignon chez vous, chez Maurice Hu. C'est la nougatine là, que vous avez dans les mains, Colette. Une nougatine particulière, c'est ça, nougatine dure hein.
3: Oui, tout à fait. La nougatine, elle est dure. Et chez nous, on la fait avec de l'arachide. Donc, ce qui la rend craquante et un petit peu friable. On s'abîme quand même pas trop les dents avec, c'est bien.
2: Vous, Colette, qui vivez tous les jours dans cette boutique, vous craquez de temps en temps ou pas ?
3: Oui et non, on va dire. Pour bien le vendre, il faut quand même aussi le goûter. Hein.
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2: Itinéraire bis dans le Sénonais cette semaine et aujourd'hui encore on va se régaler. C'est presque une semaine gourmande hein, cette semaine. Je suis en compagnie d'Élodie, Élodie de Conservionne. Élodie, bonjour.
4: Bonjour Catherine, bonjour tout le monde.
2: Conservionne, c'est quoi, Élodie ?
4: Nous sommes transformateurs. Donc en fait, on essaie de valoriser à notre façon les ingrédients de notre territoire pour réaliser des recettes atypiques tout en gardant ce côté traditionnel de la conserve. C'est-à-dire que nous, on a l'élément clé, c'est notre autoclave, c'est-à-dire c'est un stérilisateur professionnel dans lequel on met les bocaux, ça monte à haute température dans un temps donné. Et du coup, on n'en met pas de conservateur, on met non plus pas de colorant artificiel. Ici, on parle de bocaux, beaucoup font encore des confitures, mais moins dans le salé.
2: On va parler des recettes, ça sent bon ici, hein, dans votre petit laboratoire. Qu'est-ce qui mijote ?
4: Alors là, on est en train de réaliser notre velouté de sucrine du Berry à la coriandre. Donc la sucrine du Berry, c'est une courge de la famille courge musquée. C'est vrai que c'est réconfortant. Donc là, vous prenez notre sucrine, vous la réchauffez. Vous pouvez mettre des morceaux de gâteau émietté. Moi, j'aime bien avec le pain d'épices, par exemple, ou ce qu'on a dans le tiroir. Hein, si vous avez du petit beurre, c'est très bien aussi. Un bon bol comme ça le soir, c'est vraiment agréable.
2: D'autres veloutés ?
4: Oui, alors nous avons aussi travaillé le potimarron avec la patate douce, le potimarron au colombo. Avec le potimarron, on a travaillé aussi une seconde recette, c'est potimarron au gingembre. On a travaillé le chou rouge au cumin.
2: Ce qu'il faut dire, c'est que chez Conservionne, Élodie, on travaille avec des produits le plus possible en direct.
4: Oui, c'est vrai que, par exemple, nos sucrés sont réalisés avec des ingrédients d'ici. Donc, on parle des pois chiches, on parle de la patate douce, on parle de l'huile de tournesol. C'est valoriser les produits du coin, les produits en direct, autant que possible. L'idée, c'est de garder les saveurs et les textures naturelles des légumes. Donc c'est ça en fait notre secret, c'est de prendre le temps d'avoir cette patience.

0: tout le monde a envie de goûter vos produits. On les trouve où, les produits de chez Conservione?
1: Alors, nous sommes présents dans des épiceries fines et on est présents aussi dans les Leclerc. Et notre dernier supermarché, c'est le Super U de Hayens-sur-Tholen.
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1: Mon père, il m'apprend à cuisiner, du coup, moi j'adore cuisiner avec lui. Et une fois, moi, j'ai fait des haricots verts et, avec de la viande rouge. Et en fait, maintenant, je veux faire des repas que toute seule.
2: Moi, je cuisine des tagines, des couscous. Des fois, je cuisine avec ma mère des gâteaux, des pancakes.
3: Moi, je cuisine un bon coq et un poulet. Je suis le poulet qui danse, je suis le poulet qui danse, je suis le poulet qui danse.
4: Je sais faire des salades. J'aime bien. Ma maman, elle a cuisiné un repas, mais j'arrive pas à dire parce que c'est dans mon pays. Après, quand j'ai goûté, c'est très bon parce que j'aime bien.
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5: Si Pays Basque tous les jours, ce sont des rencontres grâce à Valérie Delos qui part quelque part dans une ville, un village du Pays Basque. Aujourd'hui à Ustaritz, elle est avec Mickaël.
6: Bonjour, je m'appelle Mickaël, j'ai 36 ans et je viens d'Ustaritz.
7: Mickaël, vous produisez quelque chose qu'on produit plutôt en général dans les pays asiatiques. On va pas dire tout de suite ce que c'est, tiens. Moi, je vous propose qu'on commence par remonter le fil du temps. Il y a eu un basculement, ça se passe quand et où?
6: Ce basculement, il démarre vraiment en 2019, lors d'un séjour touristique sur l'île de São Miguel, c'est une île de l'archipel des Açores, voilà, où comme tout bon touriste, je découvre une plantation. Et donc, il s'agit d'une plantation de thé. Puis amoureux des plantes, amoureux de l'agriculture, du travail de la terre, ma curiosité m'a amené à découvrir cette plante qui est le Camellia sinensis, de son nom scientifique, mais c'est le théier finalement, qui est la famille des camélias, les camélias dits japonais, eux poussent très très bien ici au Pays Basque ou sur la côte atlantique en général. Et le théier est un camélia donc chinois, son cousin. Et c'est ainsi en fait que petit à petit la curiosité m'a amené à découvrir la plante, à trouver un pépiniériste qui en produisait. Puis le confinement et cette très belle période est passée par là, donc m'a fait beaucoup réfléchir. Et puis la découverte de cette parcelle ici, qui était idéale pour le thé finalement, avec une exposition parfaite à l'est, de l'humidité grâce à toute la forêt qui m'entoure, et un sol très acide aussi.
7: On entend là les petits oiseaux qui chantent, on est au milieu du pollen qui nous tombe dessus parce que on est en plein printemps. On a les cueilleuses qui sont là dans les rangs de thé avec leur petit panier en osier accroché à la ceinture. Donc on a vraiment l'impression d'être seul au monde ici.
6: Oui, donc on est sur les hauteurs du quartier d'Arons, sur la route de Saint-Pé-sur-Nivelle, et vraiment au milieu, comme vous le dites, au milieu d'une forêt de chênes et de sols, d'où tout le pollen en ce moment, c'est les sols qui sont en fleurs.
7: La nature, on sent que c'est quelque chose qui est hyper important pour vous. Pour preuve, quand je suis arrivée, j'ai remarqué cette petite marque que vous avez créée, laissée un petit peu pour évoluer de façon naturelle.
6: Oui, j'ai travaillé dans l'environnement. J'ai incité les particuliers à l'époque et les agriculteurs à installer des choses en faveur de la biodiversité. Et donc la mare est un des éléments les plus importants, je trouve, dans un jardin pour attirer la biodiversité. C'est un havre de vie. En fait, c'est dans les semaines qui viennent, on va commencer à avoir les premières libellules qui vont arriver. Il y a des tritons, des ditiques, il y a plein d'insectes. Très peu de moustiques. Quand une mare est bien faite, eh bien, finalement, c'est plus un lieu de prédation du moustique qu'autre chose. Ensuite, le soir, à la tombée de la nuit, c'est les chauves-souris ici qui viennent danser presque au-dessus de la mare. Donc, oui, ça fait partie des aménagements avec la plantation d'arbres aussi, le maintien des haies sauvages pour essayer de maintenir un minimum de biodiversité.
7: On sait que l'agriculture est là, particulièrement du thé, c'est difficile, notamment économiquement.
6: Exactement, ça fait 5 ans et pour l'instant on n'arrive toujours pas à se verser un salaire digne de ce nom.
7: C'est le fait qu'il y ait du sens dans ce que vous faites qui vous fait tenir aussi, c'est ça?
6: Oui. Bon, il y a le goût du défi. Quand j'ai commencé, personne ne le faisait, puis il y avait ce goût de proposer quelque chose de sain aussi à la population, parce que je me suis vite rendu compte que l'été importés d'Asie en général ou d'Afrique sont souvent très chargés ou en pesticides ou en produits chimiques j'ai envie de proposer quelque chose de biologique ou en tout cas de sain à la population locale.
7: Je propose qu'on conclue par un petit proverbe que vous m'avez appris, que j'adore.
6: C'est un proverbe chinois qui est un des plus répandus, les plus connus, et qui dit que la sagesse de l'univers se trouve dans une tasse de thé.

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2: Fallait un jour poser les bases.
1: Originaire du Mans, Klemt porte cette énergie des terres de province. Force tranquille, humilité, texte fort, l'essence de son écriture, l'émotion, la sincérité et le mot.

0: Chiron, Klemt, un coup de cœur ici même. 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
1: Bonjour à toutes et tous, bienvenue dans Affaires Classées, le podcast. Nous sommes au printemps 1824. Une vieille dame habitant Saint-Faust est jetée vivante sur un bûcher. Des villageois l'accusent en effet d'être une sorcière qui jetterait des sorts maléfiques sur la population. Que cache ce fait divers digne d'un autre temps? La suite dans un instant.
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1: Nous sommes en l'an 1824. Au matin du 29 avril, le préfet des Basses-Pyrénées est de fort mauvaise humeur. Il vient d'apprendre qu'à 8 km de son palais, dans le village de Saint-Faust, une vieille dame connue sous le nom de Marie Payon a bien failli périr brûlée sur un bûcher improvisé par un groupe d'individus au prétexte qu'elle serait une sorcière. Des villageois se sont emparés d'elle afin de la ligoter. Ils ont entassé du bois, attachant la malheureuse à un pieu avant d'allumer le feu. Mais tandis que les flammes faisaient leur œuvre, elles cramèrent aussi les cordes qui entravaient les mains de la pauvre Marie, laquelle parvint à s'échapper comme elle le put. Grâce aux soins d'un médecin, elle échappa à la mort et put lentement panser ses plaies malgré d'horribles souffrances. Quelques jours plus tard, Marie songea à alerter monsieur le maire du village, pensant qu'il lui viendrait en aide en prévenant les gendarmes du crime commis sur sa commune. Que nenni ! Fort embarrassé par cette affaire d'un autre temps, l'élu commença par mener son enquête en identifiant les suspects. Dans ce village rural de quelques centaines d'âmes, les langues finirent par se délier. Les auteurs du crime ne sont autres que les membres et proches d'une famille honorablement connue à Saint-Faust. Suspectant la vieille dame de leur vouloir du mal, ils ont tenté de la supprimer